Vous êtes sur Fun Radio, c'est Théo. Je suis complètement fan de ce qui va arriver dans un instant. C'est la nouveauté de Chico Rose, la reprise de Somebody's Watching Me. 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Chico Rose arrive et juste avant, Angèle avec Justice. Voici What You Want sur Fun Radio. 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

mes sons préférés, ça. Milky, David Guetta, Just The Way You Are à l'instant sur Fun Radio. 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Vous choisissez vos morceaux préférés. Et demain soir, 21h, retour de la Fun List, classement de vos 15 meilleurs morceaux, vos 15 morceaux préférés. C'est vous qui faites le classement. À vos votes pendant qu'on écoute Ugel et Jamaïcane sur Fun Radio.

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1: Il est 3h du matin sur Fun Radio, c'est Théo. Autant vous dire que là, vous allez adorer ce qui arrive. Classique de Florida, Bébé Rexha avec David Guetta, le tout nouveau qui vient de sortir. Ça s'appelle Sad Girls. Vous le découvrez la 7 nuit sur Fun Radio. Après le dernier Blaster Jags, voici Désenchanté 3000. Ça se passe sur Fun Radio.

Roll classique de Florida, ça passe très très bien ça. Red Round, les classiques, les souvenirs Fun Radio. Bienvenue tout le monde. N'oubliez pas aussi d'aller voir là sur le compte Instagram de Fun Radio. On vous a mis plein de photos, plein de vidéos des Stades de France de David Guetta. C'était jeudi, vendredi et samedi la semaine dernière. C'était incroyable. Vous avez tout le récap là sur le compte Instagram de Fun Radio. Et puis David Guetta, le voici maintenant avec Afrojack et Sia. On écoute Awake Tonight et le nouveau Bormin qui arrive juste après sur Fun.

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Et puis la dance music, ça c'est toute la nuit en non-stop avec Kiesto qui arrive. Après le dernier Shakira, c'est Die Die sur

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1: Allez hop, c'est parti, mardi matin, soyez tous les bienvenus, je vous souhaite un bon réveil, beaucoup de courage à vous tous qui partez au boulot là ce matin. Il est 4h sur Fun Radio, je m'appelle Théo, la dance music c'est Blaster Jack, c'est Another, ça c'est l'un des gros sons de l'été 2026, ça sera juste après Sound of Legend, le dernier Sound of Legend sur Fun. Enjoy.

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Et puis ce matin, pour se réveiller, on l'écoute maintenant avec Jennifer Lopez. Voici Save Me Tonight.

bon réveil tout le monde, bienvenue sur la première radio DNC Fun Radio avec Bruno dès 6h, avec Samy aussi là qui va arriver à partir de 5h pour vous accompagner en direct sur Fun Radio avec le best-of de Bruno et puis la dance music avant ça c'est Angèle Justice, Chico Rose et la gagnante de l'Eurovision pour vous souhaiter une belle journée, voici Dara avec Bangaranga, bienvenue sur Fun Radio.

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1: Mardi aujourd'hui c'est le 16 juin, bonjour tout le monde, il est 5h pile, merci d'avoir choisi Fun Radio pour attaquer cette toute nouvelle journée. Équipe de France aujourd'hui, hein. Ça y est, c'est le premier match de l'équipe de France contre le Sénégal. Rendez-vous ce soir à 21h en direct d'M6 et évidemment en direct de Boston, puisque c'est là-bas que la compétition se joue en partie. Puisqu'on rappelle qu'il y a aussi au Mexique et au Canada. Bref, j'ai hâte, n'hésitez pas à m'envoyer vos pronos là sur le Instagram de Bruno sur Fun Radio. Je vais regarder un peu ce que vous pensez de ce match-là et je vous répondrai probablement par DM. Lush Life, Zara Larsson, c'est ce qui va arriver là dans le prochain quart d'heure pour se mettre dans le bon mood et bien attaquer la journée. Et puis au programme dans le best-of du jour, on va revivre ensemble bien sûr les meilleurs moments de Bruno sur Fun Radio. On va se refaire le seul et l'unique Tribunas de Karina. Il y aura aussi le Du Con. On parlera également d'Emoji Ringard avec Pino. Et puis je vous filerai votre horoscope du jour. Ça sera juste avant 6h. Pour l'instant, voici au Funback, Four to the Floor sur Fun Radio.

0: retrouver toute l'équipe de Bruno sur Fun Radio. Évidemment, avec moi, il y a vos artistes Fun Radio préférés, bien sûr. Le son de Kungs, Getaway, c'est ce qui va arriver dans le prochain quart d'heure. Il y aura aussi le son du GL Jamaican. Mais chaque chose en son temps, avant ça, on démarre ensemble bien sûr le best-of de Bruno sur Fun Radio. Best-of qui commence directement ce matin avec un de mes rendez-vous préf de l'émission, c'est le Tribunas de Carena. Ça donnait ça hier matin, on écoute.
1: On voulait part du Tribunas de Carena. Chaque matin, Carena nous fait jouer avec des décisions de justice à travers le monde.
2: Et je vous emmène pour commencer dans le Massachusetts. C'est une manageuse de chez McDo qui est dans la sauce. Et je parle pas de la sauce pommes
3: frites.
2: Excellent, oui. Elle a été virée de son travail parce qu'elle a fait un truc. En gros, je vous explique l'histoire. Son ex est arrivé au drive.
1: Ouais.
2: Elle lui a commandé un menu avec un sandwich et des frites. Et suite à ça, elle a été licenciée. Mais pourquoi, à votre avis, Soso?
4: Elle a craché dans ses frites.
2: Oui.
4: Oh, bingo. Bravo.
2: Elle a léché. Elle a commencé d'abord par lécher une à une les frites. Elle les a remis dans le paquet. Après, elle a craché dedans. Et en faisant tout ça, elle s'est filmée sur Snapchat en disant quand ton ex commande des frites.
4: Sauf bah que non. Bah non.
3: Ah,
4: bah
3: non,
4: bah
3: loin,
4: non.
3: Moi.
1: Mais non, mais oui, parce que c'est complètement con. Si c'est son ex, sa salive, il l'a déjà goûté plusieurs fois, c'est ça que je veux dire.
2: Oui, mais bon, moi, qui que ce soit mon ex, j'ai pas envie qu'il crache dans mes maillots, quoi, tu vois.
3: Popo dans le McFirst, là, c'est une panache.
2: Mais c'est pas du chocolat, le coulis, là. Non, c'est pas du chocolat, ma grande.
3: Nouvelle chanson, Popo dans le McFirst.
2: Allez, bonne Saint-Valentin à vous aussi.
1: C'est quoi le McFirst, hein?
3: Je sais plus, mais.
2: C'est les menus moins chers. Les McFirst.
1: Ça fait 1000 ans que je suis pas allé chez McDo.
2: Ah, pareil.
1: Ouais, je vais plus chez McDo.
2: Bah, allez-y ce midi.
1: Non.
2: Non. D'accord. Et vous voulez qu'on reste aux États-Unis?
4: On reste aux États-Unis.
1: Mais toujours dans le Massachusetts ou pas?
2: Non, et du coup, on va partir aux États-Unis, on va aller à Gournay-en-Bray parce que je vous sens français au fond de vous, cocorico. C'est un automobiliste qui est venu porter plainte au commissariat parce que on lui avait abîmé sa voiture. Le problème, c'est qu'il était ivre. Donc déjà, ça fait pas bon ménage.
1: Ouais.
2: Et les policiers ont enquêté. Et qui avait abîmé sa voiture?
3: Bah lui.
2: Ouais, exactement.
4: Non,
2: il était torché, il est allé au commissariat pour porter plainte, bah finalement contre lui-même, quoi. Je vous emmène.
1: Moi ceux-là, c'est mes préférés.
2: Ouais, c'est bien ça. Je sais pas qui c'est qui a niqué mon rétro, mais c'est toi Michel. On a les caméras.
1: Ils ont un panache, ceux-là, qui est particulier, je trouve.
2: Je vous emmène maintenant en Thaïlande où il y avait un monsieur qui était en arrêt maladie. Donc ça veut dire qu'il n'allait pas travailler. C'était un arrêt maladie de longue durée. Et il a été surpris par son employeur en train de faire quelque chose sur Internet. Encore une fois, lui aussi, il s'est filmé. Et il n'aurait pas dû faire ça.
4: Regarder du porno?
2: Non.
4: Ah.
2: Parce qu'en arrêt maladie, Lucas, notre réalisateur, a vérifié. On a le droit.
5: Je confirme.
1: C'est au travail qu'on n'a pas le droit.
2: Oui, voilà.
4: Ah, mais non.
5: Jusqu'à maintenant, je ne me suis pas fait choper.
1: Ouais.
2: Alors non, c'est pas jouer aux jeux vidéo. C'est un truc improbable qu'on pourrait trouver au Puy du Fou. Mais je dis pas Puy du Fou trop fort.
3: Il faisait des combats médiévaux?
2: Non, il faisait pas des combats médiévaux.
1: Des sites, même d'autres mots. Des sites où des sites de rencontres, mais liés à des passions, tu vois.
2: Et puis du fou, puis du foun.
4: Les hobbies.
2: Non, c'était à cracher du feu.
1: Ça dit plus du foun, hein, vraiment.
2: Oui, je l'ai dit, d'accord. Oui, je l'ai dit, qu'est-ce que vous allez faire? Emmenez-moi,
4: bandons-la.
2: Non, il a été surpris sur Facebook en train de cracher du feu sur un cheval.
4: Mais enfin.
1: Oh, attends, excuse-moi.
2: Il était cracheur de feu.
1: Sur le dos d'un cheval.
2: Cracheur
1: de feu, il brûlait pas un cheval.
2: Non.
3: J'ai pas compris. J'étais dans la deuxième à Longchamp.
4: T'es sûr ou pas?
2: Maintenant que tu le dis...
4: Est-ce qu'il a pas brûlé le cheval?
2: Non, c'est un cracheur de feu.
1: Bah non, parce que s'il s'en prend au cheval, c'est pas bien.
2: Ah non, surtout pas. Est-ce que vous en voulez une petite dernière?
4: Avec plaisir.
1: Vraiment, ouais, je sais pas, moi. Ouais.
4: Ah si, on est bien lancé.
2: Elle est pas ouf.
4: Ah bah non, alors.
1: C'est bien vendu. Nous, on a vraiment le talent là par rapport à d'autres radios.
2: Elle est sympa, mais
4: du coup, c'est intriguant.
1: Alors vas-y.
2: Dans un magasin, c'est -20%, pas -50%.
1: Okay.
2: Mais bon, ok, on l'achète quand même. Très bien, je vous emmène en Angleterre. C'est un monsieur qui a cambriolé une bijouterie. Il s'est fait arrêter, mais juste après, il est rentré dans la bijouterie, il a volé ce qu'il avait à voler. Il est ressorti, il s'est fait arrêter. Preuve irréfutable, puisqu'il...
3: Bah, il se promenait avec.
2: Ouais, exactement. Il se promenait avec la montre qu'il venait tout juste de voler.
4: C'est incroyable.
2: -20%. C'est le café gratos de ta carte de fidélité sur ton coffee shop préféré.
1: Mais moi, tu me l'as fait payer, je la prends pas.
2: Oui, je t'avais prévenu ou je t'avais pas prévenu?
1: Oui, mais c'est Swan qui a dit.
4: Mais oui, mais elle m'intrigue à chaque fois.
1: Ouais, mais enfin,
2: elle a dit Puy du Foun. Je me dis, elle est lancée. Je vais lancer ce parc d'attractions. Puy du
1: Foun. Il risque d'y avoir de la queue.
0: Le tribunal de Karina reviendra évidemment tout à l'heure entre 6h et 10h avec toute l'équipe de Bruno sur Fun Radio. Et puis vous pouvez retrouver ça en podcast hein, sur l'application Fun Radio ou sur le site internet funradio.fr. La famille, il est 5h13. Tout de suite, le son du gel avec Jamaïcane. Bon réveil.

0: Il est 5h20, on est de retour sur Fun Radio. Merci de nous avoir choisi pour attaquer cette toute nouvelle journée. C'est mardi, aujourd'hui on est le 16 juin, jour de match comme je vous le disais en début d'émission. France-Sénégal ce soir à partir de 21h sur M6, ça va être une folie. Continuez de m'envoyer vos pronos sur le Instagram de Bruno sur Fun Radio, je les lis avec plaisir. Nouveauté Fun Radio, Farruko, c'est ce qui va arriver là dans le prochain quart d'heure avec Apake. Il y aura ça aussi. Le remix de David Guetta et Ava Max de Forever Young d'Alphaville. Mais chaque chose en son temps, pour l'instant, continue ensemble bien sur le best-of de Bruno sur Fun Radio. Best-of qui continue avec le Ducon. Et hier matin dans l'émission, Swan nous a parlé d'un gars qui fait du sport, mais à sa façon. Cherchez pas, vous allez comprendre. Ducon. Dernier du con du jour, vous le savez, tous les matins, toutes les heures, nous avons un du con. Un du con, c'est quelqu'un qui est dans l'actu, mais qui ne fait pas la une de l'actu. Notre du con, je disais Thibaut InShape, c'est pas par rapport à Thibaut InShape qu'on aime beaucoup, mais c'est par rapport à un gars qui a décidé de faire du sport pendant une année, mais d'une façon particulière, c'est Sohan qui est tombé dessus.
1: En fait, de base, l'idée, je la comprends. Ça veut dire qu'il y a une tendance sur les réseaux sociaux que pratiquent les hommes. La tendance, c'est le look maxing. En fait, les hommes travaillent leur physique de manière extrême pour être le plus viril possible, etc. Il y a même une tendance où tu peux te frapper la mâchoire avec un marteau.
2: Oui,
1: en fait,
2: ça,
1: vraiment
2: oui.
1: Carrer ta mâchoire. Non, mais c'est quand même dramatique. Ouais. Et il se dit, c'est complètement des fous. Bah, du coup, je vais ironiser dessus, et je vais faire ma propre tendance. Et aller un peu à contre-courant de ça. Donc ce qu'il a fait, c'est qu'il a décidé de muscler la moitié de son corps pendant un an. Mais vraiment, c'est pas une vanne. Il faut imaginer un mec ultra musclé, genre Thibaut InShape, mais musclé d'un côté.
3: Et de l'autre côté, c'est Elise Moon.
1: Exactement. Et donc, il a quand même ses trapèzes ultra musclés. Enfin, on voit ses muscles que d'un côté et pas de l'autre. Sauf qu'en fait, c'est très dangereux de faire ça parce que ça crée un déséquilibre de ta colonne vertébrale. Enfin, c'est une catastrophe. Donc, à force de faire ça, il s'abîme la santé, quoi. Donc, il a voulu ironiser. Mais résultat, il a la moitié d'un corps musclé et l'autre, bah, pas du tout, en fait.
4: Et en plus, c'est particulier. Il peut pas marcher, il tourne en rond.
1: Non, c'est bizarre. C'est très particulier.
5: Mais une fois qu'il a fini, bon.
3: Bah voilà.
4: Je vais faire l'autre côté. Hein.
3: Alors en fait, c'est soit tu maigris du côté droit, soit tu te mets à l'autre côté.
1: Non, parce que si tu fais l'autre côté, du coup, bah, l'autre il va redégonfler. Enfin, il y a un truc qui va pas, quoi.
3: Complètement.
4: Il n'y a plus rien qui va. Il y a une bipolaire de la muscu, le gars.
3: Ouais, c'est ça.
0: Je suis bien d'accord, il n'y a plus rien qui va. Du con, ça reviendra toutes les heures comme chaque matin, comme d'habitude, entre 6h et 10h chez Bruno sur Fun Radio. Pour l'instant, il est 5h23, donc on continue de se réveiller en attendant toute l'équipe avec le son de David Guetta et Ava Max. C'est le remix d'Alphaville. Voici Forever Young. 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

0: Il est 5h28, on est de retour sur Fun Radio, c'est mardi, aujourd'hui le 16 juin. Anuel AA, J Balvin, Ozuna, China, c'est ce qui va arriver là dans le prochain quart d'heure pour bien attaquer la journée, se mettre dans le bon mood. Il y aura le son de Blaster Jax aussi, Désenchanté 3000, remix de Mylène Farmer. Mais en attendant, on poursuit ensemble bien sûr le best-of de Bruno sur Fun Radio. Best-of qui continue avec une info que Bruno, que Pino nous a filé hier dans l'émission. On parlait d'emoji ringard. Cherchez pas, vous allez comprendre.
1: Pour l'instant, on va parler d'emoji ringard. C'est Pino qui est tombé. Il y a vraiment une liste qui a été faite d'emoji ringard.
2: Tout à fait.
1: Alors, dans les emojis qu'on utilise beaucoup pour voir si on est ringard, le petit emoji qui fait un bisou cœur, il est ringard ou pas?
2: Le bisou cœur, non. D'accord. Non, il est pas dans la liste.
3: Alors, cœur dans les yeux.
2: Le pouce en l'air.
3: Ah non,
2: voilà, c'est jugé.
3: On utilise beaucoup le pouce en l'air.
2: C'est jugé ringard et plus précisément aussi c'est jugé passif agressif.
3: Bah Bruno, ouais, super, ouais.
1: Mais
3: c'est sa marque de fabrique.
1: Mais je le fais super souvent. Bah oui, non, mais ça veut dire c'est bon, j'ai l'info.
3: Ouais, c'est ok quoi.
4: Non, moi, c'est un emoji daron.
1: Ah ouais,
4: c'est pas un emoji ringard, ouais, c'est un emoji daron. Oui. Mon père, il fait ça aussi.
2: Ah non, les darons, ils écrivent des textes et tout, ils font pas trop d'emojis.
4: Ah ouais, ouais, ah bah pas le mien.
2: Mon père, il met trop d'espace, mais il écrit les textes.
3: Ah ouais, ça dépend des darons. Moi, je fais souvent l'emoji doigt d'honneur, forcément, il me dit pas que c'est ringard.
2: Ah non, ça, c'est plein pot, c'est nickel, tout va bien.
3: Merci.
2: Le cœur rouge aussi, c'est jugé ringard.
3: M'arrête.
2: Ouais, un petit peu ringard, c'est du jeu un peu millénial, un peu,
3: ouais,
2: ringardos.
4: Bah, tu mets quoi, le orange?
2: Bah, je sais pas, tu mets cœur, sinon t'écris. Je sais pas.
1: Mais excuse-moi, Pino, qui juge que c'est ringard?
2: Bah,
1: on est toujours le ringard de quelqu'un, tu vois ce que je veux dire?
2: Le New York Post.
3: Donc quand même, c'est.
2: Ouais. Si tu veux, il y a pas moins ringard que. Franchement, c'est la référence du hype.
1: Alors, qu'est-ce qu'il y a d'autre comme emoji ringard?
2: Alors, il y a l'emoji muscle, vous savez?
3: Ah,
2: il y a le bras comme ça,
3: ah
2: là.
3: Bon,
2: ouais, ça, c'est jugé un peu masculiniste, un peu.
3: Et comment il va faire, Thibaut InShape?
2: Bah ouais, un peu macho. Il y a les joues rouges aussi, tu sais, quand t'es timide ou quand t'es heureux d'avoir une bonne nouvelle.
1: Ça aussi, c'est ringard.
2: C'est ringardos, ça, ouais.
3: Mais je suis ultra ringarde.
2: Et alors, il y a tire la langue et l'œil qui part en vrille.
3: Ah, ça, oui, ça, c'est ultra ringard.
2: Ah, bah,
3: non,
2: ça, c'est ringard.
3: Ça, c'est non. Ça, non, Bruno. Ça, tu l'oublies.
1: Mais pourquoi non?
3: Mais parce que ça fait...
2: Ouais, tu sais quoi, ça fait Corinne.
3: Ça fait un peu débilos.
2: Corinne coiffeuse qui s'éclate parce qu'elle a été...
3: Mais ouais. Tu t'appelles pas Corinne, t'es pas coiffeuse, là, tu mets pas ça.
1: Voilà. Mais moi, j'assume ma ringardise. Moi, je l'aime bien, celui-ci.
3: Mais rassure-nous, l'aubergine.
2: Je sais pas, ils ont pas précisé, mais l'aubergine, de toute façon, c'est, ouais. Mais
3: bah, pour les moussakas, évidemment.
4: Comment Esmaïe qui pleure, genre quand tu pleures de rire.
3: Posez pas trop de questions, je crois qu'il y a trop d'infos là.
1: Non, mais
3: il est
1: quoi,
3: pas au point sur son étude.
1: Mais je suis en train de regarder.
2: J'en ai 5 et j'ai pas non plus,
1: Les derniers emojis que j'ai utilisés. L'emoji, le gars qui sait pas, tu sais, qui a les deux mains.
3: J'aime bien lui.
1: C'est en beauf.
3: Ouais.
2: Je sais pas, mais moi, c'est ringard, ça.
1: D'accord, ça pour toi, c'est ringard, ok, très bien.
3: Moi, j'ai l'emoji corbeau.
2: Ça a cartonné une époque.
1: L'emoji couteau, il est ringard ou pas? Pourquoi j'ai utilisé l'emoji couteau?
3: Enfin.
2: Bah, l'emoji couteau, il est associé à Britney Spears, donc il est un peu ringard maintenant.
3: Ah, moi, c'est l'emoji ému. Tu sais où t'as les larmes un petit peu, je les utilise tout le temps. Tout le temps.
2: Non, il est jugé obsolète également.
1: Et l'emoji cœur avec le ruban autour.
2: Ah, je sais pas.
1: D'accord, ouais.
3: Là, tu l'as dit, non, c'est fou, tu vois rien.
1: En fait, ce qu'on te file, tu les as pas.
2: Là, les trois derniers, c'est mon jugement.
3: Pino, c'était juste des emojis à retenir.
2: Bah attends, mais j'ai pas lu tout l'article.
0: Il est 5h30 de toute l'équipe de Bruno sur Fun Radio. Vous allez pouvoir la retrouver dans moins d'une demi-heure, entre 6h et 10h évidemment. Pour l'instant, on se réveille avec le son de Blaster Jax. C'est Désenchanté 3000, remix de Mylène Farmer, tout de suite sur Fun Radio. Bon mardi la famille.

0: Il est 5h43, on est de retour sur Fun Radio La Famille. All My Life, le son de Timmy Trumpet, c'est ce qui va arriver dans le prochain quart d'heure. Il y aura Wake Tonight, David Guetta et Sia aussi. Et votre horoscope du jour qui arrive juste après ça, bougez pas.
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1: Il est 5h47, on est de retour sur Fun Radio, la famille. Merci de nous avoir choisi pour attaquer cette toute nouvelle journée. C'est mardi aujourd'hui, dans moins d'un quart d'heure, vous allez pouvoir retrouver Bruno et toute l'équipe entre 6h et 10h. Pour l'instant, on se réveille avec le son d'Afrojack, Sia et David Guetta. C'est Awake Tonight et je vous file votre horoscope du jour juste après.

0: Wake up. Il est 5h52, on est de retour sur Fun Radio La Famille. Dans moins de 10 minutes, vous allez pouvoir retrouver Bruno et toute l'équipe entre 6h et 10h. Au Fun Back, Miles Away, c'est ce qui va arriver également dans le prochain quart d'heure. 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Pour l'instant, je vous file votre horoscope du jour.
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0: On commence avec vous les béliers, aujourd'hui vous avancez plus vite que prévu, alors gardez le cap. Les taureaux, une bonne nouvelle pour arriver là où vous ne l'attendiez plus. Les gémeaux, votre spontanéité fera la différence aujourd'hui. Les cancers, écoutez votre intuition, elle vous guide vers la bonne direction. Les lions, vous attirez naturellement les bonnes énergies autour de vous. Les vierges, ne cherchez pas la perfection, avancez simplement. Les balances, une discussion pourrait vous apporter plus de clarté aujourd'hui. Les scorpions, votre détermination ouvre une porte importante. Les sagittaires, une envie de changement pourrait devenir une vraie opportunité pour vous. Les capricornes, votre patience commence enfin à porter ses fruits. Les Verseaux, on passe à vous. Une idée inattendue pourrait illuminer votre journée aujourd'hui. Enfin, on termine avec vous les poissons. Prenez du temps pour vous. Cela vous fera un grand bien.
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0: Il est 5h53, c'était votre horoscope de ce mardi 16 juin 2026. Dans moins de 5 minutes, vous allez pouvoir retrouver Bruno et toute l'équipe entre 6h et 10h. Pour l'instant, on se réveille avec le son d'Offenbach pour bien démarrer la journée. Voici Miles Away sur Fun Radio. Bon réveil, la famille.

0: BTS à l'instant sur Fun Radio, mardi, c'est le 16 juin. Merci Samy.
1: Avec plaisir, bonjour Bruno, salut tout le monde.
0: Qui est là depuis 5h du matin, mais qui est Bruno sur Fun Radio. Bah alors, voilà, tranquillement, le petit café, les petites discussions du réveil, de ça s'est bien passé ta soirée, oui, un super. Peu, voilà, on était comme ça. Hein.
2: Bon, on parle un peu comme ça, quoi.
0: On parle un petit peu comme ça.
3: C'est le matin, hein, on est calme, hein, aussi. Hein.
0: On se brusque pas au réveil.
2: Ouais, ouais.
0: Évidemment. 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Il y aura ça en Of Legend qui va arriver dans la demi-heure ou encore Another. La team Bruno sur Fun Radio est là, il y a Pino.
4: Salut.
0: Il y a Sohan.
3: Bonjour.
0: Il y a Karina.
3: Hello.
0: Notre premier du con du con, c'est celui de 6h du matin, c'est Karina qui nous l'a trouvé. C'est un du con du con qui part en vacances.
3: Ah ouais.
0: Faut se méfier, des fois quand on part en vacances, ça correspond pas tout à fait à ce qu'on avait réservé. Bah là le gars a un petit souci au niveau de son hôtel. On va vous en parler après les infos. 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
0: Les infos à 6h du matin, c'est avec Oriane Doro. Bonjour Oriane.
6: Bonjour Bruno, bonjour à tous. Déjà de fortes chaleurs dans le sud et de nombreux passages nuageux au nord de la Seine.
0: Le détroit d'Ormuz sera entièrement ouvert ce vendredi.
6: C'est Donald Trump qui l'assure au lendemain de l'accord trouvé avec l'Iran. Le texte qui n'a pas encore été rendu public a été signé électroniquement par les deux camps avant une signature officielle prévue vendredi en Suisse. Emmanuel Macron lui compte tout faire pour éviter la mise en place d'un péage iranien dans ce passage maritime stratégique. Le président français s'est entretenu avec son homologue américain hier en marge du sommet du G7 qui s'est ouvert hier soir à Évian. En ce qui concerne la force multinationale que Paris et Londres proposent de déployer pour sécuriser le détroit, Donald Trump a indiqué qu'il n'aurait pas besoin, je cite, de beaucoup d'aide. Le G7 qui se penchera aujourd'hui sur la situation en Ukraine, Volodymyr Zelensky est attendu ce matin en Haute-Savoie. Le président ukrainien espère s'entretenir avec Donald Trump en marge d'une réunion de travail. Les deux dirigeants ne se sont pas rencontrés depuis la fin décembre en Floride.
0: Plus d'un millier de personnes ont de nouveau manifesté devant les tribunaux hier soir.
6: De Lille à Toulouse, en passant par Perpignan et Bordeaux et devant le ministère de la Justice à Paris pour réclamer une loi intégrale contre les violences sexuelles. Débat relancé par la mort de Liana dans le Gers. Son meurtrier présumé était visé par plusieurs plaintes pour viol sur mineur. Une pétition en ligne réclamant la loi intégrale dépasse désormais les 300 000 signatures.
0: Du foot et l'Espagne qui a raté son entrée dans le mondial.
6: Oui, les champions d'Europe ont été tenus en échec par le Cap-Vert. 0 partout. Match nul aussi entre la Belgique et l'Égypte, 1 partout, même score entre l'Arabie Saoudite et l'Uruguay. Et dernier match nul il y a une heure entre l'Iran et la Nouvelle-Zélande, 2 buts partout. Ce soir, les Bleus entrent en lice. France-Sénégal, c'est à suivre à partir de 21h. Et puis après la philo, hier, les élèves de terminale s'attaquent aux épreuves de spécialité du bac aujourd'hui. Histoire géo, littérature, maths, physique ou encore histoire de l'art, elles vont se dérouler jusqu'à jeudi avant le grand oral prévu entre le 22 juin et le 1er juillet. Coefficient 8 pour la finale générale. Les résultats, eux, seront publiés le 7 juillet.
0: Ouais, coefficient, tu sais que si tu te plantes ce matin, faut pas y aller demain. On finit avec la météo de cette journée.
6: Eh bien, la chaleur monte encore d'un cran, notamment dans le sud-est où il fera jusqu'à 36 degrés cet après-midi. Au nord de la Seine, les températures ne franchiront pas la barre des 30 degrés. Le ciel sera assez nuageux, notamment sur le quart nord-est. Et des ondées sont à prévoir le long des côtes de la Manche. Les nuages bas seront nombreux également en début de journée sur le pourtour méditerranéen, tandis qu'un grand soleil s'impose de la pointe bretonne au Pays Basque. Il fait 15 degrés déjà à Évreux, à Châteaubriant et à Malo-les-Bains, 19 à Sens et à Biscarrosse, 21 à Paris. Cet après-midi, il fera 22 à Cancale, 26 à Aléria, 33 à Vaux-en-Velin.

0: Bienvenue sur Fun Radio, les copains. Mardi aujourd'hui, on est le 16 juin. J'espère que ça va bien. J'espère que vous avez passé une belle nuit, que vous êtes en forme pour attaquer cette journée de mardi. L'équipe, en tout cas, elle est. Il y a Karina.
1: Bonjour.
0: Il y a Soa.
2: Bonjour.
0: Et il y a Pino.
3: Salut tout le monde.
0: On était déjà en train de parler du match de foot de ce soir, évidemment.
3: Ah là oui, là.
0: Je me dis, il y a deux mondes. Il y a ceux qui s'intéressent au football, il y a ceux qui s'intéressent pas du tout.
1: Ouais, mais il y a les footiques aussi, comme moi, Bruno. Ce soir, c'est la France qui joue. Alors moi, je regarde pas du tout la Coupe du Monde, mais je pense que je vais quand même regarder un petit peu le début, tu vois. Quand c'est la France, nous, les non-fouteux, on jette un œil quand même.
2: Ouais, ouais, pour les enfants, c'est bien.
1: Ouais, oui.
0: Les vrais non-fouteux, je pense qu'ils en ont rien à foutre.
2: Ah, mais non, mais ils regardent rien du tout, ils s'en foutent.
0: Et c'est une vraie question, ça. Si ce soir, vous en battez grave du match de l'équipe de France, qu'est-ce que vous allez faire? J'aimerais bien que vous veniez nous le dire au 0142.
3: Ouais, c'est con, ma femme dort.
0: C'est vrai, ta chérie, elle regarde pas dans ces cas-là?
3: Si, elle va jeter un coup, mais franchement, ça la dépasse. Comme elle me dit, ça me dépasse.
1: C'est vrai. Non, mais... Autant d'argent pour courir derrière un ballon, bah, je ne comprends pas.
0: Peut-être qu'il y a des gens qui se réunissent en mode, nous, on s'en fout du foot, donc on se fait une soirée, on s'en fout du foot.
3: Ah ouais, genre jeu de société, ils font contre-soirée.
0: Contre-soirée, exactement. Bah, venez nous le dire, 0142 48 5000, parce que vous le savez, c'est aussi ça, Fun Radio le matin. Vous êtes un peu chez vous, vous faites votre émission de radio sur mesure. Dans la demi-heure, à 9h avec Ultra, il y aura également Jennifer Lopez. Était à Paris ce week-end. Voir son pote David. Elle a pas eu le temps de se changer. J'ai vu, elle était avec un maillot de bain Arena sur scène. Elle devait revenir du sport.
3: Ah oui, j'imagine, ouais.
1: Elle était à pistache.
0: Bon, on attaque l'émission comme chaque matin avec le Ducon du con. Ducon du con. Le Ducon du con, c'est quelqu'un qui ne fait pas la une de l'actu, mais qui est dans l'actu. Et nous, on aime bien en parler des Ducons du con, parce qu'en général, ils nous font marrer. Notre Ducon du con, il s'est réservé sa petite semaine de vacances.
1: C'est une famille anglaise. Ils sont partis à Neuf, en Tunisie. Ils ont réservé un super hôtel, un hôtel 4 étoiles. Sur le papier, tout est superbe. Les chambres sont canons. Il y a la piscine, il y a les restaurants.
0: C'est top, en plus, c'est
1: le
0: pas cher.
1: Le top du top. Voilà, ils ont quand même déboursé quasiment 4000 euros, tu
0: vois.
1: Ah
0: oui, donc c'est cher.
1: Mais bon, ils étaient neufs. Ouais. Donc voilà, ça vaut le prix. Sauf que quand ils arrivent en Tunisie dans cet hôtel, ils commencent à remarquer des trucs bizarres. Ce sont les autres vacanciers. Il y a des vacanciers tout à fait comme eux, puis il y a des vacanciers en fauteuil roulant. Il y a vacanciers très très âgés. Il y a des vacanciers avec des cannes. Il y a des vacanciers qui passent devant les transats et qui se plaignent, qui disent « Je veux rentrer ! J'ai chié !» Et en fait, il s'avère que cet hôtel est à moitié un hôtel et à moitié une maison de retraite.
2: Oh,
1: donc la personne qui a réservé son hôtel avec cette agence de voyage s'est vraiment plainte en disant « Bah moi, en fait, si j'avais su, je n'aurais pas commandé cet hôtel. » Quoi.
2: Franchement, ça peut te flinguer la semaine.
1: Mais
2: hein.
1: Ça te flingue
2: en
1: la
2: vrai...
1: semaine.
3: On avait passé une super semaine, mais quand on est arrivé à Begmail, on avait eu la même sensation. Tu l'as vu en
0: C'est vrai.
1: Je veux rentrer.
0: On avait fait une déloc en Bretagne pendant un séjour de personnes âgées.
2: Il y avait tout téléspectateur France 2.
0: Ah ben ça, je peux te dire que ouais, je les ai
1: vus. Grosse star.
0: Allez, voici Shakira.

0: Let's go. 6h10, les amis, c'est Fun Radio. Mardi aujourd'hui, on est le 16 juin, Sound of Silence. On a oublié John d'ailleurs.
1: Après, ils peuvent se taire si tu veux, hein, mais.
2: Ça s'appelle un acte manqué, ça, Silence.
0: Mais
2: ferme la Sound.
0: Mais non, pas du tout. Et puis, aujourd'hui, c'est l'épreuve des spécialités du bac. J'ai une pensée pour mon fils.
2: Attends, ça s'est bien passé hier ou pas, la philo?
0: La philo, écoute, c'était pas si
2: pire. Il a mis toutes les citations?
0: Après, c'est pas l'enfant le plus optimiste du monde.
2: Oui, mais bon, il sait quand il a raté quand même.
0: Ouais, non, là, il a dit, voilà.
3: Mais okay. Bon, c'est bien d'être prudent.
0: Il a choisi Nietzsche.
2: D'accord. Ouais. Non, mais c'est que ça va être
0: je
2: bien.
0: Parle pas de foot, hein, Pino, hein. C'est pas un joueur.
3: Il joue pas à Strasbourg.
0: Non, c'est pas. C'est les spécialités aujourd'hui, les spécialités que les élèves ont choisies. Voilà. Et en général, ils regrettent de les avoir choisis vers 8h15.
2: C'est vrai.
0: Allez, il est 6h11. Au saut du lit ce matin, on joue avec Audrey. On est en région parisienne. Ah non, on joue avec Camille, pardon. On joue avec Camille. Bonjour Camille.
4: Bonjour.
2: Salut Camille.
0: Camille, à Milly-la-Forêt.
4: C'est ça.
0: D'accord, tu fais quoi dans la vie?
4: Je suis cavalière.
0: Cavalière, c'est-à-dire que c'est ton métier, vraiment?
4: Ouais, c'est vraiment
0: mon métier. T'es à cheval, donc. Hein,
4: Alors là, pas là actuellement, mais oui.
0: Non, mais c'est monsieur. Je dis ça, c'est par rapport au son du téléphone. On a un temps, on entend.
4: Ah non, je suis désolée, je
0: ne
4: capte pas très bien, alors.
2: Aïe.
0: On t'entend pas très bien, Camille.
3: C'est classe comme métier, cavalière, t'en compte.
0: Ouais, j'avoue.
3: Il y a un côté noble.
0: Il y a un petit côté noble. Bon, Camille, le principe du saut du lit, je vais te poser une question. Mais c'est un cheval qu'on entend derrière toi?
4: Oui.
2: Ah,
0: bah
2: donc c'est
0: vraiment
2: un cheval.
0: Oui, c'est ça, oui. C'est bien ce qui me semblait. Je me disais quand même, je suis pas complètement fou, quand même. J'entends qu'il y a quelque chose qui trotte.
2: Ou alors c'est ton mari, mais c'est plus inquiétant.
4: J'ai fait une pause dans le travail, on commence plutôt.
0: Ben oui,
4: avec
0: je me doute,
4: chaleur.
0: Avec la chaleur, ouais. Bon, Camille, donc je te pose une question, d'accord? Tu vas avoir 13 secondes pour trouver la réponse.
4: Ok.
0: Si tu as la bonne réponse dans les 3 premières secondes du jeu, tu gagnes l'intégralité de la somme, à savoir les 1000 euros. Et ensuite, à chaque seconde qui s'égrène, il y a 100 euros qui disparaissent. Donc évidemment, ton but, c'est de trouver la réponse le plus rapidement possible. On est d'accord?
4: On est d'accord.
0: C'est le grand jour pour l'équipe de France aujourd'hui. Les Bleus font leur entrée dans la Coupe du Monde, on le disait tout à l'heure. Tu vas regarder le match ou pas, Camille?
4: Non, moi je suis non-footeuse, justement.
0: D'accord, toi anti-foot, donc.
4: Non, pas anti-foot, mais je ne regarde pas. Ça ne m'intéresse pas.
0: Donc ce soir, l'équipe de France joue. Ce sera face au Sénégal à 21h. Notre capitaine, c'est Kylian Mbappé.
4: Ouais. Okay.
0: Mais la question que je vais te poser, c'est sais-tu combien de buts a marqué Kylian Mbappé seulement en Coupe du Monde? Top chrono.
4: 10.
0: C'est plus.
4: 12.
2: Mets-toi au foot, je t'en supplie. C'est la chance des non-fouteux.
0: C'est la chance des non-fouteux. Il a marqué exactement 12 buts. Camille, c'est gagné.
2: Bravo.
4: J'ai envie de pleurer.
0: Non, parce que le cheval va demander ce qui se passe.
4: Oui.
0: 1000 euros cash pour toi, Camille.
4: Oh, c'est génial. Oh, merci.
0: C'est bien.
4: Bon,
0: et ben, écoute, je suis ravi. Tu nous écoutes depuis longtemps, Camille?
4: Eh ben oui, ça fait 7 ans que je vous écoute.
0: Eh ben ça veut dire que ta fidélité est récompensée ce matin. On te fait des bisous.
4: Bisous, bonne journée, merci beaucoup.
2: Bye bye.
0: Ciao Camille.
4: Bye.
0: Ciao. Oh, j'aime bien. Attaquer comme ça avec une auditrice émue et un cheval. C'est les deux, j'aime bien voir les deux. Sound of Legends, c'est tout de suite, c'est sur Fun Radio.

0: of Legend sur Fun Radio. Je suis content qu'il y ait un odeur. C'est bien ça pour s'ambiance au réveil. Talk to you, ça va arriver dans la demi-heure. Et puis on a le zoom de Pino qui a calé le zoom de Pino. Ce sera après les infos de 6h30 tous les matins. Pino nous fait jouer avec une année. Ce matin, on va partir 22 ans en arrière. On va partir en 2004.
1: Ah, on écoutait une de mes idoles de l'époque, Bruno Leslie.
0: Mais c'est marrant parce que ça fait partie des visages qu'auront éternellement 20 ans.
2: Enfin, oui, c'est vrai. Elle vieillit pas.
0: J'imagine pas.
2: Comme Alizée.
0: Bah oui, je l'imagine pas aujourd'hui, à 44 ans, tu vois, en train d'attendre pour amener ses enfants à l'école. Bah, c'est-à-dire, elle doit le dire, et j'attends,
1: Qui termine son bol.
0: Voilà.
2: Dépêche-toi, Quentin.
0: En fait, elle a passé une vie à attendre. C'est ça le truc. Bon, je vous ai choisi un son de 2004 qui, normalement, devrait vous ambiancer et vous faire plaisir. Pour l'instant, on a Michel qui est avec nous. Bonjour, Michel.
3: Bonjour la famille.
2: Et salut Michel.
0: Michel, on avait cette question qu'on posait tout à l'heure. Il y a le foot, évidemment, ce soir. Il y a le match de l'équipe de France. Nous, on est hypé de dingue sur ce truc et on était déjà en train de parler de ça à 6h moins le quart. Mais j'ai dit, il y a des gens qui vont pas regarder le foot. Pour mille et une raisons. Toi, c'est ton cas, tu vas pas regarder le foot ce soir. Pourquoi?
3: Alors, moi, je vais pas regarder le foot ce soir. Mais moi, j'appelle, c'est plutôt un tuto que je vais donner.
2: C'est-à-dire?
3: Parce qu'en 98, quand il y avait la Coupe du Monde et qu'on était célibataire, les meilleures soirées de match, c'est quand les copines, les femmes de joueurs ou de footeux vont se faire des soirées dans les bars et dans les boîtes de nuit.
0: D'accord.
3: C'est les meilleures soirées pour les célibataires.
2: Bah, tu les prends que en couple alors?
3: Ah, maintenant je suis en couple, ouais. Malheureusement je peux plus le faire.
0: Ah, ok.
3: Par contre,
0: à l'époque, tu étais moins regardant, quoi.
3: Exactement.
0: D'accord.
1: C'est un charron repenti.
2: C'est un tuto charron.
3: C'est une soirée de match.
0: C'est un charron repenti, Michel.
3: Oui, tout à fait. Je reconnais.
1: Oh, j'ai eu ma belle époque.
2: Quand il y a le foot.
0: Je peux te dire que les soirs de match, je faisais péter le costume. Je mettais hop, les petits souliers vernis et bim, ça partait en discothèque.
1: Ah bah, c'est le permis de chasse, hein, quand on est dans le milieu. Hein.
3: Exactement.
0: Michel, je t'embrasse.
2: Bisous, allez, Michel. Salut, Michel.
0: Bye. Ciao, ciao. Cédric, salut Cédric.
4: Bonjour la famille.
2: Salut Cédric.
0: Ce soir, tu regardes pas le match de l'équipe de France?
4: Non, moi je suis pas du tout foot, mais alors vraiment pas du tout. J'y connais rien, ça m'intéresse pas. C'est voilà.
0: D'accord.
4: Moi je suis plus voiture.
2: Et ta soirée, elle va ressembler à quoi alors ce soir?
4: Alors moi je suis chauffeur routier, donc je suis sur la route. Et moi, mes soirées, ça ressemble à des vidéos de vieux BTCC. Alors Bruno a dû connaître le BTCC.
0: Le BTCC, c'est bien sûr.
2: C'est une maladie.
0: Balance tes couilles, Clément.
4: Ouais, voilà, c'est ça.
2: Non, c'est quoi le BTCC?
4: À l'époque, c'était en 91. C'était des courses de voitures style BMW E36 en 5 portes. C'était les vieilles courses de voitures. Mais moi, j'aime bien regarder ces vieilles courses de voitures.
0: Cédric, pourquoi tu voudrais que je connaisse ce truc? J'ai jamais entendu parler de ça de ma vie.
1: Attends, t'as jamais fait du VTT, c'est ça?
2: Franchement, Bruno,
4: c'était connu à l'époque. C'était vraiment connu à l'époque.
0: Alors,
2: c'était le B.A.B.A.
0: Moi, tu sais, à l'époque, c'était à 4 chevaux. Hein, on était à la calèche encore.
1: Mais ça a l'air cool.
4: Oui,
1: ouais, hein.
4: Oui, mais bon. Franchement, c'était des super courses. Il y avait de la grosse bagarre. Ça se tapait portière contre portière.
0: Bon, t'es plus, toi, sport automobile.
2: Toi, t'aimes la violence,
4: voilà,
2: toi.
4: C'est ça.
0: D'accord, très bien. Bon, bah, bonne soirée à toi, mon Cédric.
4: Bah, écoute, bon courage à vous, surtout.
2: Bisous, Cédric.
0: On sera devant le match.
1: C'est le sport où il y a le plus de lettres.
0: On va regarder. Vous regardez comment, vous, le match ce soir, Sohan?
2: Bah, je regarde au travail.
0: Ah bah oui, c'est vrai,
2: tu fais RTL. Exactement, M6 ce soir.
0: Ah, ce soir, c'est vrai, excuse-moi, madame, à tel emploi du temps, je sais plus où te voir, moi. Pino?
1: Chez moi, isolé.
0: Ouais.
2: Ah, en isolement, donc.
0: Isolement.
2: En quarantaine.
1: Je n'ai pas de questions
0: D'accord, très bien.
1: Amateur.
0: Ok. Et toi, Karina, du coup?
2: Bah, dans le salon, enfin...
0: Non, mais je veux dire, tu regardais avec tes filles et ton chéri?
2: Oui, ah bah oui, oui, et toi?
0: Bah pareil, dans le salon, non mais...
2: Mais c'est mignon, tu vas le savoir, mais c'est bizarre.
1: Sur le toit.
0: Mais t'aurais pu me dire, bah, t'habites dans Paris, à une terrasse, tu vois, avec...
2: dans le salon, avec mes yeux sur la télé, vraiment basique.
1: Ah, vous engueulez tout le temps,
2: Je voulais créer un moment.
0: C'est ça, merci. Ouais. Je voulais amener un peu de convivialité, bah balancez-la moi à la tronche.
1: Dans le canapé, connard.
0: C'était un peu ça, bah. Ça voulait dire ça entre les lignes. Another,
2: dans
0: son
2: fauteuil, du con.
0: C'est tout de suite, c'est sur Fun Radio.
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16: 6h26, c'est Fun Radio. J'ai reçu ce message en DM de Célina qui vient de me dire « Hello, il est possible de faire passer un message à Bruno de la part de ma fille Thaïs qui a 3 ans. Il faut pas dire de gros mots, c'est pas bien. »
17: C'est vrai ça, Bruno.
16: Il y en a eu quelques... Bah, excuse-moi, t'as fini tout à l'heure en parlant du canapé, t'as dit du con.
17: Non, j'ai dit du fond, moi.
16: Non, t'as dit du con, on peut le réécouter.
17: Et tu viens de redire encore des gros mots. Ah, Thaïs, t'as raison.

0: arriver après les infos de 6h30, puis je voulais vous parler de cette info sur laquelle je suis tombé là ce matin sur Fun. Il y a un supermarché aux États-Unis qui a trouvé une méthode radicale contre les caddies abandonnés. Tu sais que c'est l'enfer quand tu vas faire tes courses, que les caddies sont pas rangés parce que tu vas me dire il y a la petite pièce, mais maintenant les gens mettent jamais ou rien, même souvent ça se déboîte tout seul. Et donc ils en avaient ras-le-bol, les employés du supermarché, d'aller chercher les caddies
1: aux quatre coins du truc.
0: Ouais. Ils ont engagé un videur russe.
2: Oh non.
0: Mais vraiment, on est sur le cliché du videur russe, c'est-à-dire que le gars a des bras, on dirait mes jambes. Je suis sûr qu'il a les mains qui puent des pieds.
2: Il est chauve. Il a les mains qui puent des pieds.
0: Ouais. Je te jure. Et il a des tatouages sur le crâne rasé.
2: Mais il est terrifiant. Hein.
0: Et quand les gars posent le caddie à côté de leur bagnole et montent dans la voiture, c'est la scène que vous pouvez voir sur les réseaux là en ce moment. Le mec sort le mec de la voiture, lui remet son caddie et il l'accompagne jusqu'à l'endroit où on doit le ranger.
2: J'adore. C'est une super idée.
0: Mais de toute façon, le videur, c'est une super idée.
2: Et ça marche pour tout.
0: Mais ça pourrait marcher pour un milliard de trucs. Tu vois, on parlait tout à l'heure de club de vacances.
2: Pour le transat?
0: Évidemment.
2: Videur de transat.
0: Videur de transat. Quand tout le monde prépare son transat à l'avance, que toi t'arrives, t'en as plus pour toi, videur de transat.
3: Alors moi, on habite à Paris. Un videur de métro, ce serait nickel. Tu vois, il fait rentrer d'abord, il fait sortir d'abord les gens, il fait rentrer les gens ensuite.
0: Très bien.
3: Je prends.
0: À la piscine. Quand les gens prennent tout le couloir de nage et que toi t'as plus de place, tu vois, il y a des gens. Moi, la dernière fois, je suis allé à la piscine pour pouvoir discuter l'un à côté de l'autre. Bah, ils prenaient tout le couloir de nage. Et toi, t'es comme un con derrière. Si t'essayes de doubler, tu te prends un coup de pied ou dans le nez ou dans les parties intimes. Un videur de piscine.
3: Donc, il sauterait, il coule les gens.
0: En vrai, les amis, je crois qu'on peut mettre un videur dans plein de trucs.
2: Ah, mais bien sûr.
0: J'ouvre la porte. Avec un videur à la porte, attention. Dans quel endroit vous aimeriez avoir un videur? 01 42 48 5000. On fait de la radio ensemble et on se retrouve après les infos. Il est 6h30.
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0: Les infos à 6h30, c'est avec Oriane Doro. Bonjour Oriane.
5: Bonjour Bruno, bonjour à tous. Soleil et forte chaleur dans le sud, un temps lourd et nuageux dans le nord-est.
0: Plus d'un millier de personnes se sont rassemblées hier soir devant le ministère de la Justice à Paris.
5: Mais aussi devant les tribunaux de Lille, Toulouse ou encore Bordeaux pour dénoncer, pour le deuxième lundi de suite, le dysfonctionnement de la justice après la mort de Liana, cette collégienne de 11 ans dont le corps a été retrouvé il y a 12 jours dans le Gers. Les manifestants réclament une loi intégrale contre les violences sexuelles. Dans un rapport publié hier, la CIVI, la commission indépendante sur l'inceste et les violences sexuelles, dénonce le retard majeur de la justice. Trois quarts des préconisations formulées fin 2023 ne sont toujours pas mises en œuvre. 160 000 enfants sont victimes de violences sexuelles ou d'inceste chaque année en France et seuls 3% des agresseurs sont signalés. Le détroit d'Ormuz sera complètement ouvert dans trois jours. C'est ce qu'assure Donald Trump au lendemain de l'annonce d'un accord de paix entre les États-Unis et l'Iran. Le président américain est arrivé hier à Évian en France à l'occasion du sommet du G7 ouvert par Emmanuel Macron. En ce qui concerne la situation au Liban, le premier ministre israélien Benjamin Netanyahou prévient l'armée israélienne restera sur place aussi longtemps que nécessaire. Aujourd'hui, c'est la guerre en Ukraine qui dominera les débats du G7 avec la venue du président Volodymyr Zelensky.
0: Le dépistage du cadmium est désormais pris en charge.
5: À partir d'aujourd'hui, le dosage de ce métal toxique est remboursé par la Sécurité sociale, en tout cas pour les personnes surexposées en raison notamment de leur lieu de résidence près d'un site industriel ou dans les régions où les sols sont naturellement riches en cadmium. Ce métal présent dans les pâtes, le riz, les pommes de terre ou encore le chocolat est soupçonné de favoriser l'apparition de certains cancers.
0: Du foot et l'équipe de France qui fait son entrée dans le mondial, c'est ce soir.
5: Les Bleus affrontent le Sénégal sur la pelouse du MetLife Stadium près de New York. Coup d'envoi à 21h, heure française. Hier soir, il n'y a eu que des matchs nuls. L'Espagne a été tenue en échec par le Cap-Vert. 0 partout. 1 partout entre l'Arabie Saoudite et l'Uruguay. Même score entre la Belgique et l'Égypte. Et puis enfin, tôt ce matin, l'Iran et la Nouvelle-Zélande se sont neutralisés. 2 buts partout.
0: On finit avec la météo de cette journée.
5: La chaleur monte encore d'un cran, notamment dans le sud-est où il fera jusqu'à 36 degrés cet après-midi. Au nord de la Seine, les températures ne franchiront pas la barre des 30 degrés. Le ciel sera assez nuageux, notamment sur le quart nord-est. Et des ondées sont à prévoir le long des côtes de la Manche. Les nuages bas sont nombreux également en début de journée sur le pourtour méditerranéen, tandis qu'un grand soleil s'impose de la pointe bretonne au Pays Basque. Il fait 15 degrés à Crozon pour l'instant, 16 à Millau, 17 à Chinon, 18 à Volvic, 19 à Calvi. Cet après-midi, il fera 18 au Touquet, 22 degrés à Honfleur, 27 à La Roche-sur-Yon et à Vence, 29 à Paris, 30 à Tulle, 31 à Monceau-les-Mines.
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0: Chico Rose, c'est ce qui arrive sur Fun Radio avec Somebody's Watching Me. Et Gims. Je m'appelle Bruno, soyez les bienvenus, les copains. Merci d'attaquer ce mardi 16 juin avec l'équipe Bruno sur Fun Radio. Il y a Sohan.
2: Bonjour.
0: Il y a Karina.
2: Hello.
0: Il y a Pino.
3: Salut.
0: Il y a Valentin qui nous a envoyé ce message qui dit je vous adore. C'est simple, mais ça fait toujours plaisir. Et puis il y a Jennifer Lopez.
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0: 6h37, il y a le toutou gagné, toutou perdu qui va arriver, ce sera dans 5 minutes sur Fun Radio. Il y a 4 cadeaux là à portée de main pour vous.
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0: 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Non, tu sais.

0: matin, on joue avec Pino dans le Zoom. Chaque matin, c'est une année différente. Ce matin, c'est l'année 2004, l'année de ce tube de No Doubt. No Doubt, qui a fait une série de concerts à la Sphère de Las Vegas.
1: Oh, wow.
0: Un peu comme U2 l'avait fait il y a 2 ans.
1: Ouais.
0: Les images sont folles. Je ne sais pas si vous avez eu l'occasion de voir, mais le démarrage du concert, le moment où apparaît Gwen Stefani, est complètement fou.
2: C'est un peu moins cher les places quand même, parce que vu que
0: c'est 22 euros.
1: Ah, c'est pas mal, c'est bon plan ça. Avec la carte culture.
0: Avion compris, bien sûr. Après, j'ai peut-être mal lu.
2: Ouais, merci pour le bon plan. Allez, en 2004, elle voulait qu'on lui parle.

0: Légende, quand même, t'exagères un peu, non?
1: Franchement, elle a été une légende un an.
0: Ouais.
1: Pendant un an, en vrai.
0: Ça s'appelle donc pas une légende.
1: Non, légende CDD.
2: Ouais, mais regarde, on écoute encore Sanson 22 ans après. Donc
0: Véronique Sanson.
2: Excellent. Allez, le 11 septembre 2004, la France diffusait pour la première fois une émission américaine, une émission que j'ai énormément aimée. Indice, voiture.
1: Turbo?
2: Non, pas Turbo.
1: Ah non, Pimp My Ride.
2: Pimp My Ride.
1: Oh, wow. C'était sur avec Exhibit. Oh, ouais. X.
2: C'était génial, ça. Alors le principe, pour ceux qui n'ont pas connu, il y avait quelqu'un qui avait une vieille bagnole et il fallait la réparer. Sauf que franchement, ils y allaient à fond la caisse, c'est-à-dire qu'ils mettaient un 16/9 dans le coffre, un barbecue intégré. Enfin,
0: oui,
2: voilà.
0: C'est ça. En fait, ce qui était marrant, c'est qu'ils rajoutaient des trucs dans la bagnole en fonction de tes préférences. Tu vois, si t'aimais le barbecue, t'ouvrais ton coffre, t'avais un Brasero.
2: Et avec la voix américaine, bien sûr. On t'a mis un putain de barbecue à l'arrière.
0: Ah, j'adorais cette émission aussi.
2: Allez, en 2004, on écoutait ça. Exactement.
3: Le 113 avec Magic System.
2: Et exactement, Bru. Et en 2004, le magazine Télérama parlait d'un film en disant que ce n'était ni fait ni à faire, s'appuyant sur des trouvailles comiques inégales qui se plantent à chaque fois.
3: Les Visiteurs.
2: Non, indice, Alain Chabat. Et bonne réponse de Soso. Ouais, ouais. Le film. Ouais. Alors 1,5 million d'entrées quand même. Et alors pour la petite histoire, ils ont eu l'idée, Jean-Paul Rouve et Maurice Barthélémy, donc les scénaristes du film, en faisant un tour en scooter. Ils discutaient sur le scooter. Ils se sont dit tiens, on va faire un film comme ça.
1: Voilà. Ah c'est marrant.
2: Comment est né le film, ouais.
3: Et du scooter aux hommes préhistoriques, c'est.
2: Je sais pas.
1: Quand
2: on voit le film, il y a pas tout s'explique pas non plus. Et enfin en 2004, on écoutait ça.
3: Left Outside Alone,
2: Anastasia.
3: Ouais,
1: je l'écoute tout le temps ce titre, mais tout le temps.
0: Ah ouais,
1: je l'adore. Ah mais vraiment, j'aime trop.
2: Et alors en 2004, une émission était lancée sur France 5. Question de rapidité, voici le générique.
1: Rendez-vous à Terre Inconnue.
2: Exactement. Alors au début c'était sur France 5 et ensuite c'est arrivé sur France 2. Premier invité, Muriel Robin.
0: Ah je l'avais vu, il est très très beau le Rendez-vous à Terre Inconnue de Muriel Robin.
1: Le tout premier.
3: C'est là où elle se recouvre de boue
0: rouge. Alors je sais plus dans quel coin du monde
3: elle est. Vraiment c'était Poitiers.
0: Non mais c'était une belle rencontre, c'est beau.
3: Le son de 2004 que je vous ai choisi, qu'on va écouter en entier les amis, c'est Usher. Et c'est tout de suite sur Fun Radio.
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0: Usher. Il était bien ce titre, hein.
1: Usher Prime.
2: Moi j'aime bien quand il fait Usher, Usher.
1: Ah, le Covid.
0: Ouais, heureusement il s'appelle pas Jean-Alphonse.
3: Jean-Alphonse.
0: Ça en est beaucoup moins bien. Dans quelle situation vous aimeriez avoir un videur? On vous a posé la question tout à l'heure, il y a Corinne qui dit les toilettes lors des sorties dans les parcs.
2: Ouais.
4: Oui.
0: En forte affluence, bien sûr qu'un videur, ça ferait plaisir. Et un videur qui passe derrière le gars aussi. C'est-à-dire qu'il regarde, tu vois, pour que les gens se bousculent pas, il regarde la cuvette entre chaque passage.
2: Moi, j'aimerais avoir un videur, Bruno, pour les sorties d'école. Mais pas pour les enfants. Un videur pour les parents.
0: Pour tous, bien sûr.
2: Les écarter. Moi, à chaque fois que j'attends mes enfants devant l'école, je me positionne bien. T'as toujours quelqu'un de plus grand que moi qui va venir se foutre devant.
0: Mais parlez-vous? 42, 48, 5000, les amis. On va faire de la radio avec vous, parce que je sens qu'il y a une charge mentale sur
1: mais
0: ce sujet.
1: Ça lui fait un bien fou.
0: Pour l'instant, on joue. Are you ready? Youpi! Toutou gagné, toutou perdu ce matin. Tony est avec nous. Il est à Nîmes. Bonjour, Tony.
5: Bonjour, la famille.
2: Salut, Tony.
0: Tony, chauffeur.

0: Un livreur, sois le bienvenu chez nous. Quatre cadeaux déjà. Merci. Pour toi, avant même de jouer. Un PC portable, une caméra sport 4K, le pack Marilou et le pack Fun Radio, c'est ce que tu viens de gagner. Mais maintenant, ces cadeaux, il faut que tu les gardes. Et pour les garder, il faut que tu répondes correctement à quatre questions que je vais te poser. Chaque mauvaise réponse, c'est un cadeau qui disparaît. On est d'accord, hein ?
1: On est d'accord, il n'y a pas de souci.
0: Première question. Pendant presque 10 ans, entre 1925 et 1934, Citroën a transformé la tour Eiffel en gigantesque panneau publicitaire lumineux avec des centaines de milliers d'ampoules affichant le nom Citroën, visible dans tout Paris. C'est vrai ou c'est faux ?
1: C'est vrai ?
0: Ouais. L'installation était tellement immense qu'elle pouvait être aperçue à des dizaines de kilomètres et servait même parfois de repère aux aviateurs.
2: C'est joli.
1: Même la bord de la Lune, non ?
0: Ouais. Tu gardes tous tes cadeaux, Tony. Deuxième question. La placomusophilie, c'est l'art de collectionner les capsules de champagne. Vrai ou faux ?
1: Je dirais vrai.
0: Ouais, c'est vrai. Les petites pièces métalliques colorées artistiques qui ornent le sommet des bouteilles. Si vous le collectionnez, vous êtes placomusophile. Tu gardes tous tes cadeaux. Troisième question. La Terre pèse 6 000 millions de tonnes. C'est vrai ou c'est faux ?
1: Je dirais faux.
0: C'est faux. 6 000 milliards de milliards de tonnes.
2: Ah bah oui, petit régime, hein, la Terre.
3: Pas seulement 10, hein, du tout.
1: Elle est lourde,
0: celle-là. Oui, un peu moins que nos vannes, mais pas loin. Tony, tu gardes tous tes cadeaux. Dernière question. Le verbe travailler vient du latin tripaliare, qui signifie littéralement tourmenter, torturer. C'est vrai ou c'est faux ?
1: Vrai.
0: Ouais, c'est vrai. Ouais. Et des fois, c'est vrai qu'on se pose la question. Nous, pas trop vu notre boulot, mais d'autres, oui, c'est sûr. Tony, c'est tout ou gagné ?
1: Génial. Merci la famille, c'est trop cool.
0: Dans le pack Marilou, il y a quoi ?
2: Dans le pack Marilou, t'as plusieurs crèmes qui sont très bons pour ta peau, donc des crèmes hommes, femmes, tu vas pouvoir profiter et prendre soin de toi surtout.
1: Tony. Ça va venir aussi peut-être.
0: Non, alors ça marche pas. On a essayé, on la cherche, mais non, ça marche pas. Tony, on t'envoie ça avec le PC portable, la caméra sport et le pack Fun Radio. Belle journée, mon pote.
1: Merci à vous, la famille. Merci à vous. Gros bisous à vous.
2: Bye.
1: Bonne journée à vous.
0: Chico Rose, Somebody's Watching Me. C'est sur Fun Radio.
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2: 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Ce sera dans une dizaine de minutes. Avant cela, à 7h du matin, notre Ducon du con, c'est Sohan qui est tombé sur le Ducon du con du jour. Notre Ducon du con du jour, c'est un employé hors pair. Imagine quelqu'un qui est sanctionné parce qu'il bosse trop bien.
3: Ouais.
2: Et ben ça arrive.
3: C'est pour ça. Et pas chez nous.
4: On prend pas de risques.
2: Vous allez voir, ce sera juste après les infos de 7h du matin. On a Cyril qui est avec nous, on est à Paris. Bonjour Cyril.
5: Salut Bruno, salut la famille.
3: Salut Cyril.
2: T'es où à Paris?
5: Dans le 13e.
2: Dans le 13e arrondissement de Paris. Très bien. T'es aide-soignant Cyril, bienvenue chez nous. On parlait de ces endroits où on aimerait bien avoir un videur. Parlais tout à l'heure de ce videur qui est sur le parking d'un supermarché aux États-Unis et en fait qui chope les gars qui vont pas ranger leur caddie et qui les prennent, mais le gars il est russe, il est ultra baraqué, il est rasé, il est tatoué sur le crâne, et je peux dire que la gueule des gens quand ils se rendent compte que c'est pour eux et qu'ils ont pas rangé le caddie, ils vont le ranger bien vite.
6: Ouais, je le lave même moi.
2: Ouais, c'est ça. je le lèche moi, ouais, c'est ça. Où est-ce que tu aimerais avoir un videur toi?
5: À la salle de sport.
3: Ah,
2: c'est-à-dire que quand quelqu'un utilise trop un appareil et que toi t'es en train d'attendre comme un con et que le gars bouge pas?
5: Ah non, je veux même la salle pour moi tout seul. Il se met devant la salle de sport.
3: Ouais.
5: Et là, j'ai la salle que pour moi.
2: En mode privatisation du dossier, quoi.
5: Exactement.
3: Ah oui, c'est de l'égoïsme.
5: Ou sinon,
3: un videur qui va remonter les bretelles aux gens qui nettoient pas le banc après l'avoir utilisé.
2: Ou alors encore mieux, un videur qui fait les exercices à ta place.
3: Ça sert.
4: Mais t'as pas les effets.
2: Tu le regardes.
6: Tu le fais bien.
2: Cyril, je t'embrasse.
5: Merci, bonne journée.
3: Bisous Cyril.
2: Bonne journée à toi, mon pote. Bonjour Rémi.
7: Salut, bonjour tout le monde.
3: Salut Rémi.
2: Dans quelle situation t'aimerais bien avoir un videur à dispo, toi?
7: Dans les transports en commun.
3: Oui.
2: Mais pour faire quoi?
7: Pour mettre une paire de tartes aux jeunes qui ne savent pas qu'il y a des personnes âgées.
3: Rémi.
2: Je l'utiliserai aussi pour ceux qui, dans les transports en commun, dans le métro notamment, téléphone, j'ai aucun souci avec ça.
3: Ouais.
2: Mais avec le haut-parleur.
3: Oh oui, ou écoute la musique en haut-parleur, tout simplement.
2: Et à un moment, t'as envie de dire, voilà. Donc, comme ce qui nous manque souvent, c'est le courage, le videur, il serait bien aussi dans ces cas-là. Mais je suis d'accord, ouais, le bus, les transports en commun, t'as raison. Rémi, bon courage pour ta journée.
7: Merci à vous, bon courage, bonne journée.
3: Bisous, Rémi.
2: Merci d'écouter Fun Radio, il est 7h.
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2: Les infos à 7h du matin avec toi Oriane, bonjour.
9: Bonjour Bruno, bonjour à tous. Déjà de fortes chaleurs dans le sud et de nombreux passages nuageux au nord de la Seine.
2: Oriane Doro pour les infos et le détroit d'Ormuz qui sera entièrement ouvert vendredi.
9: C'est Donald Trump qui l'assure au lendemain de l'accord trouvé avec l'Iran. Emmanuel Macron, lui, compte tout faire pour éviter la mise en place d'un péage iranien dans ce passage maritime stratégique. Le président français s'est entretenu avec son homologue américain hier en marge du sommet du G7 à Évian. En ce qui concerne la force multinationale que Paris et Londres proposent de déployer pour sécuriser le détroit, Donald Trump a indiqué qu'il n'aurait pas besoin, je cite, de beaucoup d'aide. Le G7 qui se penchera aujourd'hui sur la situation en Ukraine, Volodymyr Zelensky, le président ukrainien, est attendu à 9h dans la station de Haute-Savoie. Plus d'un millier de personnes ont de nouveau manifesté devant les tribunaux hier soir de Lille à Toulouse en passant par Perpignan et devant le ministère de la Justice à Paris pour réclamer une loi intégrale contre les violences sexuelles, débat relancé par la mort de Liana dans le Gers. Son meurtrier présumé était visé par plusieurs plaintes pour viol sur mineur. Une pétition en ligne réclamant la loi intégrale dépasse désormais les 300 000 signatures.
2: Coup d'envoi dans une heure des épreuves de spécialité du bac.
9: Après la philo hier, les élèves de terminale s'apprêtent à passer deux épreuves chacun jusqu'à jeudi, histoire géo, langue, maths, physique, chimie. Elle représente un tiers de la note finale. Les 530 000 candidats enchaîneront à partir de lundi sur le grand oral. Résultat attendu le 7 juillet. En football, au lendemain de la défaite de la Tunisie contre la Suède lors de la première journée de la Coupe du Monde, le sélectionneur de la Tunisie, Sabri Lamouchi, vient d'être démis de ses fonctions. Il sera remplacé par un autre Français, Hervé Renard, qui doit arriver dans l'après-midi au Mexique. Prochain match prévu dimanche matin contre le Japon.
2: Et sur le terrain, l'Iran et la Nouvelle-Zélande ont fini sur un nul cette nuit à Los Angeles.
9: Score final de partout, toujours dans le groupe G. Match nul également un partout entre la Belgique et l'Égypte. Dans le groupe H, l'Espagne a été tenue en échec 0-0 par le Cap-Vert. Et l'Arabie Saoudite et l'Uruguay se sont neutralisés un partout. À suivre ce soir, l'entrée en lice de la France, ce sera contre le Sénégal à 21h.
2: La météo de cette journée pour finir.
9: Eh bien, la chaleur monte encore d'un cran, notamment dans le sud-est où il fera jusqu'à 36 degrés cet après-midi. Au nord de la Seine, les températures ne franchiront pas la barre des 30 degrés. Le ciel sera assez nuageux, notamment sur le quart nord-est. Des ondées sont à prévoir le long des côtes de la Manche. Les nuages bas sont nombreux également ce matin sur le pourtour méditerranéen, tandis qu'un grand soleil s'impose de la pointe bretonne au Pays Basque. Il fait 15 à Évreux et à Malo-les-Bains ce matin, 19 à Sens, à Biscarrosse et à Valréas, 21 à Paris. Cet après-midi, il fera 22 à Cancale, 26 à Aléria, 28 à Lunéville, jusqu'à 29 degrés à Canet-en-Roussillon.

0: 7h03, mardi aujourd'hui, nous sommes le 16 juin, soyez les bienvenus sur Fun Radio, oui, notre petit générique de quand les bleus jouent. Notre souhait, c'est qu'on le passe le plus longtemps possible.
1: Évidemment.
2: Bien sûr, on va aller loin, t'inquiète pas.
1: Allez les bleus.
0: Mais oui, bien sûr. Petit prono pour ce soir, Pino.
2: On va leur foutre une branlée 1-0.
1: T'es très sérieux quand tu parles de foot, Pino. Il perd tout sens de l'humour quand on parle de foot.
0: Sohan.
3: Moi, je dirais 3-0 pour la France.
2: Ah, ah
3: ouais.
2: Optimiste,
3: ouais, je pense que. Non, non, si, si. Bah,
0: c'est légal,
3: oui.
0: ils ont fini finaliste de la Coupe d'Afrique.
3: Ouais, mais alors bah, nous, on a gagné la Coupe du monde 2018.
2: Ça va être un but dégueu contre son camp. On va gagner à l'arrache, mais on va gagner.
3: Ah non.
0: Karina, qui est la spécialiste du foot.
1: Bah, moi, je sens un doublé de Zidane et puis je pense un 7-2.
3: C'est bien, j'arrive à.
2: Ouais, et toi, Bru?
0: Moi, je mettrais un 2-1, moi.
1: 2-1 pour la France.
0: Ouais, 2-1 pour la France.
3: Moi, je pense qu'on peut les écraser ce soir.
0: Et j'annonce un doublé d'Mbappé.
1: D'accord, ah bon, mais écoute, on vérifiera demain, alors.
0: Moi, je le dis, tu vois, tout le monde chie sur Mbappé. Moi, je pense que ça va être sa Coupe du Monde.
3: Moi, je pense que ce sera la Coupe du Monde d'Olysée.
0: Aussi?
3: Et surprise de Dembélé.
0: Ouais.
2: C'est news à parier 14-0 pour la France.
0: Bon, les copains, vous allez jouer avec nous au coup de pression. Ce sera dans une dizaine de minutes. On vous offre un an d'abonnement à Netflix. Dans la demi-heure, les Black Eyed Peas. Avec Shakira et David Guetta. C'est un peu classe quand même, les Black Eyed Peas qui viennent sur la scène du Stade de France pour la dernière date du concert de David Guetta.
1: Bah, ils viennent en copains, c'est copains d'avant, quoi.
0: Ouais, c'est fort.
2: C'est copains d'avant.
1: Bah, si, c'est vrai.
0: C'est vrai.
1: Je pense que c'est comme ça qu'il les a recontactés, j'imagine.
0: Je pense que c'est par là qu'il les a eus, ou sur LinkedIn, évidemment. Pour l'instant, c'est le du con. Toutes les heures, vous savez, on commence le du con du con avec, on commence l'émission avec un du con du con. C'est quelqu'un qui n'est pas à la une de l'actu, mais qui est dans l'actu. Le du con du con. En fait, c'est triste parce que c'est un employé hors pair. C'est un mec qui a fait son boulot, mais trop bien.
3: Mais beaucoup trop bien, en fait. Il est agent de la fonction publique et il risque 6 mois de suspension de salaire. Pourquoi? Parce qu'il a aidé trop de chômeurs. En fait, il a trop bien fait son travail.
0: Magnifique.
3: Il a fait beaucoup, beaucoup de rendez-vous et il a vraiment œuvré pour qu'il puisse retrouver du travail et ça n'a pas plu à sa direction qui disait, mais en fait, il y a beaucoup, beaucoup, beaucoup trop de personnes prêtes à travailler et pour nous c'est pas possible, donc du coup là vraiment il va être jugé et il risque 6 mois de suspension de salaire et il risque de perdre surtout, c'est ça qui est dramatique.
2: Son patron, tu le vois tout de suite, chemisette gourmette, et ça va pas de bosser comme ça, du coup quoi.
1: Mollo, tu veux qu'il fasse comment les autres après, hein?
0: Après, si on vire les gens qui bossent trop bien, ça expliquerait notre longévité sur Fun Radio. Fun Radio Dance Music, voici Chico Rose.

0: 9, c'est Fun Radio. Alors on parlait de foot tout à l'heure avec l'équipe de France qui va jouer son premier match de la première journée de la Coupe du Monde là ce soir face au Sénégal. La Coupe du Monde qui bat son plein cette nuit à 5h. Il y a eu ce match entre l'Iran et la Nouvelle-Zélande. Et l'Iran a fait match nul de partout. Grosse satisfaction pour le coach iranien, il n'y a aucun joueur qui a été expulsé. Des États-Unis, hein, je passe à ça.
1: Le coup de pression.
0: Vous avez entendu le petit jingle Netflix avant? Oui, on vous offre un an d'abonnement à Netflix cette semaine dans le coup de pression. Peut-être pour Rachel ce matin, on part à Pontault-Combo en région parisienne dans le 77, département de la Seine-et-Marne. Bonjour Rachel.
2: Salut tout le monde.
3: Et salut Rachel.
4: Salut Rachel.
0: Rachel,
4: salut.
0: Pendant une minute, je te pose des questions. Ton but, me donner trois bonnes réponses, mes trois bonnes réponses à la suite. À chaque fois que tu te plantes, tu repars à zéro. Tu n'as pas le droit de passer, quelle que soit la question que je te pose, j'ai besoin d'une réponse. Et il ne faut pas que tu hésites, c'est-à-dire que un bim, t'es éliminé. On est d'accord,
2: okay.
0: Rachel?
2: Ça marche.
0: C'est pour ça que ça s'appelle le coup de pression. Top chrono. Contre quelle équipe les Bleus font-ils leur début en Coupe du Monde ce soir?
2: Brésil.
0: On en parlait tout à l'heure, Rachel. Le
2: je sais, je suis pas foot.
0: Quelle pâtisserie doit son nom au fait qu'elle se mange rapidement?
2: Éclair.
0: Un point. Quel super-héros s'appelle Johnny Storm?
2: Johnny Hallyday.
3: Ah non, mais là, il n'y a pas d'effort.
2: C'est rapide.
0: T'es pas super-héros, visiblement, non plus.
2: Non plus. Très
0: bien. Rachel, on te fait des bisous.
3: Des bisous, Rachel.
2: Salut tout le monde.
3: Bisous, Rachel. Bye-bye.
0: Bonjour, Fabien.
5: Bonjour.
3: Salut Fabien.
4: Hello.
0: Fabien.
4: Salut.
0: À Lançon de Provence. Fabien, est-ce que t'es prêt?
5: Oui.
0: Top chrono. Qui a écrit Le Tour du Monde en 80 jours? Allez.
3: Oh non. Oh mais non.
0: Au revoir Fabien.
3: Quand même.
5: Au revoir.
3: Bye bye Fab.
0: C'est rapide.
6: Un peu sévère là, mais bon.
3: Bah, oh bah non, sévère. Pas sévère. Il y a eu 12 ans de...
0: Alors 12 ans c'est peut-être beaucoup, mais il y en a eu 6. Ça c'est sûr. Bonjour Alexandrine.
7: Bonjour.
3: Salut
7: bonjour,
3: Alexandrine. Bruno. Bonjour Alexandrine.
0: Alexandrine, tu es à Chorges?
7: Oui, dans le 05.
0: Dans le 05. Alexandrine, est-ce que tu es prête à jouer?
7: Je suis prête.
0: Top chrono. Qui a écrit Le Tour du Monde en 80 jours?
7: Jules Verne.
0: Un point. Quel pays est connu pour ses pyramides Maya et Aztèques?
7: Égypte.
3: Ah, tu prends trop de temps quand tu réponds.
0: Les Mayas et les Aztèques étaient assez...
3: calmes en Égypte.
0: Assez calmes en Égypte à cette époque-là. Alexandrine, on t'embrasse.
7: Merci, Bruno.
3: Bisous.
4: Bisous, Alexandrine.
0: Mickaël.
8: Bonjour, la famille.
3: Salut, Mika.
0: À Saint-Médard de Mussidan, c'est bien ça?
8: Oui, c'est ça, dans le 24.
0: On est en Dordogne, donc...
8: Oui.
0: Quelle belle région, la Dordogne. J'adore la Dordogne. Mickaël, est-ce que t'es prêt à jouer avec nous?
8: Oui.
0: Top chrono. J'en étais où, moi?
3: J'en étais aux Aztèques.
6: Les Mayas et les
0: comment
6: Aztèques.
0: S'appelle le petit de la marmotte?
8: La marmotin?
0: Ouais, marmotin. Sous quel acronyme connaît-on l'Organisation des Nations Unies pour l'éducation, la science et la culture?
8: L'ONU?
0: Non, l'UNESCO. Quel département porte le numéro 83?
8: La Vendée.
0: Le Var. Qui a traversé l'Atlantique pour la première fois en avion en solitaire en 1927?
3: Oh non! Aïe, aïe, aïe.
0: Charles Lindbergh.
8: Oh, je l'avais pas.
0: Oui, ben ça, je me doute.
3: On l'avait vu.
0: Mickaël, on t'embrasse, Mickaël.
8: Merci.
3: Bonne au revoir. Journée. Bisous.
0: Bon, et ben les amis...
3: C'était une belle fournée.
0: On va être bredouille. Hein. J'ai l'impression que là, en ce moment, on est sur des belles fournées.
6: Pour... Ben,
0: là,
6: depuis février, l'abonnement Netflix. Ouais.
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0: Ouais, c'est soleil, tout de suite, pour s'ambiancer sur Fun.

0: 7h15, c'est Fun Radio mardi. Aujourd'hui, nous sommes le 16 juin et cette nouvelle improbable qu'il fallait que je vous donne, on a peut-être quelqu'un qui va réussir à fermer le clapet de Karina.
1: Non, c'est pas dit. Franchement, c'est pas dit. Mais c'est vrai qu'il se passe un truc chez moi, Bruno. T'as raison, je vous en ai parlé hors antenne. J'ai mon mec, mon bijou, qui a fêté son anniversaire samedi dernier. Et pour sceller cet anniversaire, il s'est dit, tu sais quoi, ça fait assez longtemps que je fume. C'est décidé, j'arrête de fumer. Donc depuis...
0: Promesse faite à tes filles. Hein.
1: Promesse faite à mes filles, Alba et Paloma. Enfin, à nos filles, Alba et Paloma. Et depuis samedi minuit, Julien, mon mec, n'a pas touché une seule cigarette.
2: Bien.
1: Donc déjà, bravo à lui.
2: Bravo.
1: C'est hyper fort. Bravo mon bijou. On est
0: bravo,
1: tous
0: bijou.
1: Très fiers de toi.
0: Moi, je trouve ça classe.
1: Revers de la médaille. Il ne me supporte plus.
2: Oh non.
1: Quoi que je dise. Hier, je suis rentrée, je dis ça va ? Et même ouais. Ça, en fait, il ne supporte
3: non,
1: pas.
3: Non, faut pas dire ça à un fumeur.
1: Mais faut dire quoi à un fumeur ?
3: Il faut rien dire à un fumeur. Vraiment.
1: mais je suis sûre que, je vais avoir besoin de votre aide. J'aimerais que vous me disiez les phrases à ne pas dire à quelqu'un qui arrête de fumer.
0: Bah alors déjà, ça te manque pas trop.
1: Ouais,
3: voilà.
0: En parlant de la clope.
3: T'as l'air énervé.
0: Voilà.
3: Ah, ça, ouais. Faut pas
1: alors
3: le dire,
1: hier, j'ai peut-être fait une erreur. Il me dit ah là là, j'ai envie de fumer. Et moi, je lui ai répondu oui, bon bah ça va. Moi, j'ai envie de partir en vacances et je pète les ronds de personne.
2: Oh non. En plus, quand
1: ça,
2: t'es
1: c'est
2: comme
1: non.
2: Ça,
3: mais là, même en fumant,
1: ça, c'est
0: sais
1: non.
0: Pas. Moi, je sais pas comment il t'a supporté même à l'époque où il fumait. Déjà, c'est ça. La vraie. Non mais c'est les trucs quand t'arrêtes de fumer, c'est les gens qui te disent ouais. Mais moi, j'ai repris, hein, de toute
1: ouais,
0: façon.
1: Ouais, moi, j'ai pas réussi.
0: Ouais, c'est, tu vois, c'est facile. Ou alors, tu sais, quand t'as commencé à arrêter de fumer, et au début, tu tiens, et les gens qui disent, c'est facile au début.
2: Ouais, c'est ça. Ouais. Ou alors, tu verras, tu vas grossir au début, mais après, on s'y fait.
0: Ouais.
2: Donc, ça vraiment.
1: Alors, pour le truc prise de poids, j'ai fait un truc avec ChatGPT, je lui ai pris une photo de lui et j'ai rajouté 80 kilos dessus pour lui montrer à quoi il pourrait ressembler. Et j'ai dit qu'il était très très beau. Non mais par contre, hier, il y a un pote qui lui a fait une phrase qu'il n'aurait pas dû faire parce que il vapote.
0: Ouais.
1: Et donc ce pote lui dit, oui bah tu vapotes, t'as pas complètement arrêté de fumer. Je pense que la vapoteuse n'est jamais passée près d'un anus.
2: Oh, non.
0: Non mais si vous avez été ancien fumeur, Il y a forcément des phrases qui vous ont agacé. Bah, venez dire 01 42 48 5000, voilà, ou des phrases que vous avez peut-être dites à un mec qui avait arrêté de fumer, et puis aujourd'hui vous êtes
3: le geste manque pas trop.
0: Vous êtes en fauteuil.
2: Ah, le geste manque pas trop.
0: Bien sûr. T'as retrouvé le goût des allumants ou pas ?
3: Non.
0: Ou alors non. Le pire aussi quand t'es en couple, c'est ouais, bah tu sais quoi, tu devrais refumer en fait.
1: Ouais. Refume.
3: Oh là là.
0: Ouais refume. Celui-ci il fait mal. Les Black Eyed Peas avec David Guetta et Shakira. Bah c'est sur Fun Radio tout de suite.
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0: 7h22, c'est Fun Radio, c'est la suite du bac aujourd'hui avec des épreuves de spécialité, notamment l'histoire géo. Petit conseil d'ailleurs, géographie. Si pour vous le couloir de mer entre deux terres situé au Moyen-Orient qui relie le golfe Persique à l'océan Indien, c'est le Jamel d'Ormuz. Restez chez vous, n'y allez pas.
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0: 7h26, c'est Fun Radio. Bon réveil les copains, mardi c'est le 16 juin. Dans 10 minutes, on aura les haters de Soane chaque matin. Soane récupère des messages de haters laissés sur des réseaux sociaux de personnalités. En fait, ce qu'elle va faire, c'est qu'elle va sur les réseaux sociaux des personnalités, elle regarde leurs com et elle regarde les réactions aux com. Et c'est vrai que t'as pas à chercher bien longtemps pour tomber sur des haters, quoi qu'il arrive. On aura quoi au menu ce matin?
1: J'ai un hater visiblement qui est fan de 30 millions d'amis, puisqu'on a une comparaison animalière, donc une star...
0: 30 millions d'amis. Ah oui, c'était 30 millions d'avis. Et je trouve que, et je trouve que c'est une excellente émission.
2: Bah, ça s'appelle X, hein.
0: Ouais. 30 millions d'avis, c'est vachement bien.
3: Moi, j'aime bien. Moi, j'aime pas.
1: Et le hater maison, parce qu'on a un hater qui nous clash par jour bien et sûr. On faut le mettre en valeur. Bah, c'est pour Pino. Et c'est Pino qui me l'a envoyé, en plus.
0: Oui.
1: Il a fait un compte son camp.
0: C'est son côté, maso.
4: Ah, tu le connais.
0: Bonjour Anaïs.
5: Bonjour. Salut Anaïs.
0: Anaïs, t'es à Dieulefi, c'est bien
5: oui,
0: ça. On est dans le département de la Drôme. Bon, t'es en train d'arrêter de fumer.
5: J'ai arrêté aujourd'hui.
2: Ah, bravo.
5: C'est mon anniversaire aussi, j'ai entendu l'histoire du mec de Karina.
0: Ouais. D'accord, et tu t'es dit, donc aujourd'hui, tu es à quel âge Anaïs?
5: J'ai 36 ans, et donc c'est mon cadeau aujourd'hui.
0: Bon anniversaire. Bon, alors déjà, merci. La question c'est, tu fumes depuis combien de temps?
5: 15 ans.
0: Ouais, depuis que tu as 15 ans?
5: Non. Depuis
0: d'accord.
5: une quinzaine d'années.
0: Ouais, donc depuis tes 20 ans, quoi.
2: Et tu te fais aider ou pas pour arrêter de fumer?
5: Pas vraiment. J'ai téléchargé une application. On verra bien ce que ça donne.
0: Bon.
5: Donc, je viens chercher un peu de motivation aussi chez vous.
0: Eh ben, écoute, alors là, tu parles à un ancien fumeur. Moi, pour le coup, j'ai arrêté. Ça y est, complètement tout.
2: Ouais, c'est vrai. Moi, je fume plus, du coup, mais je fume la cigarette électronique. Moi, j'avoue que c'est ça qui m'a aidé à arrêter de fumer. Alors, est-ce que c'est mieux?
5: Je vais faire ça aussi.
0: Ouais,
5: pour l'instant, ça va être la vapote.
0: Alors, mais du coup, quelle phrase pourrait t'énerver?
5: Eh ben, justement, me dire, mais tu vapotes, finalement, c'est pas vraiment, t'as pas vraiment arrêté de fumer. Je pense que ça pourrait vraiment m'énerver. Ouais,
0: mais tu peux casser des gueules. Tu peux casser des gueules. Attention, Anaïs, hein, il faut que tu le saches.
5: Je peux la lancer à la tête.
0: Bon, Anaïs, courage à toi. Et puis après, ce qu'il faut dire, c'est que même s'il y a une rechute, chaque arrêt du tabac, aussi petit soit-il, c'est le début du processus. Moi, j'ai arrêté 2-3 fois avant d'arrêter complètement.
2: Non,
0: je touche
2: plus. Il y a plusieurs essais. Hein.
0: Et ça me donne même plus envie du tout.
3: Ouais, c'est vrai.
5: J'espère que ça fait longtemps que t'as pas fumé. La même chose pour moi.
0: Ouais, je te le souhaite. Anaïs, je te fais les bisous.
5: Merci beaucoup. Bonne
2: bisous
5: journée.
2: Anaïs.
5: Bisous.
0: Bonjour Benoît.
6: Bonjour.
2: Mais salut Benoît.
0: Bonjour.
6: Ça va Benoît?
0: Ça va super.
6: Ouais.
0: On est en pleine forme. Qu'est-ce qui t'énerve? La phrase, est-ce que déjà t'as arrêté de fumer? Parce que c'est ça le sujet.
6: Alors moi j'ai jamais fumé, je suis un fumeur passif. Je prends la fumée des filles, des petites personnes qui sont gentilles à souffler dans le nez.
2: Mais, ouais.
0: Alors donc, quand on parle des phrases qui peuvent énerver quand t'arrêtes de fumer, c'est les phrases que tu peux dire toi à quelqu'un qui arrête, c'est ça?
6: Ouais, voilà. Donc moi, quand c'est comme ça qu'il est énervé, je dis voilà, toi, t'es sans filtre.
2: Ah, excellent, parce qu'il y a du jeu
0: de tabac, évidemment.
2: Bien sûr.
6: Voilà, et ça l'énerve. En général, ça l'énerve.
0: Mais Benoît, tu sais quoi, même moi qui ai arrêté de fumer il y a longtemps, ça m'énerve. En fait.
6: Ouais, voilà.
0: Je te fais des bisous.
6: Bisous.
0: Bonjour Ariane.
7: Bonjour l'équipe.
2: Salut Ariane.
0: Ariane, est-ce que t'as arrêté de fumer?
7: Alors, moi, je fume pas, mais j'ai entendu pour une copine. T'aurais pas grossi.
2: Ah non, mais franchement.
8: Mais déjà, même sans arrêt du tabac, ça se dit pas, quoi.
0: Ouais, mais il y a gens qui sont.
8: Enfin, pas
0: pour
8: en
0: le
8: face,
0: coup,
8: tout du moins.
0: Sans filtre, c'est le cas de le dire. Et sans mauvais jeu de mots, oui, ça peut énerver. En sachant, Ariane, que quoi qu'il arrive, quand on arrête de fumer, vu que l'action de fumer des clopes brûle des calories, quoi qu'il, tu prends toujours un peu de poids.
8: Oui,
0: évidemment.
8: Puis tu compenses aussi.
0: Et évidemment.
7: Oui.
0: Ariane, bon, en tout cas, c'est bien. Si t'as jamais fumé, c'est bien. Je te fais des bisous.
7: Ouais. Bisous, merci
2: Ariane.
0: Merci d'écouter Fun Radio, les copains. Il est 7h30.
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0: Les infos avec Oriane Dron. T'as jamais fumé, toi, Oriane? Ouais, c'est plus la picole, toi.
1: Faut choisir son camp.
0: Oriane Dron,
1: ça partait bien et puis effondrement.
0: Bonjour.
1: Bonjour Bruno, bonjour à tous. Soleil et forte chaleur dans le sud, un temps lourd et nuageux dans le nord-est.
0: Le détroit d'Ormuz sera complètement ouvert dans 3 jours.
1: C'est ce qu'assure Donald Trump au lendemain de l'annonce d'un accord de paix entre les États-Unis et l'Iran. Le président américain est arrivé hier en France à Évian à l'occasion du sommet du G7. Aujourd'hui, c'est la guerre en Ukraine qui dominera les débats avec la venue du président Volodymyr Zelensky. Le président ukrainien est attendu sur place à 9h. Plus d'un millier de personnes se sont rassemblées hier soir devant le ministère de la Justice à Paris, mais aussi devant les tribunaux à Lille, Toulouse ou encore Bordeaux pour dénoncer le dysfonctionnement de la justice après la mort de Liana, cette collégienne de 11 ans dont le corps a été retrouvé il y a 12 jours dans le Gers. Les manifestants réclament une loi intégrale contre les violences sexuelles.
0: Ils sont arrivés à Clermont-Ferrand après près de 8 heures de retard.
1: Journée de galère pour les 289 passagers d'un train intercité parti de Paris. Peu avant 7h du matin, ils ne sont arrivés arriver qu'à 18h dans le Puy de Dôme, sachant que cette ligne Paris-Clermont subit régulièrement des pannes en raison de la vétusté du matériel. Les voyageurs seront indemnisés à 200%. C'est dans ce contexte que la SNCF met en vente ce matin 100 000 billets à petit prix, des billets de TGV à partir de 19€ pour des voyages prévus entre le 3 et le 31 août. D'autres promos sont prévues la semaine prochaine à destination des jeunes, notamment sur les billets Ouigo. À noter enfin qu'une quinzaine de trains seront supprimés sur l'axe Paris-Limoges jeudi et vendredi en raison des fortes chaleurs.
0: Du foot et une entrée dans le mondial ratée pour l'Espagne.
1: Les champions d'Europe ont été tenus en échec par le Cap-Vert, 0-0. Match nul aussi entre la Belgique et l'Égypte, 1-1. Même score entre l'Arabie Saoudite et l'Uruguay. Et dernier match nul ce matin entre l'Iran et la Nouvelle-Zélande, 2-2. Ce soir, les Bleus entrent en lice. France-Sénégal, c'est à 21h. Et puis on l'a appris ce matin, la Tunisie change d'entraîneur. Hervé Renard succède aujourd'hui à Sabri Lamouchi, démis de ses fonctions après la défaite d'hier.
0: On finit avec la météo de cette journée.
1: La chaleur monte encore d'un cran, notamment dans le sud-est où il fera plus de 36 degrés cet après-midi. Au nord de la Seine, les températures ne franchiront pas la barre des 30 degrés. Le ciel sera assez nuageux, notamment sur le quart nord-est. Des ondées sont à prévoir le long des côtes de la Manche. Les nuages bas sont nombreux également en début de journée sur le pourtour méditerranéen, tandis qu'un grand soleil s'impose de la pointe bretonne au Pays Basque. Pour l'instant, il fait 16 à Millau, 17 à Chinon, 18 à Bar-le-Duc, 19 à Calvi. Cet après-midi, il fera 18 au Touquet, 20 degrés à Honfleur, 27 à La Roche-sur-Yon, 29 à Paris, 30 degrés à Tulle.
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0: Fun Radio Dance Music au Fun Back, 4 to the floor. On va arriver dans la demi-heure, il y a Afrojack avec Sia et David Guetta. Awake Tonight. La team Bruno sur Fun Radio est là. Il y a Karina.
2: Bonjour.
0: Il y a Sohan.
2: Bonjour.
0: Et il y a Pino.
10: Salut.
0: Muriel nous a envoyé ce message en DM. Salut mes petits bouchons trop mignons. Ça fait plaisir. Et Romain qui dit petite pensée pour vous et dédicace à Pino. Des bisous la famille. Bisous à toi Romain. Justice Angèle, c'est sur Fun.
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0: 7h36, c'est Fun Radio. Mardi, c'est le 16 juin. Il y a le jeu des 5000 qui va arriver là. Ce sera dans moins de 10 minutes. Je suis en train de regarder les deux thèmes de questions du jeu des 5000 aujourd'hui. Honnêtement, ça passe. Hein.
1: Ouais, ça passe. Ça a l'air fastoche.
0: Ouais, honnêtement, moi j'y vais. Moi je pars dessus. Hein. Je peux scorer. Jeu des 5000, je vous pose 5 questions sur un thème en particulier que vous choisissez. D'ailleurs, vous pouvez gagner 1000 euros à chaque bonne réponse. Ça veut dire qu'il y a 5000 euros cash pour vous à la clé. Vous vous inscrivez maintenant. Si vous avez 5 minutes à passer avec nous, bah, c'est maintenant. Bruno par SMS 74-900 si vous êtes en France, si vous êtes en Belgique. Vous pouvez jouer aussi. Vous vous inscrivez en envoyant Bruno au 63-22. Ce sera dans 10 minutes pour l'instant. On ouvre la porte aux haters.
2: Qui sont les haters? Qui mais qui?
0: Les haters de Sohan. Des messages laissés par des haters à des personnalités. Elle lit le message, on doit deviner quelle personnalité est incriminée.
1: Allez, premier hater. Faut savoir que j'ai tout trouvé sur X hier.
0: D'accord. Ouf.
1: Monsieur le grand maître n'a pas voulu se lever. Franchement, la honte, tu gagnes des millions et même pas foutu de mettre ton réveil avant 8 heures.
3: C'est un joueur de foot?
1: C'est un joueur de foot.
0: Wow. Il a pas
1: c'est
0: voulu se lever, il devait faire une interview.
1: Ah,
0: un
1: il devait faire une conférence de
4: Mbappé.
1: Près. Exactement. En fait, faut savoir qu'avant les matchs, on a le sélectionneur, donc Didier Deschamps, qui est accompagné d'un joueur, souvent du capitaine, pour pouvoir parler aux journalistes. Et hier, ce n'était pas Kylian Mbappé qui est le capitaine de l'équipe de France, c'était un certain N'Golo Kanté. Mm-hmm. Et en fait, pour justifier ce choix, apparemment, il souhaitait qu'Mbappé se repose et dorme. Et alors qu'N'Golo Kanté, c'est toujours le premier réveillé. Donc voilà, c'est un peu ce qui s'est dit. Enfin, mais version officielle, quoi.
0: Je redis ce que je disais tout à l'heure. Je pense que ça va être la Coupe de monde de Kylian Mbappé et je vais noter tous les gens qui le défoncent.
1: Ouais.
0: Tu vois, qui seront les premiers à le féliciter dans un mois. Et là aujourd'hui tout le monde le défonce. Mais j'ai même un pote à moi qui l'a fait sur RTL parce que t'es sur RTL le lendemain soir. C'est Florian Gazan.
1: Ah ouais.
0: Il l'a un peu chargé avant-hier. J'ai noté le truc.
3: Tu vas voir.
0: Mais mon Flo-Flo, tu vas voir.
4: Petit message anonyme. Alors.
0: Dis donc le Flo-Flo des copains, là.
1: Elle est deuxième metteur. Oh non, on va se la coltiner une année de plus. On en a marre de Madame, je ricane tout le temps et je suis fan de Jean-Paul Rouve.
3: Anne-Elisabeth Lemoine.
1: Anne-Elisabeth Lemoine, exactement. Mmh. Alors, c'est pas officiel, mais il y a pas mal d'articles qui sont sortis sur le fait qu'elle signerait une année de supplémentaire chez C'est à vous, son émission sur la 5, alors que il était dit qu'elle arrêterait. Hein, voilà, qu'on la mettrait un petit peu dehors.
0: Ouais,
1: finalement,
0: en fait,
1: elle repart pour une année.
0: L'histoire, c'est qu'ils lui ont proposé Télématin qu'elle a refusé.
1: Oui.
0: Et du coup, il était dit que bah il y a des chances qu'elle récupère pas non plus C'est à vous. Tu
1: exactement.
0: Vois, c'est un peu un cadeau piégé.
1: Et au final, elle repartirait pour un an.
3: Comme
1: et
3: Kylian Mbappé, vous voulez pas se lever?
1: Ouais. Elle voulait pas se lever. Exactement. Bien vu, Karina. Elle est troisième metteur. Et là, il y a cette comparaison animalière. Je vous en parlais juste avant.
0: Oula.
1: Elle pourrait faire la doublure de Ratatouille.
3: Waouh, c'est hyper méchant. J'adore.
0: C'est
1: alors,
0: méchant.
1: C'est une artiste qui cartonne aux États-Unis.
3: Ariana Grande.
1: Non.
4: Taylor Swift.
1: Taylor Swift, exactement. Tu l'as dit avec un dédain, Taylor Swift.
4: Bien sûr.
1: Et c'est vrai que, enfin non, c'est pas vrai, mais voilà, donc il y a eu ce commentaire.
0: T'es parti dans un truc. T'es parti dans un truc, t'es revenu. Hein,
4: voilà. C'est vrai qu'il ressemble à une putain de souris.
1: Non, pas du tout. Mais bon, moi je vois pas la ressemblance, mais
3: pas
1: visiblement,
3: du tout.
1: Y en a. Non, c'est vrai qu'il y en a.
3: Pour moi, elle pourrait faire la bergère dans Toy Story. Tu vois, si on devait la comparer avec
1: la country.
3: Bah ouais.
1: Ouais, exactement. Country style.
0: On finit avec le haters maison.
1: Oui, exactement. C'est Pascal 23412 qui dit on est tous ringards sauf Pino. C'est lui qui le dit alors que c'est le mec le plus ringard de Fun Radio.
0: Merci.
1: Et tout le monde le sait. Bonne journée les ringards de Bruno sur Fun Radio.
3: Toujours
1: ringard.
3: Tout le monde le sait. J'adore.
0: C'est cette phrase-là et tout le monde le sait.
3: Ouais. Personne dit rien.
1: Ça se dit dans le milieu.
0: Les gens le disent pas mais tout le monde le sait.
4: Mais il me critique. Mais je suis allé voir son profil. En fait, c'est Monor qui me critique. Ça me rassure en fait.
0: Mais c'est marrant que tu dis ça parce que souvent je fais ça et les gens qui me défoncent, je vais voir leur profil et souvent je me dis bah cool
4: en fait.
0: C'est bien que tu m'aimes pas. Offenbach, Fort ou de Flore, c'est sur Fun.
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3: 7h45, c'est Fun Radio. Vous avez déjà entendu parler des GoFast?
4: Bien sûr.
3: Oui. Rappelle le principe du GoFast, c'est des gens qui transportent de la drogue, qui viennent d'Espagne en règle générale, et qui
4: roulent hyper vite.
3: J'avais envie de dire à toute berzingue.
4: Oui.
3: Et je me suis dit, je vais pas le dire, parce que sinon les gens vont m'appeler des pompes funèbres, hein, directement. Eh bien, sachez qu'il y a un nouveau délire. Ça s'appelle les go-slow.
4: Ouais.
3: Les go-slow, c'est utiliser des véhicules banalisés circulant à une vitesse normale. En gros, maintenant, pour arrêter les trafiquants, niveau profil, faut viser Tonton Michel. C'est lui qu'il faut viser. Allez, voici au Fun Bike sur Fun.
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0: 7h50, c'est Fun Radio. Mardi aujourd'hui, nous sommes le 16 juin, c'est l'heure du jeu des 5000.
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0: Le jeu des 5000, les amis, c'est 5000 euros cash à offrir tous les matins et c'est peut-être 5000 euros cash pour Coralie aujourd'hui. Elle est à Villars-sur-Thône. Bonjour Coralie.
3: Bonjour Bruno, bonjour l'équipe.
4: Salut Coco.
0: C'est en Haute-Savoie, Villars-sur-Thône.
3: Exact, ouais.
0: Je vais partir en vacances là-bas cet été, je crois, vers Thône. Ouais, j'aime bien cette région.
3: Ah bah ouais.
0: Tourisme vert. Un peu de marche, un peu de vélo, un peu de balade.
4: Oh, un peu de baignade.
5: T'allies à la fois le repos et le sport, quoi.
0: Exactement.
5: Oh, franchement, t'es tellement 2026, bro.
0: Coralie, tu as envoyé Bruno par SMS au 74 900 pour jouer au jeu des 5000. Tu connais les règles du jeu. Elles sont injustes, mais tu les acceptes.
3: Exactement.
0: Je vais te poser 5 questions. Tu auras 1000 euros par bonne réponse. Ça veut dire 5000 euros à la clé pour toi, là, dans à peine 3 minutes. Mais dans les 5 dernières secondes du jeu, on appellera un voleur. Un auditeur qui, comme toi, s'est inscrit par SMS, sauf qu'il s'est inscrit hier. S'il décroche en disant Bruno sur Fun Radio, il volera tout ton argent.
3: Oui.
0: Voici tes deux thèmes de questions. Premier thème, tout savoir sur Pac-Man. C'était un peu le Call of Duty des boomers. Deuxième thème, tout savoir sur Taylor Swift, si t'as envie de devenir Swiftie un jour.
3: Taylor Swift.
0: On part sur Taylor Swift. Voici la première question. Taylor Swift devient célèbre à 16 ans avec un album de musique, mais c'était de la musique électro ou de la musique country ?
3: Country.
0: Oui. Yeah. Évidemment, t'as envie d'écouter ce son en buvant une bière et en jouant au billard au fond du bar.
4: Ah avec ouais, une chemise
0: avec
4: à carreaux.
0: Deux, trois rednecks qui sont au comptoir. Évidemment, c'est ça le cliché. Coralie, 1000 euros, deuxième question. En 2024, après sa tournée Eras Tour, Taylor Swift a versé à son équipe 19,7 millions de dollars de primes ou 197 millions de dollars de primes.
3: 197 millions.
0: Et c'est une bonne réponse.
5: Ah la vache.
4: C'est très généreux. Hein.
0: Alors, réparti sur toute l'équipe, hein, c'était pas par personne.
4: Ouais, mais quand même.
0: Chauffeur, technicien, danseur, assistant, etc. Ouais, c'est très généreux. Coralie, 2000 euros. Troisième question. Le deuxième prénom de Taylor Swift, c'est Allison ou Brenda ?
3: Allison.
0: 3000 euros. Quatrième question. Avec la sortie de The Life of a Showgirl, Taylor Swift est devenue la première artiste féminine à vendre plus de 100 millions d'albums ou à vendre plus de 200 millions d'albums.

0: 200 millions d'albums.
1: Non, 100 millions. Il y a déjà beaucoup, on va pas se mentir. Juste avant, c'était la Rousseau. Coralie, tu restes à 3000. Dernière question. Taylor Swift s'est fiancée avec la star du foot américain qui s'appelle Travis Kelce ou Tom Brady.
0: Travis Kelce.
1: Ouais. Yeah. 4000 euros. Coralie, si cette somme d'argent est validée, que vas-tu faire de ces 4000?
0: On a construit une maison il n'y a pas si longtemps que ça, enfin l'année dernière, il y a 2 ans, donc on a encore pas mal de petits trucs à faire, donc ça irait là.
1: D'accord. J'ai le numéro d'un voleur qui s'est affiché, Coralie.
0: Oui.
1: J'ai donné 10 secondes hier au voleur pour s'inscrire.
0: Oui.
1: En 10 secondes hier, j'ai eu 14 SMS.
0: Ok.
1: On va appeler un de ces 14 numéros de téléphone, d'accord?
0: Oui.
1: Si la personne décroche en disant Bruno sur fin de radio, elle vole tout ton argent.
0: Ok.
1: Est-ce que tu es prête, Coralie?
0: Oui, je suis prête.
1: On appelle un voleur ou une voleuse en direct sur fin de radio dans 3 minutes.
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2: Quand Annie a joué avec nous en direct il y a 3 minutes sur Fun Radio, elle a cumulé 4000 euros au jeu des 5000. Et on va voir maintenant si ces 4000 euros vont bien partir sur son compte en banque. Coralie, j'ai donc un voleur qui a été tiré au sort. Hier, quand j'ai donné le top chrono, je rappelle pour des auditeurs qui nous rejoindraient ce matin, un voleur, c'est quelqu'un qui s'inscrit la veille. Mais il n'a pas toute la journée pour s'inscrire. Hier, par exemple, j'ai donné 10 secondes au voleur pour s'inscrire. Et en 10 secondes, j'ai reçu 14 SMS. C'est un de ces 14 numéros de téléphone que je vais appeler maintenant. La personne a 5 secondes pour décrocher. Premier réflexe. En général, quand on t'appelle, c'est de dire « Allô ?» Et si tu fais ça, t'es éliminé. Nous, ce qu'on veut, c'est que le voleur décroche en disant « Bruno sur Fun Radio ». Si c'est le cas, les 4000 euros de Coralie deviendront les 4000 euros du voleur. Coralie, est-ce que t'es prête ?
3: Oui, pas de choix.
2: On appelle quelque part en France ou en Belgique. Coralie.
3: Oui, c'est trop bien.
2: Coralie, merci. C'est gagné.
3: Merci, merci, merci.
4: Magnifique.
2: 4000 euros, ça part sur ton compte, Coralie. Tu vas pouvoir faire les travaux. Et fais-toi kiffer un petit peu aussi, hein, Coralie.
3: Ouais, je pense que ça, on va
2: Oui, s'il te plaît. Coralie, on te fait des bisous.
3: Merci beaucoup.
4: Bisous
3: à la famille. Bisous à tous. Bonne journée.
4: Bisous.
5: Ciao.
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2: Fun Radio, dans la demi-heure, il y aura Topic. Il y aura Shakira. L'hymne de la Coupe du Monde et ça tombe bien. Notre Ducon Ducon de 8h du matin est fan de la Coupe du Monde. Il est fan d'une équipe de la Coupe du Monde. Il est fan d'un joueur de la Coupe du Monde et le joueur en question en peut plus. C'est notre Ducon Ducon, il va nous expliquer. C'est Pino qui l'a trouvé après les infos. Il est 8h.
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2: Les infos à 8h du matin, c'est avec Oriane Doro. Bonjour Oriane.
6: Bonjour Bruno, bonjour à tous. Déjà de fortes chaleurs dans le sud et de nombreux passages nuageux au nord de la Seine.
2: Bon, on commence avec quoi ?
6: L'Iran.
2: Ah et oui, le détroit d'Ormuz, normalement c'est pour vendredi.
6: Oui, et l'Iran aurait accepté de ne jamais posséder d'armes nucléaires, c'est ce que déclare Donald Trump ce matin sur son réseau social Truth Social au lendemain de l'accord trouvé entre Washington et Téhéran. En ce qui concerne donc le détroit d'Ormuz, il devrait être rouvert après la signature de l'accord prévu en Suisse vendredi. À son arrivée à Évian hier pour le sommet du G7, Donald Trump a décliné l'aide proposée par Paris et Londres pour déminer et sécuriser ce passage maritime stratégique. Le G7 où les discussions seront largement consacrées à l'Ukraine aujourd'hui, Volodymyr Zelensky est attendu dans la station thermale dans une heure. Le dirigeant ukrainien a déclaré hier qu'il avait proposé de rencontrer Vladimir Poutine à l'occasion du sommet, mais que le président russe n'était pas prêt, selon lui, à négocier la fin de la guerre.
2: La France va investir 655 millions d'euros supplémentaires dans l'intelligence artificielle.
6: Annonce ce matin du Premier ministre à la veille de l'ouverture du salon Vivatech dédié aux nouvelles technologies à Paris. Sébastien Lecornu souhaite, dit-il, que cette révolution profite aux Français, qu'elle protège notre souveraineté. souveraineté et renforce nos services publics. Plus d'un millier de personnes ont de nouveau manifesté devant les tribunaux hier soir de Lille à Toulouse en passant par Perpignan et devant le ministère de la Justice à Paris pour réclamer une loi intégrale contre les violences sexuelles, débat relancé par la mort de Liana dans le Gers. Son meurtrier présumé était visé par plusieurs plaintes pour viol sur mineur.
2: Après la philosophie hier, les élèves de terminale s'attaquent aux épreuves de spécialité du bac ce matin.
6: Histoire géo, littérature, maths, physique, encore histoire de l'art. Ces épreuves vont se dérouler jusqu'à jeudi. Elles représentent un tiers de la note finale. Résultat attendu le 7 juillet. L'an dernier, le taux de réussite était de 91,8%. En football, l'équipe de France fait son entrée dans le mondial. Ce soir, les Bleus affrontent le Sénégal sur la pelouse du MetLife Stadium près de New York. C'est à 21h. Hier soir, il n'y a eu que des matchs nuls, notamment entre l'Espagne et le Cap-Vert. 0 partout.
2: On finit avec la météo de ce mardi 16 juin.
6: Eh bien, les températures continuent de grimper, notamment dans le sud-est où il fera jusqu'à 36 degrés cet après-midi. L'Aude et les Pyrénées-Orientales sont en vigilance orange en raison du risque élevé de feux de forêt. Au nord de la Seine, le ciel est couvert et des ondées sont à prévoir le long des côtes de la Manche. Les nuages bas sont nombreux également en début de journée sur le pourtour méditerranéen, tandis qu'un grand soleil s'impose déjà de la pointe bretonne au Pays Basque. Il fait 15 ce matin à Arras, 16 à Belle-Île-en-Mer, 18 à Saint-Dié-des-Vosges, 19 à Cap-Breton, 21 à Paris. Cet après-midi, il fera 25 à Saint-Estèphe, 27 à Bastia, 34 à Montélimar.

0: Bonjour les copains, bienvenue sur Fun Radio. Mardi aujourd'hui, c'est le 16 juin. On est là avec toute la team Bruno sur Fun Radio. Il y a Pino, il y a Karina.
1: Salut.
2: Hello.
0: Il y a Sohan.
3: Bonjour.
0: En grande forme pour attaquer cette journée de mardi. Dans quelques instants, vous allez pouvoir partir à Europa Park.
2: Exactement, vous partez à 4.
0: Ouais,
2: 2 jours pour 4 personnes, une nuitée dans un hôtel 4 étoiles d'Europa Park avec le petit-déj offert et ça c'est canon. Alors vous avez un jour d'accès à Europa Park plus un jour d'accès à Rulantica par personne. Donc ça c'est très très cool,
0: Rulantica, c'est le parc à côté. C'est le parc aquatique.
2: Exactement, ouais. Donc franchement, ça va être génial et je rappelle c'est important de le préciser, il a été élu 10 fois meilleur parc de loisirs au monde, donc c'est-à-dire le niveau.
0: Mais les images sont folles. Moi, j'ai jamais eu la chance d'aller à Europa Park. On avait invité une année.
2: On n'y est jamais allé.
0: Et on n'avait pas pu y aller pour. On devait être en déloc quelque part. J'aimerais bien aller à Europa Park.
1: Ouais, moi aussi, mais les attractions, elles sont tellement fortes.
3: Ah oui, c'est fort. Hein. Ça, je l'ai fait une fois. Moi, c'est.
0: T'es allé à Europa Park.
3: Ah ouais, ouais. C'est comme le parc Astérix ou les autres, mais c'est encore plus fort que le parc Astérix.
2: Ah ouais,
3: encore plus.
0: Ok, merci. Voilà. Toujours bien de parler des autres marques quand on est
3: quand tu compares les déos. Bon, bah voilà, là, tu compares la puissance des attractions, quoi.
2: Tu compares les déos.
0: On a le droit à la pub comparative en France ou pas?
3: Bah, oui,
2: je pense.
3: Enfin, nous, on a le droit. Qu'est-ce que tu veux qu'ils vont faire quoi?
1: Bah, ils vont plus offrir de séjour.
3: En plus, là, je les félicite.
0: Ouais, bien sûr. Non, mais je me mets à la place de l'autre parc, du coup, qui de temps en temps vient aussi et qui va dire, ah bah super.
1: Ah ouais, mais tu les félicites aussi.
3: Ah, bien sûr.
1: Oui. Voilà.
3: Ils ont d'autres.
2: En temps voulu.
0: Ah oui, en fait, et puis l'autre, c'est quoi? J'espère que l'année prochaine, au-delà de ce que tu fais ici à Fun Radio, tu vas te faire embaucher par une chaîne de télé pour parler de politique, parce que c'est génial. C'est-à-dire que t'es pour tout et son contraire.
3: Quand ça gagne, j'y vais, moi.
1: Il est assez neutre,
0: Bon, vous vous inscrivez maintenant, Bruno, par SMS au 74 900 pour jouer avec nous. Dans la demi-heure, on aura Shakira, on aura Blaster Jax. C'est KO. Mais pour l'instant, c'est du con du con. Du con de 8h du matin, vous savez, toutes les heures, on a un du con du con, c'est quelqu'un qui est dans l'actu, mais qui ne fait pas la une de l'actu. Alors, notre du con du con, il est très très drôle parce que il est fan de foot. Ça arrive, voilà. Donc, par exemple, on est fan de l'équipe de France de football, évidemment qu'on va suivre le match. Mais le du con du con en question, lui, il est parti aux États-Unis, lui, il est partout.
3: En fait, il est fan d'un joueur qui s'appelle Léon Goretzka. Léon Goretzka, il est joueur du Bayern Munich et de l'équipe d'Allemagne. Alors,
0: mais
3: c'est pas une star, quoi,
0: ouais,
3: tu vois.
0: C'est genre, pas le plus gros joueur de l'équipe.
3: C'est un joueur de devoir, comme on dit. C'est-à-dire, ouais, c'est le milieu de terrain, bourrin. Donc, globalement, il a pas de grands fans.
0: Ouais.
3: Sauf cette personne qui le suit partout. C'est-à-dire que tous les déplacements du Bayern Munich, en Coupe d'Europe et en Bundesliga, donc il le suit, donc sur tous les stades. Donc là, avec l'équipe d'Allemagne, il dit, bon, je vais être tranquille cet été aux États-Unis. Eh ben non, il était à la sortie d'hôtel, il a écrit Léon.
1: Ah.
3: Et en fait, ce qu'il faut savoir, c'est que ce joueur déteste ce fan. C'est-à-dire qu'il le calcule même pas.
0: Il en parle plus.
3: Et un peu plus. Et à chaque fois qu'il entend sa voix, il tourne la tête et il fait, oh non.
1: Ah, mais pourquoi il lui dit pas gentiment?
3: Ben, parce que je pense qu'il ose pas le vexer et donc il le calcule pas, il rentre dans le car et voilà quoi.
1: Ah,
3: c'est fou d'avoir qu'un seul fan et tu le détestes.
0: Non mais avoir un fan.
3: Ouais,
1: un.
0: Juste un.
1: Chéris-le.
0: Justement, c'est qualitatif, chéris-le, exactement. 8h07, Afrojack, Sia, David Guetta, c'est Awake Tonight, c'est sur Fun Radio.

0: 8h10, les amis, c'est Fun Radio. Vous avez vu que les États-Unis et l'Iran sont parvenus à un accord pour mettre un terme à la guerre au Moyen-Orient. Et il y a notre président de la République, Emmanuel Macron, qui a appelé sa mise en œuvre rapide et complète.
1: Ouais.
0: Macron, c'est le mec qui va à un déménagement, il porte rien, mais il dit au gars qui porte, mets le pouce comme ça. Va plus vite, fais attention au poids du canapé.
2: Je suis rincé, moi.
0: Allez, 8h10.
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0: Yeah. Jeu des 30 secondes ce matin, il y a Tamara qui est avec nous. Bonjour Tamara.
5: Salut Tamara.
1: Tu nous entends Tamara?
6: Tamara.
7: Parfait.
0: Ouais. Très bien, t'es à Rodez.
7: Oui, exactement.
0: Tu fais quoi dans la vie à Rodez?
7: Je suis chef de projet pour le Vol Aveyron.
0: Ok, pour le Vol Aveyron?
7: Oui, le Vol Aveyron, c'est un veau label rouge IGP que l'on vend.
0: Ah, le veau?
7: Oui,
0: d'accord,
7: le
0: oui,
7: veau.
0: D'accord.
7: Oh,
0: très bien. Moi, j'étais sur le Vol Aveyron.
7: Le veau d'Aveyron.
0: Très bien, j'ai bien compris. Tamara, tu joues face à Maxence ce matin. Bonjour Maxence.
8: Bonjour.
1: Salut Maxence.
8: Bonjour toute l'équipe.
0: Maxence, t'as 28 ans, t'es à Sommières, c'est dans le Gard, c'est ça?
8: C'est ça, tout à fait.
0: Tu fais quoi dans la vie?
8: Je suis gérant de camping.
0: Ah, charmé, il s'appelle comment ton camping?
8: Camping Le Garanel.
0: Et il est... alors du coup, il est pas à Sommières, il est à côté.
8: Ah si, il est à Sommières.
0: Il est à Sommières,
8: dans plein centre.
0: D'accord, ok, très bien. Et ça se passe comment les résas pour cet été?
8: Ah, trop bien, on est plein.
0: Une belle région. Il y a déjà des gens qui sont arrivés au camping, là, ou pas?
8: Ah oui, j'en ai plein.
1: Les Hollandais?
0: Mais là, ouais, c'est...
8: Ah oui, les Hollandais, Allemands.
1: Tellement.
0: Évidemment.
1: Oh. Ils ont la sandale avec la chaussette dedans, on les connaît, les Hollandais. Ah. Et les coups de soleil. Ah, oui. Un peu naturiste sur les bords, c'est les embêtes pas de changer de slip devant la voiture. Mais oui.
8: C'est un peu ça.
1: Bah oui, on les connaît, les Hollandais.
0: Maxence, Tamara, vous jouez ce matin pour repartir avec un séjour pour 4 personnes à Europa Park. Avec évidemment l'hébergement sur place. La règle est simple, en 30 secondes, on va tenter de vous faire découvrir des mots sous une liste qu'on vous confie au dernier moment et celui de vous deux qui trouve le plus de mots repart avec le cadeau. On est d'accord?
7: Ouais, très bien.
8: Ok, nickel.
0: Sohan a gagné hier, c'est Sohan qui va jouer avec Tamara puisque Tamara, tu as été la première sélectionnée au standard.
7: Super.
0: Maxence, on lance la roue des prénoms. Qui va jouer avec toi ce matin? Ce sera soit Karina, soit Pino, soit moi. Tu vas jouer avec Karina, Maxence, et c'est toi qui commence.
8: Allez, go.
0: Est-ce que tu es prêt?
8: Ouais, je suis prêt.
0: 3, 2, 1, top chrono.
1: Ok, c'est quand tu fais fondre du beurre et du sucre, ça te donne du... Ça peut être
8: carmel,
1: au beurre salé.
8: Carmel,
1: ouais.
8: Carmel.
1: Quelque chose d'étrange, on dit aussi. Ah tiens, c'est...
8: C'est bizarre.
1: Ouais, ça a deux roues et un guidon, c'est un...
8: Une moto,
1: non,
8: un scooter.
1: Non, tu peux pédaler avec.
8: Un vélo.
1: Ouais,
8: vélo.
1: Je vais me coucher dans ma...
8: Chambre.
1: Ouais, c'est pas salé, c'est...
8: Sucré.
1: C'est mon ami, c'est mon...
8: Mon copain.
1: Ouais, non, plus court,
8: mon
1: c'est mon...
8: C'est mon pote, mon
1: oui.
8: pote.
1: Oui, c'est... Ah, bien. On a perdu du temps.
9: 6 points.
0: Ça fait 6 bonnes réponses. Attention, le beurre et le sucre, ça fait pas du caramel, c'est l'eau avec le sucre.
1: Ah ouais?
8: C'est pour ça que j'ai eu un bug.
1: C'est pour ça que je fais pas de caramel.
0: Et même moi, je le fais démarrer avec du sucre tout seul.
1: Mets pas de beurre?
0: Non, mais non, en fait, caramel, beurre salé, tu fais d'abord ton sucre,
1: ouais.
0: D'accord? Donc, tu chauffes. Une fois qu'il est, t'as ton caramel, tu mets de la crème dedans, mais que t'as fait chauffer aussi pour pas que ça parte dans tous les sens.
1: Ouais.
0: Et après, tu rajoutes ton beurre salé. C'est comme ça que tu fais du caramel.
1: Elle a décroché. Je vais continuer de l'acheter en tube. Je sais quand elle décroche.
0: Tamara.
7: Ouais.
0: Tamara, il faut que tu fasses 6. T'es prête?
7: Parfait, je suis prête. Allez, Sohan.
0: 2, 1, top chrono.
1: Ok. Je pars en vrille. Je pète les
7: câbles.
1: Non, un autre mot.
7: Les plombs.
1: Oui, c'est pas le premier, c'est le contraire du premier, c'est le...
7: Le dernier.
1: Oui. Ah, tchoum, c'est l'été, j'ai des...
7: Allergies.
1: Oui, alors il y a la soirée, mais avant la soirée, il y a la... C'est 24 heures, c'est une...
7: Journée.
1: Oui, c'est le contraire d'arrivée.
7: Départ.
1: Oui, c'est la... infernale. Oh, je rentre dans une... infernale.
7: Une roue.
1: Non, c'est une expression.
9: Une tour.
1: Une spirale.
0: Cahier, la spirale.
1: Ah, spirale, c'est trop dur. Non, j'avais fait 5 points, on pouvait arriver à 6, pardon.
7: C'est pas grave.
0: C'est pas loin, c'était bien joué, mais c'est Maxence qui gagne. Bravo.
1: Bravo,
0: oui.
1: Bravo Maxence.
8: Merci.
0: Le séjour à Europa Park est pour toi, Maxence.
8: Oh purée, je rêvais d'y aller. Merci beaucoup. Merci à toute l'équipe.
0: Eh ben, merci. Merci à toi de nous écouter. On te fait des bisous, Maxence.
8: Je vous fais des bisous à tous.
1: Bisous,
8: merci
1: Maxence,
8: beaucoup.
1: Profite.
0: Et Tamara, on va t'envoyer un kit Bruno sur Fun Radio.
7: Ah, Tamara, c'est gentil, merci.
1: Bisous, Tamara.
0: On te fait des bisous. Et Tamara.
7: Oui.
0: Bravo, le veau.
7: Ouais.
0: 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Bon réveil, bon mardi. On est le 16 juin aujourd'hui, les copains. Voici.

0: 8h18, c'est Fun Radio et cette question que j'ai envie de vous poser, qu'on vous a posée d'ailleurs sur nos réseaux sociaux, c'est quoi votre dernière petite galère? Et c'est important de relativiser ces galères par rapport aux galères des autres.
1: Oui.
0: Je voudrais vous parler de l'équipe d'Angleterre, puisqu'on est en plein mondial de foot, et l'équipe d'Angleterre, elle les enchaîne en fait, depuis le début de la Coupe du Monde. Ils ont eu un cambriolage sur leur camp de base, si vous avez vu ce truc, 18 000 dollars ont été volés.
1: Pas cool.
0: Ils ont dû se calfeutrer pour éviter une tornade. Il y a une tornade à côté de leur camp de base. Et ils n'ont pas commencé à jouer la Coupe du Monde. Ils commencent demain face à la Croatie.
1: Ils sont chats noirs, quoi.
0: Enchaînement de galères. Et je me disais, voilà, tu vois, ça permet de relativiser quand toi, t'as une galère. Votre dernière petite galère, ça a été quoi, Sohan?
2: Moi, je suis restée coincée aux toilettes ici. Vous savez, on a une histoire de badge. Et en fait, pour passer les portes, faut mettre un badge. Et le truc, c'est que je l'oublie. Vraiment, mais très souvent. Et personne n'arrivait pour me libérer. Donc vraiment, j'attendais devant la porte comme ça. Heureusement qu'il n'y avait pas émission et j'étais libérable au bout d'un moment, mais ça a mis peut-être 10 minutes.
1: Hein. Mais tu toques pas quand c'est comme ça?
2: Ah, mais personne m'entend. C'est dans la grande salle. Non, là-bas, c'est visuel, mais tu sais, on nous entend pas.
0: C'est les chiottes du fond.
2: Ouais, qui sont tout au bout.
3: Ah, tu te caches un peu?
2: Bah, c'est pour faire ce que j'ai à faire.
1: Elle fait bien ce qu'elle veut, d'accord. Ce que je veux.
0: Ne rentrons pas les détails. Ta dernière petite galère, ça a été quoi, toi, mon pilote?
3: Alors, les sacs poubelles, on a fait le ménage de printemps ce week-end. Ils se sont tous cassés dans l'escalier.
1: Oh non.
3: Merci bien. Trois. Alors, l'équipe d'Angleterre, merci.
1: Hein.
3: C'est des vrais soucis, ça.
0: C'est marrant. Moi, j'ai exactement l'histoire. Histoire de sac, mais pas sac poubelle.
1: Sac de quoi?
0: Sac à caca de chien.
1: Ah non, mais ça c'est vraiment percé, tu t'en es pas aperçu?
0: J'ai acheté des sacs à caca de chien, mais avec des anses. C'est comme les sacs poubelles, c'est
1: ah ouais
0: comme un ouais, parce que normalement c'est un sac.
1: Ouais.
0: Et tu sais, c'est chiant de faire le nœud. Et là, il y avait un sac. Tu sais, il y a des brides de chaque côté. Je me suis dit, c'est génial. Sauf que les brides, ça mange la taille du sac.
1: Bah,
0: donc
1: bien
0: le
1: sûr,
0: sac est plus petit. Mais moi, j'avais pas fait gaffe. Donc à chaque fois, tu prends le sac à caca, hop, tu le mets dans ta main. Tu ramasses le truc et je peux te dire que Gaston, mon labrador, quand il a envie, il a envie. Hein. On est sur une grosse livraison.
1: C'est un T-Rex, quoi.
0: Et je mets la main pour prendre le truc, mais en même temps, j'étais au téléphone, donc je l'ai fait sans regarder. Et voilà.
1: Ah, les propriétaires de chiens savent.
0: Et voilà. Et donc, à un moment, je me suis dit, ah bah tiens, ils doivent être moins épais que les autres parce que c'est très chaud quand tu prends le sac.
1: Oh,
0: et en fait, non, j'étais directement la main dans le...
1: Ah, la stracciatella,
0: dans
1: quoi.
0: Le dos.
1: Ah,
3: j'adore le nom sac à caca, on dirait une danse, franchement.
0: Ouais, on dirait un joueur. Votre dernière galère, ça a été quoi? Bah, partagez avec nous, 0142 48 5000. On fait de la radio ensemble après Shakira, c'est sur Fun Radio.

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2: 8h26, c'est Fun Radio. C'est quoi votre dernière petite galère? C'est la question qu'on vous a posée. Les messages, il y a Olivier qui m'a envoyé en DM. J'étais à l'aéroport quand je me suis rendu compte que j'avais pas pris mon passeport.
3: Ça c'est grosse galère. Ça.
2: Ouais. Puis ça quand t'es en couple, je peux te dire que ça part mal les vacances. Et Marion qui dit, je suis tombé en panne avec la voiture de près pendant que ma voiture elle-même était en panne.
3: Ouais,
2: ça s'appelle le karma, hein, Marion. Fun Radio, Dance Music, c'est l'hymne de la Coupe du Monde. Voici Shakira et Burna Boy.

0: 8h30, c'est Fun Radio. Si vous avez des galères en ce moment, dites-vous qu'il y a des gens qui sont pires que vous. Charlotte, bonjour Charlotte.
1: Salut Charlotte.
0: Charlotte, il va falloir que tu nous expliques après les infos la galère que tu as eue ce week-end en allant voir David Guetta au concert. C'est extraordinaire ton histoire, d'accord?
1: Oui, ça marche.
0: C'est juste après les infos. Vous n'êtes pas prêts, hein, je préfère vous prévenir. Il est 8h30.
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0: Et à 8h30, les infos, c'est avec Oriane Doro. Bonjour Oriane.
3: Bonjour Bruno, bonjour à tous. Soleil et forte chaleur dans le sud, un temps lourd et nuageux dans le nord-est.
0: Le détroit d'Ormuz sera complètement ouvert dans 3 jours.
3: C'est ce qu'assure Donald Trump au lendemain de l'annonce d'un accord de paix entre les États-Unis et l'Iran. Il affirme également que Téhéran a accepté de ne jamais posséder d'armes nucléaires. Le président américain est arrivé hier en France, à Évian, à l'occasion du sommet du G7. Aujourd'hui, c'est la guerre en Ukraine qui dominera les débats avec la venue du président Volodymyr Zelensky. Le président ukrainien est attendu sur place dans une demi-heure, alors que les attaques russes ont fait 11 morts hier en Ukraine. Plus d'un millier de personnes ont de nouveau manifesté devant les tribunaux hier soir à Lille, Toulouse, Perpignan ou encore Bordeaux, mais aussi devant le ministère de la Justice à Paris pour réclamer une loi intégrale contre les violences sexuelles, débat relancé par la mort de Liana dans le Gers. Son meurtrier présumé était visé par plusieurs plaintes et signalements pour viol sur mineur. Une pétition en ligne réclamant la loi intégrale dépasse désormais les 300 000 signatures.
0: Elles ont commencé il y a une demi-heure, les épreuves d'épreuves de spécialité du bac.
3: Après la philo hier, les élèves de terminale passent 2 épreuves chacun jusqu'à jeudi. Histoire géo, langue, maths, physique, chimie ou encore littérature. Elles représentent 1/3 de la note finale. Les 530 000 candidats enchaîneront à partir de lundi sur le grand oral. Résultat attendu le 7 juillet. En football, au lendemain de la défaite de la Tunisie contre la Suède lors de la première journée de la Coupe du Monde, le sélectionneur de la Tunisie, Sabri Lamouchi, vient d'être démis de ses fonctions. Il sera remplacé par un autre Français, Hervé Renard, qui doit arriver dans l'après-midi au Mexique. Prochain match prévu dimanche matin, ce sera contre le Japon.
0: Et sur le terrain, l'Iran et la Nouvelle-Zélande ont fini sur un nul cette nuit à Los Angeles.
3: Score final 2-2, toujours dans le groupe G. Match nul également 1-1 entre la Belgique et l'Égypte. Dans le groupe H, l'Espagne a été tenue en échec 0-0 par le Cap-Vert et l'Arabie Saoudite et l'Uruguay se sont neutralisés 1-1. À suivre aujourd'hui l'entrée en lice de l'équipe de France. Ça se passe près de New York au MetLife Stadium. Les Bleus affrontent le Sénégal. Coup d'envoi du match prévu à 21h, heure française.
0: Bon, la météo, c'est bien, on se redirige vers la canicule même.
3: Oui, la chaleur monte encore d'un cran, notamment dans le sud-est où il fera plus de 36 degrés cet après-midi. L'Aude et les Pyrénées-Orientales ont été placées en vigilance orange en raison du risque élevé d'incendie. Au nord de la Seine, le ciel est couvert, des ondées sont à prévoir le long des côtes de la Manche et puis les nuages bas sont nombreux actuellement sur le pourtour méditerranéen, tandis qu'un grand soleil s'impose de la pointe bretonne au Pays Basque. Il fait 14 degrés à Chambéry ce matin, 15 à Lorient, 18 à Compiègne, à Grasse et à Colomiers, 21 à Lille-Roux. Cet après-midi, il fera 20 degrés à Bredune, 27 à Sarreguemines, 32 à Mâcon, jusqu'à 35 à Alès.
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0: c'est quoi votre dernière galère? Je parlais de l'équipe d'Angleterre là, pour le mondial qui les accumule. Et je disais, voilà, il y a toujours quelqu'un qui est plus en galère que toi.
5: Bien
0: et
5: sûr.
0: Ça permet de se rassurer. Charlotte, ma pauvre Charlotte, je viens de voir ton histoire, mais quel enfer. Charlotte, on l'avait avant les infos, habite dans le 68. On est dans le Haut-Rhin. C'est bien ça, Charlotte?
1: Oui, c'est ça, oui.
0: Ça veut dire que quand tu viens ici à Paris, c'est quoi? C'est 600 kilomètres?
1: Voilà, c'est ça, 600 kilomètres.
0: Bon. Et donc, ce week-end, t'es venue pour voir David Guetta?
1: Exactement. Et je suis passée, on est arrivé à Paris pour le concert. Et donc, au moment de passer les billets, en fait, ils passent pas. C'était des faux billets.
6: Non,
5: oh non, tu t'es fait avoir.
6: Et tu les as achetés plein pot en plus?
1: Ouais. Sur le site, le Monolith Show,
6: non.
1: Il semblait être vraiment un vrai site. Hein.
5: Et c'est un faux site?
1: C'est un faux site. D'ailleurs, tu peux encore acheter des places actuellement.
6: Oh non.
0: C'est quoi le site?
1: The Monolith Show.
0: The Monolith Show.
5: Et là, t'as rien pu faire. T'as raté le concert.
1: Franchement, on a fait ce qu'on a pu, donc on a acheté des billets à la sauvette, quoi.
0: En fait, ça t'a coûté le double que ce que ça aurait dû te coûter.
1: Exactement.
0: Bon, Charlotte, et porte plainte, c'est important.
1: Oui.
6: Faut que tu le fasses, je te jure. Ouais. En vrai, faut que tu le fasses.
0: Charlotte, je te fais des bisous.
1: Bisous,
5: la famille.
6: Bisous,
5: Charlotte.
6: Oh, la pauvre.
5: Ah ouais.
0: Ludivine, à Marom, dans le 76. Bonjour, Ludivine.
7: Bonjour, Bruno. Bonjour, la famille.
6: Salut Ludivine.
0: Dernière grosse galère que t'as eue, c'est quoi, toi?
7: Alors, moi, c'est la veille de mon mariage. on avait loué un box pour tout stocker pendant un an et la propriétaire avait changé la serrure.
5: Donc la déco et tout.
7: Voilà, donc la veille du mariage, on pouvait plus ouvrir le box.
0: Mais vous avez fait comment?
7: Bah, pour le coup, on a réussi à avoir la propriétaire avant qu'elle parte en vacances, pour qu'elle nous donne la clé pour qu'on puisse avoir accès au box.
5: Sinon, tu te défonces.
7: Deux heures de stress, à se dire on n'aura rien du tout le jour J.
0: Ah, l'angoisse.
6: Je m'étonne.
7: Oui, deux heures de pleurs.
0: Bon. Ludivine, je te fais des bisous.
7: De même, bonne journée.
6: Bisous, Ludivine.
0: Salut, David.
2: Salut Bruno, salut la famille.
6: Salut David.
0: À Castelnau de Médoc, t'es chef de chantier électricien. C'est quoi ta dernière grosse galère, toi?
2: Ah, ben c'est pas vendredi là, celui d'avant. C'est fin de semaine, vendredi. Pour mettre une vis pour passage de câble, ben, j'ai pris une échelle qu'il y avait sur le chantier. J'avais la flemme d'aller chercher mon escabeau dans ma voiture.
0: Ouais.
2: Et c'était un parquet. Et en forçant sur la vis, ben, du coup, j'ai glissé. L'échelle a glissé sur le parquet. Je suis tombé en arrière et puis je me suis un petit peu blessé la jambe. Non.
0: Mais merde, mais t'es tombé de quelle hauteur? Genre 2-3 mètres?
2: À peu près 2 mètres, à peu près.
0: Ouais, mais tu sais, quand tu tombes mal,
2: il y avait une articulation sur l'échelle et ça tapait sur l'articulation de la hanche.
0: Mais t'es en arrêt, du coup
2: un petit pincement de nerf en même temps.
0: Alors, tu sais, en parlant de pincement, David, tape charpentier testicule sur Internet. Je vous raconte ça parce que je suis tombé sur une vidéo qui a cartonné ce week-end.
2: Ça
0: c'est un gars. Tu l'as vu ou pas? Le mec, il est en train de monter une charpente avec une visseuse dévisseuse.
2: Ah et oui, donc, il se prend les deux.
0: Voilà, et il est à cheval entre deux charpentes et il visse, puis à un moment, il se visse les.
6: Alors, les testicules,
0: mais les cocognettes sont coincés entre les deux charpentes et il essaye d'en dévisser. Sauf qu'il a tellement mal qu'il galère dis que tu passes. Tu vois, c'est malheureux ce que t'as vécu, David, mais lui, je pense qu'il est encore plus malheureux.
2: Ah ouais, non, mais je me suis mis à sa place, enfin, entre guillemets, parce que je voulais pas y être. Mais,
0: compliqué.
2: C'était une belle galère, lui.
0: C'est ça. David, je t'embrasse, mon pote. Téléphone Radio, 8h37. Blaster Jax, tout de suite. Tout est

0: entier Fun Radio, notre premier de la classe va tenter 1200 euros ce matin, une 12e victoire. On n'arrête plus Nicolas, il sera avec nous en direct dans 10 minutes. On va ouvrir les portes du tribunal juste avant 9h. Et puis je voudrais vous parler de cette étude qui est sortie ce matin. C'est un sondage qui a été réalisé auprès de 1000 Britanniques, mais je pense qu'on peut l'adapter chez nous en France. On apprend que 57% des personnes dormant nues ont déclaré se sentir heureuses en amour contre 48% de celles qui dorment en pyjama. Il y a un groupe d'experts qui suggère que la nudité favoriserait l'intimité et l'ouverture, notamment grâce au contact peau à peau et la sensation de douceur des draps.
1: Je suis d'accord.
0: Team à poil, toi,
1: oui.
0: Ou pas?
1: Comme un verre.
2: Team à poil aussi, Free Balls.
1: Moi c'est quasi à poil. Je vais te donner une image. Tu vois, quand t'as un filet de pommes de terre où il reste que deux patates dedans et que tu le poses dans ton, dans ton saladier, bah non mais c'est un peu ça dépasse du panier quoi.
3: Voilà.
1: Pensez aux patates.
2: On dirait une soirée chic et choc.
1: Surtout choc.
0: J'ai oublié le chic hein. Sound of Legend tout de suite sur Fun.
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4: 8h47, c'est Fun Radio et il y a un événement à Londres en ce moment qui s'appelle le World Naked Bike Ride. Vous savez ce que c'est ?
5: Non.
4: Des centaines de cyclistes qui défilent nus dans les rues de Londres.
5: Ah, oh.
4: Je ne ferai pas de vanne sur le manque de sel. Jamais.

0: Fun Radio 9h10, le tribunal de Karina va arriver juste avant 9h. Karina nous fait jouer comme chaque matin, avec des décisions de justice, des faits divers, c'est un peu sa passion. Elle chope ça dans le Nouveau Détective parfois. Enfin,
1: bien beau journal.
0: Bon, on va jouer ce matin, essayer de deviner ce qui s'est passé.
1: Et je vais vous parler de l'histoire d'une femme qui a été licenciée et qui a décidé de se venger de manière très originale, tellement originale qu'elle a fini au tribunal.
0: Ah! On en parle dans 3 minutes, pour l'instant c'est notre premier de la classe.
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4: 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Qui sera le premier de la classe de Bruno sur Fun Radio?
0: Et ça fait longtemps qu'on n'a pas eu un champion comme Nicolas. Qui accumule les victoires, qui a passé le cap des 1000. Déjà, ça faisait très longtemps qu'on n'avait pas passé le cap des 1000 euros. Nicolas est avec nous ce matin. Bonjour Nico!
5: Salut tout le monde, comment allez-vous?
1: Salut Nico!
0: Nico, on est en pleine forme. Alors, Laurélie, ta chérie avec qui tu es mariée depuis... c'est ce que j'allais dire.
5: Ouais.
0: Elle le vit comment, là, ton truc? Elle te met une petite pression? Elle t'a dit, tiens, ce serait bien que t'arrives à telle somme?
5: Au début, elle voulait que j'arrête déjà des 5 ou 600.
1: Ouais. Ah ouais?
5: c'est déjà une somme et tout. Non, quand même, je continue.
1: C'est beau, elle croit pas en toi à ce point-là.
5: mais c'est qu'on sait jamais ce qui peut arriver.
1: Je rigole.
0: Et là, du coup, elle t'a dit quoi? Puisque là, ça y est, t'as passé le cap des 1000 euros. Ce matin, tu viens nous voir avec 1100 euros. Elle aimerait que tu montes jusqu'à combien?
5: Elle a pas d'objectif. Après, elle a dit, fais comme tu le sens.
0: Ouais. Là, quand t'as passé le cap des 1000, c'est plus cool.
5: Voilà,
0: j'explique comment ça se passe. Tous les jours, on lui pose des questions. Nicolas, tous les jours, il peut gagner 100 euros s'il donne 2 bonnes réponses sur les 3 questions que je pose. Mais quand il revient avec la possibilité de perdre la somme accumulée. Mais comme le premier palier est à 1000, ce matin, tu vas jouer pour 1200. Donc, il y a 2 cas de figure. Soit t'as les 2 bonnes réponses et tu gagnes 1200 euros et tu peux revenir pour 1300. Soit tu perds. Et dans ces cas-là, tu perds non pas 1100 euros, mais juste les 100 euros. Et tu repartiras avec tes 1000 de premier palier, ok?
5: Ouais.
0: Voici les 3 questions. Première question, quelle est la capitale de Cuba?
5: La Havane.
0: 1 point. Deuxième question. On est de quel signe du zodiaque si on est né un 31 décembre?
5: Capricorne.
0: Bravo, t'as meilleur ça.
1: Moi, ça me fascine les gens qui savent fort.
0: Moi, ça m'épate. C'est vraiment le truc, sauf si tu tombes sur ma date d'anniversaire.
1: Ouais, voilà, sinon le reste.
0: Il y a quelqu'un dans ta famille qui est Capricorne, c'est pour ça que tu le savais, Nico?
5: Oui, à mon oncle qui est Capricorne.
1: Ah, d'accord.
5: Début janvier.
0: Mais à quel moment tu te souviens de l'anniversaire de ton oncle?
5: Je me souviens de beaucoup d'anniversaires.
0: Écoute,
1: c'est une vraie qualité, ça.
0: Ouais, t'as cette chance. Moi aussi, enfin, mon iPhone, surtout.
1: C'est ça. Facebook.
0: Nicolas, 1200 euros.
5: Oui.
0: La somme est validée. Tu reviens pour les 1300.
5: Tout à fait.
1: Génial.
0: On se dit à demain.
5: À demain. Bonne journée à vous.
1: À demain, Nico.
0: À demain, Nico. Ça devient une petite formalité, hein, maintenant.
1: Ouais,
0: Nico,
1: voilà.
0: Hop, avant 9h, il prend ses 100 balles et il repart. UGL Jamaïcane, c'est sur Fun Radio et juste avant le tribunal de Karina sur Fun.
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2: 8h56, c'est Fun Radio, on ouvre les portes du tribunal. Karina nous fait jouer avec des faits divers, des décisions de justice, ça s'est passé à travers le monde.
3: Et je vous emmène pour commencer en Charente-Maritime. C'est une dame. Ouais, c'est chez toi. Et tu vas voir, tu vas être fière de cette dame. Elle a été licenciée et pour se venger, elle a envoyé un petit colis à ses anciens patrons, un petit colis piégé. Je vais vous demander ce qu'il y avait dans le colis.
2: Du caca.
3: Non, c'est pas du caca. Oh, c'est animalier. Allez, je vous aide un petit peu.
4: Un rat?
3: Non, c'est pas un rat, Soso.
5: Un pigeon.
3: C'est pas un pigeon,
2: un
3: Pino.
2: Serpent.
4: Un cadavre de...
3: Un serpent? Non. Des serpents.
4: Oh.
3: Non, un colis rempli de serpents. Alors, il faudrait que tu m'expliques, Bruno, où est-ce qu'on trouve des serpents en Charente-Maritime?
2: Bah, ça peut être des vipères. Globalement, je vois que ça en Charente-Maritime, sinon c'est assez calme.
3: Ah, c'est ça. Bah, il faut quand même être très motivé.
2: Ou alors tu vas au zoo de la Palmyre. Tu vas dans le vivarium du zoo de la Palmyre, il y en a quelques-uns, mais bon.
3: Écoute, l'histoire ne dit pas où elle les a trouvés, mais en tout cas, sachez que si vous voulez envoyer un colis rempli de serpents à vos anciens patrons, ne le faites pas parce que ça peut vous conduire au tribunal.
4: Ah,
3: essayez avec des migales.
2: Oui.
4: Non, Karina, ça marche plus, Karina.
2: Ni tous ces trucs-là.
3: Franchement, vous manquez d'humour.
2: Allez, autre fait divers.
3: Autre fait divers, et cette fois-ci, je vous emmène en Australie. C'est un jeune homme de 21 ans qui s'est attiré les foudres de la justice parce qu'il a acheté une voiture, une Mercedes. Il a décidé de la pimper un peu pour plus trop être embêté sur la route, mais il y avait un petit souci. Qu'est-ce qu'il a fait sur le capot de sa voiture, ce jeune homme?
5: Il a mis un logo police.
3: Ouais,
4: c'est ce que j'allais dire.
3: Il a mis un logo police, mais le problème, c'est que, en fait, il a mal écrit police.
2: Ah.
3: Ce qui, en soi, est quand même pas très compliqué.
4: Enfin.
3: Comme mot, il a interverti deux lettres, le I et le L, donc ça fait poilus. Mais voilà, avec un autocollant acheté sur Temu.
2: Ça me rappelle cet extrait de film qui est revenu à la mode sur TikTok, la traîne là, tu sais, où le mec voulait écrire ambulance, il y a
3: ambulance.
5: Avec Moscato, oui.
2: C'est pas Moscato,
5: c'est qui joue dans cet extrait. Il n'y a pas Moscato qui joue dedans?
2: Je crois pas.
3: Bon, cherchez, faites une petite recherche Google pendant que je vous raconte la dernière histoire.
2: C'est pas la vanne en même temps, tu vois. Là, tu dis donc, j'ai l'impression que le cadreur, c'était Stéphane Frougin, celui qui était la caméra.
3: C'était David, son frère.
2: Autre fait divers,
3: ça se passe dans les Pyrénées-Atlantiques. Alors c'est pas bien, il faut pas le faire, mais le projectile m'a fait rire. C'est un monsieur qui a lancé quelque chose dans l'œil d'un policier et ça a fini au tribunal. Mais qu'est-ce qu'il lui a fait?
4: Un gland?
3: Non, pas un gland, Soso, mais ça m'aurait fait rire. Non, c'est pas un oiseau, Bruno. C'est alimentaire. Pino, tu ne peux que trouver.
4: Un saucisson.
3: Ta passion. Oui, un saucisson dans l'œil. Et alors, on le lance.
2: On dirait un titre de film. Un saucisson dans l'œil.
4: Avec Franck Dubosc.
3: Voilà, il a lancé un saucisson dans l'œil de ce policier qui n'était pas content de recevoir un saucisson. Après, ils ont des casques, c'est fait pour ça, j'imagine.
4: Oui, mais
3: peut-être pas pour recevoir des saucissons. Ne lancez pas de saucisson sur la police.
2: Nos du con arrivent, et je dis nos parce qu'ils sont plusieurs, les amis. C'est Sohan qui est tombé sur cette info. Elle concerne des pères de famille et surtout des maris qui ne veulent pas payer les pensions alimentaires.
3: Pas bien.
2: Et ils ont pris une décision radicale qui est très d'actualité. Et c'est Sohan qui va nous en parler juste après les infos sur Fun. Dans la demi-heure, Soul King, Kenji ou encore Farouko. Bonne radio, il est 9h.
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2: L'heure des infos avec Oriane Doro sur Fun. Bonjour Oriane.
7: Bonjour Bruno, bonjour à tous. Déjà de fortes chaleurs dans le sud et de nombreux passages nuageux au nord de la Seine.
2: L'Iran a accepté de ne jamais posséder d'armes nucléaires.
7: Déclaration de Donald Trump ce matin au lendemain de l'accord trouvé entre Washington et Téhéran. Le président américain assure que le détroit d'Ormuz sera complètement ouvert vendredi après la signature prévue en Suisse. À son arrivée à Évian hier pour le sommet du G7, Donald Trump a décliné l'aide proposée par Paris et Londres pour déminer et sécuriser ce passage maritime stratégique. Il sera aussi question de l'Ukraine aujourd'hui. Volodymyr Zelensky est attendu sur place d'un moment à l'autre. Le dépistage du cadmium est désormais remboursé par la Sécu. Cela concerne uniquement les personnes surexposées en raison notamment de leur lieu de résidence près d'un site industriel ou dans les régions où les sols sont naturellement riches en cadmium. Ce métal lourd toxique présent dans les pâtes, le riz, les pommes de terre ou encore le chocolat est soupçonné de favoriser l'apparition de certains cancers.
2: Journée de galère hier pour les passagers d'un train Paris-Clermont.
7: Ils sont arrivés avec près de 8 heures de retard suite à une panne de locomotive. Partie de Paris peu avant 7 heures du matin, ils ne sont arrivés qu'à 18 heures dans le Puy-de-Dôme, sachant que cette ligne Paris-Clermont subit régulièrement des pannes en raison de la vétusté du matériel. Les voyageurs seront indemnisés à 200%. La SNCF qui met en vente ce matin 100 000 billets à petit prix, des billets de TGV à partir de 19 euros pour des voyages prévus entre le 3 et le 31 août. D'autres promos sont prévues la semaine prochaine à destination cette fois des jeunes, notamment sur les billets Ouigo. À noter enfin qu'une quinzaine de trains seront supprimés sur l'axe Paris-Limoges jeudi et vendredi en raison des fortes chaleurs.
2: Du foot, l'équipe de France qui fait son entrée dans le mondial ce soir.
7: Les Bleus affrontent le Sénégal sur la pelouse du MetLife Stadium près de New York. Coup d'envoi à 21h heure française. Hier soir, il n'y a eu que des matchs nuls. L'Espagne a été tenue en échec par le Cap-Vert, 0 partout. 1 partout entre l'Arabie Saoudite et l'Uruguay. Même score entre la Belgique et l'Égypte. Et puis enfin, tôt ce matin, l'Iran et la Nouvelle-Zélande se sont neutralisés 2 buts partout.
2: On finit avec la météo de cette journée.
7: Il fait de plus en plus chaud dans le sud-est où il fera plus de 36 degrés cet après-midi. L'Aude et les Pyrénées-Orientales sont en vigilance orange en raison du risque élevé d'incendie. Au nord de la Seine, le ciel est couvert. Des ondées sont à prévoir le long des côtes de la Manche. Les nuages bas seront nombreux également en début de journée sur le pourtour méditerranéen, tandis qu'un grand soleil s'impose déjà de la pointe bretonne au Pays Basque. Il fait 15 degrés à Château-Renard ce matin, 16 à Belle-Île, 18 à Saint-Dié-des-Vosges, 19 à Cap-Breton, 21 à Paris. Cet après-midi, il fera 18 à Fort-Mahon, 25 à Saint-Estève, 27 à Bastia, 28 à Thionville, 34 à Montélimar.

0: Bienvenue sur Fun Radio. Mardi aujourd'hui, nous sommes le 16 juin. Oui, ce petit générique spécial Coupe du Monde fait plaisir avec l'entrée en lice de l'équipe de France de foot ce soir. Voilà. Là, pour le coup, je suis content de voir des joueurs de Paris dans l'équipe.
1: Oui, c'est vrai.
0: Je suis
1: supporter parisien ce soir.
0: Non,
1: ça va te faire bizarre de supporter Dembélé, Doué, Barcola.
0: Non, là, dans ce cas de figure, non. Ça me...
1: D'accord.
0: C'est assez calme niveau marseillais, hein, l'équipe de France, hein, de toute façon.
2: Il n'y en a pas, en fait. Ouais.
1: Et vous vous déguisez quand vous regardez le match de l'équipe de France, genre le maillot, le maquillage
0: ça, ouais.
1: Sur les joues?
3: Non,
1: et tout.
3: Je ne le fais pas, moi, non.
0: Je peux mettre le maillot, moi. Je peux mettre le maillot de l'équipe de France.
2: Qu'à partir des quarts.
3: Ouais, quart ou demi.
1: Ah ouais, vous êtes frileux quoi.
3: Oui, ouais.
0: Non mais tu sais, on avait eu le maillot là couleur Statue de la Liberté qu'on nous avait.
1: Mais on avait
0: offert.
1: Dû le rendre pour
2: oui,
1: les
2: on
1: autres.
2: On a dû le rendre.
1: Ah, moi je l'ai pas gardé.
2: À part si toi tu l'as gardé.
1: Mais... Ah tu l'as eu toi.
0: Oh, je l'ai pas rendu moi.
1: Scandale.
2: Non, c'est
0: pas. Christina, fallait le rendre le maillot.
1: Bah oui, fallait le rendre.
2: T'es un privilégié toi. Mais
1: ouais, vous... fallait le rendre.
3: Oui.
0: Ah mais moi non, il y a Max
3: c'est
0: qui
3: un
0: me
3: privilégié.
0: Fait... Ah bon, mais je savais pas, moi je crois qu'on l'avait
2: dit. Il est sympa lui, c'est ça.
1: Oh le bourgeois.
2: Bourgeois, voilà.
0: Je te jure que je savais pas.
1: Ouais, c'est pas ça. Grave. C'est ce qu'on disait aussi,
2: c'est
1: la
2: camille. Ouais.
0: Non, alors, tu me connais assez, si je l'avais su, en plus, j'aurais
2: dit, maillot.
0: Bah non, soit tout le monde l'a, soit je le prends pas.
1: Bah c'est pas grave.
3: Bah on l'a pas. Franchement, ça fera plaisir à ton fils.
2: Mélenchon arrive, t'es foutu.
1: Rends l'argent, rends le maillot, Guillaume.
0: Bah les gars, à un moment, faut savoir où vous mettez. Quand on me fout avec l'extrême gauche, tantôt on me fout avec l'extrême droite.
1: On te fout avec les privilégiés, c'est tout ce que t'es.
2: Madoff.
1: Ah, ça me dégoûte.
3: Dose.
0: Il n'y a pas de.
3: Mais
0: y a
3: enfin.
0: Pas de,
2: oh, j'ai toujours rêvé d'être syndicaliste.
1: Pas content.
0: Et alors, pour ceux qui ne sont pas fans de foot et qui veulent regarder la télé, j'ai vu TF1, ils diffusent Monk.
1: Mais oui.
0: Ouais, bah, je crois que même les gens de TF1 vont regarder le match.
1: Bah, oui, c'est bizarre.
0: C'est vraiment même eux. Tiens, ouais. Ils ont lâché l'affaire. Tu sais quoi, on va regarder.
2: Réalisateur, allez, appuie, hop,
0: on
2: bon.
0: Va regarder la Suisse. Hein.
1: Ils ont un maillot.
0: Oui, si ça se trouve, bien sûr, je vois un maillot. Les amis, et achetez-vous un maillot, je paye les factures. Donc voilà, si vous m'envoyez la facture, ça marche. On a un site pour payer vos factures tous les matins en direct sur Fun Radio.
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0: Si vous êtes en direct avec nous dans 10 minutes, forcément la facture c'est cadeau, c'est payé, c'est pour nous. Soul Think NG, bye là, ça va arriver dans la demi-heure. Mais pour l'instant, c'est le du con du con. Dernier du con du jour, et c'est Swan qui est tombé sur cette info qui concerne des pères de famille divorcés qui payent pas leur pension alimentaire. On part en Argentine.
3: Ouais, père et mère de famille, hein, ça concerne les deux
0: D'accord.
3: côtés. En fait,
0: ouais,
3: c'est une mesure qui a été créée par la mairie de Buenos Aires, qui a transmis une liste de personnes qui, du coup, n'ont pas réglé, ne payent pas la pension alimentaire. Il y en a 13 000.
0: Ouais.
3: Et cette liste-là fait que tous les non-présents n'auront absolument pas le droit d'aller au stade pendant la Coupe du Monde. Ils sont privés de stade de Coupe du Monde parce qu'ils n'ont pas payé la pension alimentaire. 13 000 personnes sont inscrites sur cette liste. Et c'est la mairie de Buenos Aires, comme je l'ai dit, qui a, du coup, donné cet arrêté.
1: Bah, en même temps, c'est bien, je trouve, tu vois,
3: bah,
1: parce
3: ouais.
1: que si, soi-disant, t'as pas de thunes pour payer la pension alimentaire, bah, t'as pas de thunes pour aller t'acheter des places pour
3: je
1: aller au
3: d'accord.
1: stade.
3: Je suis d'accord. 100% d'accord.
1: Ah.
0: Merci, madame.
3: Non, c'est bien.
1: Moi, je suis avis tranché, moi. Bonjour.
2: Je suis d'accord avec toi.
0: Madame de Gouges. Non, mais en vrai, si tu faisais ça avec tous les délires, genre abonnement Netflix, etc., tu vois, où les mecs sont blacklistés tant qu'ils n'ont pas payé, je trouve que ça irait dans
3: ouais.
0: le sens.
2: Et pas blacklisté, toi, des maillots, hein.
0: De toute façon, je t'explique. Je te donnerai bien le lien, tu rentres pas dedans.

0: On va parler rencontre, tiens, dans quelques instants sur Fun Radio. Dans moins de 10 minutes, si vous êtes célibataire, je vais vous dire quel est l'endroit où vous avez le plus de chances de faire une rencontre. Après, il y a beaucoup de célibataires qui sont vraiment très très contents d'être dans le célibat. Donc, bah, et vous saurez, vous aussi, je vais vous filer l'info. Pour l'instant, je paie de la facture.
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0: On fait ça en direct tous les matins, on paye de la facture en direct sur Fun Radio. Il suffit de vous inscrire sur le site internet prévu à cet effet.
3: Facture.funradio.fr. Et justement, on parlait des maillots. Imaginez, vous achetez un maillot de foot et voulez-vous le faire rembourser. C'est simple. Vous allez sur le site, vous mettez les infos, une photo de votre facture et votre RIB. Et c'est Bruno qui vous rembourse ce maillot.
0: Bonjour Marina.
4: Bonjour la famille.
3: Salut Marina.
5: Salut.
0: Marina, tu habites où? Tu fais quoi dans la vie?
4: Alors, j'habite à Écouen et je suis secrétaire dans le bâtiment.
0: Ok, Écouen, c'est où?
4: C'est dans le Val d'Oise.
0: Ok, super. T'as un chéri, t'as une chérie, t'es heureuse?
4: Oui, très heureuse, j'ai un chéri.
0: Ok, j'ai bien aimé ce oui, très heureuse.
3: Ça va, on se plaint pas.
0: C'est pas foufou non plus, bon.
3: Mais c'est pas si pire.
0: C'est pas Noël tous les jours, bon, bah voilà. Ça fait quoi? Ça fait 10 ans qu'on est ensemble? Bah évidemment, c'est pas...
4: 20 ans,
0: oui.
3: 20 ans, wow.
0: 20 ans, mais t'as quel âge?
4: J'ai 34 ans.
3: Oh, c'est trop beau.
5: Vous êtes mis ensemble à 14 ans?
4: Ouais.
3: Vous étiez au collège?
4: Non, on s'est connu en vacances au Portugal.
3: Mais, d'accord.
0: Et t'as eu que lui dans ta vie?
4: Oui.
3: Oh, c'est hyper
5: c'est
3: mignon comme histoire.
5: Ouais, et même quand il fait rien, est-ce qu'il t'énerve des fois?
4: Oui, toujours.
3: Ah oui, mais ça fait partie de l'amour, ça, tu sais.
4: Oui, exactement.
0: Est-ce que toi, as eu que lui dans sa vie?
4: Je crois pas, non.
0: Ouais. Mais alors attends, parce que il a quel âge, lui? Parce que si ça se trouve, il y a 14 ans, lui, il en avait 30.
4: Non, il a 3 ans de plus.
3: D'accord. Il a eu quelques petits amis 17, avant, ouais. C'est beau.
4: Oui, voilà.
0: C'est beau. Je trouve ça super. Mais alors, du coup, je vais te payer des places de concert, tu vois.
4: Ouais, une place de concert. Donc, c'était pour aller voir Bad Bunny à Lisbonne en loge VIP.
3: Génial.
0: Et t'es allée toute seule?
4: Oui, toute seule.
0: Ouais,
4: personne
0: bah,
4: n'a
0: façon,
4: pu m'accompagner.
0: Quand t'es 20 ans, quand t'as 20 ans de couple, Bad Bunny, t'as envie de l'avoir
3: de
0: pour toi
3: tout seul.
0: Toi, t'as vu la peau, t'as vu la photo, il pose en slip, et tu sais quoi. Reste à la maison, chérie, je vais y aller, moi. De toute façon, c'est trop cher.
4: Exactement.
3: Mais attends, mais une place, et là, je vois le prix que t'as payé, c'est hyper cher.
4: Alors, c'était une place de dernière minute, et c'était en loge VIP, donc avec salle climatisée, champagne, petit four, voilà.
0: 545,60 €.
3: Tu t'es fait plaisir, c'est bien.
4: Exactement.
0: Eh ben écoute, pour le concert de Bad Bunny. Et alors, t'étais pas trop loin, ça allait?
4: Non, franchement, j'étais bien placée.
0: T'as vu ça, 40?
4: Génial.
0: C'est vraiment pour ramener cette vanne de merde, hein, vraiment. Je viens de te faire un virement de 545,60 €.
4: Ah, génial, merci.
0: Marina, passe une belle journée.
4: Merci, bonne journée la famille.
3: Bisous Marina, bye bye.
0: Ciao, ciao. 9h12. Vous écoutez Fun Radio. Et c'est Kenji tout de suite avec Soul King.
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0: 9h15, c'est Fun Radio. On parle de foot un peu en ce moment et forcément il y a la Coupe du Monde ce soir, mais il y a des gens qui n'en ont strictement rien à faire du foot, dont Karina. Et on a créé une rubrique depuis l'ouverture de la Coupe du Monde, c'est le comment qu'on peut intéresser Karina à la Coupe du Monde. Si vous n'êtes pas branché foot, on a des infos en parallèle de la Coupe du Monde, des fun facts de
1: et
0: Coupe du Monde.
1: Et soyez bons, hein.
0: Ils sont bons, il y a du slip.
1: Ah! Ça voilà, ça je dis oui.
0: Voilà, tu vois, il y a un teasing, il y aura notamment du slip.
2: Moi, il y a du pipi.
1: Ah, ça je dis oui aussi.
0: Très bien, Papineau.
2: Non, Papineau.
0: Ah, d'accord, très bien. Les amis, je viens de tomber sur une info, je voulais vous en parler ce matin sur Fun Radio, c'est le Sex Report 2026 d'Adam et Eve qui doit être un site spécialisé. 63% des Français déclarent avoir rencontré leur partenaire dans la vraie vie, contre seulement 21% via le digital. Et alors, parmi les expériences évoquées sur le digital, il y a des mauvaises expériences de date. 21% des Français citent le ghosting comme leur première mauvaise expérience. Le ghosting, on rappelle le principe, tu laisses un message, il est affiché comme vu, mais on te répond jamais.
1: Mm-hmm.
0: 19% dénoncent la superficialité des rencontres sur les applis.
1: Ouais.
0: Au total, près de 4 frustrations majeures sur 10 sont directement liées à la culture des applications de rencontres. Entre le swipe fatigue, c'est-à-dire que tu multiplies les swipes et il y a des conversations qui sont considérées comme répétitives, tu vois, c'est toujours la même chose.
1: Ah, c'est de la pêche au filet, hein.
0: La même approche. Et donc, en fait, les gens prônent le retour à l'authenticité. Contrairement aux idées reçues, les Français semblent privilégier les rencontres spontanées et organiques. 34% des gens rencontrent leur partenaire dans leur quotidien.
1: Ouais.
0: Donc, ça veut dire au boulot ou alors pendant tes études, à la fac, ou alors pendant les loisirs, tu vois, au sport, par exemple. 18% via leur entourage.
1: Ok, cousin, cousine.
0: Ouais, non.
1: Non, frère, soeur. Alors,
0: ça veut dire que ouais, ton cousin, entourage. Ta cousine peut te présenter quelqu'un.
3: D'accord.
0: Le but, c'est pas de...
3: Oui, bien sûr, mais précise.
0: C'est pas d'avoir qu'une seule branche.
1: Ah ouais, mais sois précis, Bruno.
0: À son arbre généalogique. Et 11%, c'est des rencontres par hasard. Sorti, par exemple, un voyage, un événement.
1: Ah tiens, j'ai glissé.
0: Tu te retrouves sur quelqu'un. Non, mais c'est...
3: C'est bien.
0: C'est comme ça, ça fait...
1: Ça fait partie de la vie, ouais. Moi, j'ai rencontré mon mec à l'école, hein.
0: Tu l'as rencontré où, toi, Lise?
3: En la cahier, dans la rue.
2: Mais c'est le parking.
3: Parking.
2: En travaux.
0: Ah oui, c'est vrai que c'était sur le parking, ouais.
1: Oui, mais non, vous êtes embrassé sur le parking, mais rencontré la première fois que tu l'as vu.
3: En la cahier, pareil.
0: Ouais, c'est
1: pareil dans la rue.
0: Tout s'est fait sur le parking. Et le premier enfant, par parking également. Et toi, Soane, au boulot.
2: Au travail, ouais,
0: bah
2: exactement.
0: Oui, évidemment, il travaille ici, Martial.
3: Mais, ah ouais.
1: Après, moi, ça me choque pas, les gens qui se rencontrent sur des applis de rencontre. Tu sais, t'as toujours les gens qui ont un peu honte et tout, mais tu t'en fous du moment que t'as trouvé l'amour.
0: Mais on peut demander cette question, on peut poser cette question aux auditeurs pour qu'on fasse notre sondage maison de Fun Radio.
1: Ouais.
0: Digital ou vraie vie? Vous vous êtes rencontrés comment? Bon, on a peut-être une auditrice qui s'appelle Solange qui a 72 ans et ben on s'est rencontrés
1: sur Minitel.
0: Dans la main.
3: Sur copain.
1: Aux Anquins.
0: On était il était poule beau à Montmartre.
1: J'avais une jambe de bois.
0: Il chantait
1: une bouteille de rosée.
0: J'ai pas tué, j'ai pas volé, voilà, puis bah, il s'est mis tout de suite.
3: Quand il a enlevé son dentier, j'ai tout.
0: Bah, venez nous dire.
3: Bien sûr.
0: Il n'y a pas de raison. Nous, vous savez, il n'y a pas de restriction d'âge ou quoi que ce soit. Ici, c'est Fun Radio, c'est la famille. Et c'est Jennifer Lopez et David Guetta que je vous passe tout de suite. Save Me Tonight. Good
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0: 9h23, comment vous avez rencontré votre chérie dans la vraie vie ou en digital? Il y a Lochou qui vient de m'envoyer ce message. Je l'ai rencontré au marché, il m'a vendu des pêches plates et j'ai chaviré.
1: Oh, c'est beau.
2: Wow.
0: Allez, pêche plate.
1: Ah bah ouais.
0: Tout de suite, ça marche. Fun Radio Dance Music, voici Gillo.

0: 26. Comment vous avez rencontré votre chérie? On va avoir des auditeurs là qui seront en direct avec nous tout à l'heure. Je voudrais saluer Cathy qui m'a envoyé comme message. Il a tenu ma porte quand je revenais de course, les bras super chargés.
1: Oh, c'est élégant ça.
0: Une histoire d'amour, ça part très très vite. Damien sur Mythique, je venais d'arriver au Havre et elle habitait dans un quartier pas loin du mien.
1: Okay. Ouais, pratique.
0: Gaël, il était au lycée dans mon... avec mon grand frère.
1: Ah, ok.
0: Il était au lycée dans mon grand frère.
1: Non, mais ce serait inquiétant.
2: Ça peut arriver, mais...
0: C'était gênant pour tout le monde. Ce soir, l'équipe de France joue son entrée en Coupe du Monde de foot face au Sénégal. Il y a les gens qui aiment le foot et il y a des gens comme Karina. Et donc, notre mission durant tout le mondial, c'est de l'intéresser à la Coupe du Monde.
3: Comment qu'on va intéresser Karina à la Coupe du Monde?
0: Et tous les matins, on se fait à trouver des infos en rapport avec la Coupe du Monde, mais pas forcément en rapport avec le foot.
1: Je vous écoute parce que j'ai beaucoup d'attentes.
0: Est-ce que tu savais, Karina, que parmi les footballeurs, il y a des fétichistes du slip?
1: Eh ben non, je ne savais pas.
0: C'est le cas de beaucoup de joueurs. En fait, quand ils font un très bon match, quand ils gagnent ou quand ils marquent, ils se disent, tiens, le slip que j'avais à ce moment-là, ça marche aussi avec le caleçon, et ben peut-être qu'il m'a porté chance, donc il le garde. Mmh. Et donc il y a des joueurs qui ont fait ça. Basile Boli par exemple,
1: ouais,
0: a longtemps gardé son slip avec lequel il avait marqué pendant la Coupe d'Europe avec l'Olympique de Marseille.
1: Mais il le lave entre chaque match.
4: Robert Pires a eu très souvent le même slip.
0: Ouais.
4: En 98.
0: Moi je laverai pas, c'est comme pour le doudou, un enfant quand tu lui offres son doudou, il en veut
1: plus. Mais c'est pas la même chose.
0: Mais tu verras, quand on a un enfant, il aime bien son doudou qui pue.
1: Oui, mais bon quand même.
0: Et dès que tu le laves, l'enfant il en veut, il a pas le goût du doudou. Bah ça
1: oui,
0: se trouve Robert Pires.
1: Merci, franchement.
0: Et ben, c'est le coup du slip.
4: Ah oui,
1: moi, j'ai une info pour toi, Karina.
0: Vas-y, Swan.
1: Alors, il y a un joueur qui était très, très superstitieux dans les années 50. C'était le capitaine de l'équipe de l'Uruguay. Okay.
2: D'accord.
1: Et en fait, il était tellement superstitieux qu'il devait jouer un match face au Brésil et il a décidé d'uriner sur tous les journaux qui annonçaient la victoire du Brésil. Résultat, son équipe a gagné 2-1.
2: Ah, ça, j'aime bien.
1: Voilà.
4: Ça, c'est bien.
0: Coupe du Monde 1998.
1: Ouais.
0: On est 2 mois avant la Coupe du Monde. D'accord. Il y a l'équipe des États-Unis, le capitaine américain John Arks, qui est exclu de l'équipe. Alors que le gars est capitaine.
1: Ouais.
0: Mais on sait pas pourquoi il est exclu. Alors le sélectionneur, il a des vagues explications. Il dit non, mais en fait, niveau leadership, le mec était pas ouf. Et puis, en plus, il refusait de jouer en défense de temps en temps. Donc, c'est pour ça que je l'ai sorti.
1: Ouais.
0: Sauf que, on a appris quelques années plus tard, mais quand je dis quelques années plus tard, c'est 12 ans plus tard, en 2010. On a appris que la vraie raison de l'exclusion de ce gars, elle était ailleurs. En fait, il avait une liaison avec la femme de son coéquipier.
1: Oh, pas bien.
0: Il s'appelait Eric Wenalda. Donc du coup, c'est pour ça qu'il l'a sorti, parce que l'autre, en fait, il a su que le capitaine de l'équipe se tapait sa femme.
1: Il avait envie de lui péter la
0: gueule.
1: Et ça
0: lui a pas plu. D'ailleurs, l'équipe américaine avait eu une performance de merde lors du tournoi. Ils ont perdu leurs 3 matchs de phase de groupe et ils ont marqué.
4: Tu sais que la légende dit que Raymond Domenech a pas pris Robert Pires à l'époque parce que Robert Pires et Estelle Denis auraient eu une amourette.
1: Oui.
4: Par le passé.
1: C'est pas vrai.
4: Ouais.
1: Si, il y avait une légende comme ça.
2: C'est pas vrai.
4: Effectivement.
0: Tu vois qu'on va finir par t'y intéresser.
1: Ah, ça j'aime bien, moi. Du slip et de la tromperie, c'est tout ce qu'il me faut.
0: Voilà. C'est un vrai slogan, ça, tu vois. Du slip et la tromperie. Est-ce que c'est pas le slogan gagnant?
4: Si, amère 2027.
0: 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Farouko et Steve Aoki, tout de suite.

0: 9h33, c'est Fun Radio. Mardi, aujourd'hui, on est le 16 juin. 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Vous vous êtes rencontrés comment avec vos chéris respectifs ou respectives? C'est la question qu'on vous a posée tout à l'heure. Est-ce que ça a été dans la vraie vie ou dans le viral? On disait que les rencontres dans la vraie vie reprenaient le dessus maintenant en France. Il y a Stéphanie qui est à Issenheim. On est en Alsace. Bonjour Steph.
1: Bonjour à tous.
2: Salut Steph.
0: Ton chéri, tu l'as rencontré comment? Viral ou vraie vie?
1: Vraie vie.
0: Ça s'est passé comment?
1: De base, en fait, j'étais plutôt en date avec son pote.
2: Non.
1: Et une après-midi, bah, son pote l'a invité à passer l'après-midi avec nous et le soir, bah, je suis repartie avec lui.
2: Oh, et ils sont toujours potes?
1: Ils sont toujours en contact, ouais.
0: Ouais, donc ils sont plus potes.
1: Ouais.
0: Ça mais dis-moi, ça faisait combien de temps que t'étais avec lui?
1: Bah, on n'était pas vraiment ensemble, ça faisait 2-3 semaines qu'on se côtoyait.
0: Ah d'accord, ok.
2: Oui, oui, ils se fréquentaient.
0: Ça avait galoché vite, quoi.
1: Voilà.
0: Bon, Stéphanie, je te fais des bisous.
1: Bisous à tous.
2: Bisous Stéphanie. Bye bye.
0: Ciao. Bonjour Angélique.
3: Salut.
2: Hello Angélique.
0: Angélique, t'as 31 ans, t'es à Riacirac, c'est dans le 66.
3: C'est ça.
0: Tu l'as rencontré comment, ton chéri?
3: Sur Internet.
0: Ok, sur un site de rencontre?
3: Sur un site de rencontre, sur Badou à l'époque, je sais pas, ouais, si ça existe encore.
0: Je sais pas non plus.
4: Si, je crois que ça existe, Badou.
2: Et c'est lui ou c'est toi qui a fait le premier mail contact?
3: C'est lui.
2: D'accord. Tu te rappelles comment est-ce qu'il t'a séduite?
3: Alors, sur le coup, pas du tout séduite, parce qu'il me parlait de la rupture avec son ex-copine.
2: Oh là là. Oh, le red flag.
3: Voilà, et puis il s'est accroché, il a continué à m'envoyer des messages, son numéro de téléphone pour qu'on parle par message.
2: Ouais.
3: Et au bout de 2 mois, un peu plus, je l'ai contacté, on parlait, et je lui ai demandé qu'on se rencontre parce que j'avais besoin de me déplacer, et comme j'étais pas véhiculée, il m'a servi un peu de chauffeur.
2: Ah, la profiteuse.
3: C'est exactement ça. Et quand je lui ai dit quelques temps plus tard, ça l'a un petit peu vexé.
2: Ouais, je comprends.
0: Mais vous êtes toujours ensemble, donc c'est ça l'essentiel.
3: Oui, on est toujours ensemble et on a 3 enfants.
0: Bon, ben je te fais des bisous.
3: Bisous.
2: Gros bisous, bye bye.
0: Alors attention les amis, on va faire un retour dans le temps avec les deux auditrices qu'on va accueillir maintenant. D'abord, on va commencer avec Angélique. Bonjour Angélique.
5: Coucou la famille.
2: Salut Angélique.
0: Angélique, est-ce que tu peux nous dire comment tu as rencontré ton chéri?
5: On s'est rencontrés sur les Skyblog à l'époque.
0: Voilà. Vous avez dit que le mot Skyblog, déjà, vous allez...
2: On va avoir mal, ouais.
0: Mais ouais. Attendez le coup d'après, on va voir Colette après. Et Angélique, qui elle fait le premier pas?
5: C'est moi.
0: D'accord. Et tu l'as accosté comment?
5: Ben, on parlait et puis on s'est... Enfin, ouais, on parlait et puis après, ben... On était dans la même région, dans le même village, coïncidence totale. On s'est vus et on s'est plus quittés.
2: Oh, vous êtes toujours ensemble aujourd'hui?
5: Oui, on est toujours ensemble. Ça fait 18 ans et on a une petite princesse de 3 ans.
2: Oh, c'est magnifique. Et vous avez effacé vos Skyblogs parce que vous les assumez plus.
5: Et on est fait bébé 2. Pour la petite anecdote.
2: Ah bah trop bien.
0: On est quoi?
2: Ils font bébé 2 là.
4: Bébé 2.
2: Ils essayent. Ah, okay. En ce moment même, pendant qu'ils
0: parlent. Je comprends rien compris.
6: Moi c'est pareil, c'est des noms de code visiblement.
0: On fait bébé 2, oui, vous faites le deuxième enfant quoi.
7: Bébé 2.
0: Oui, ça. Bah,
7: bébé 2.
0: Je sais pas comprendre.
7: Il revient.
0: Angélique, je te fais des bisous. On finit avec Colette. Bonjour Colette.
8: Bonjour
0: Colette. Je disais, on va partir dans le temps, mais j'aime bien, c'est aussi ça la famille Bruno sur Fun Radio. Colette, comme ton prénom l'indique, tu n'as pas 20 ans. Tu en as 61. Sois la bienvenue chez nous.
8: C'est ça.
0: Comment t'as rencontré ton chéri?
8: Par Minitel.
0: Voilà. Ah. Voilà, c'est là où je voulais en venir.
2: Par Minitel, l'ancêtre d'Internet, c'était 3615 quoi, le site?
8: Alors, c'était les 3614.
0: Oh, et c'était quoi, alors, le nom du site, tu te souviens?
8: Ah, je sais plus, non. Là, franchement, 33 ans, ça commence à faire.
2: C'est génial.
0: Et vous êtes toujours ensemble?
8: On est toujours ensemble, on a monté notre société ensemble et on part à la retraite ensemble.
2: Oh, c'est, beau. C'est trop mignon. Magnifique.
0: Mais alors, ouais.
8: Et on a un grand garçon.
0: Ok, mais dis-moi, donc sur Minitel, mais je me souviens plus très bien du dos. Moi, pour le coup, j'étais un peu jeune. Mais la réponse, elle était instantanée quand tu laissais un message?
8: Alors, c'était une messagerie directe, quoi. On échangeait des messages, tout ça. Et puis, quand au niveau des messages, ça convenait, on se disait, bah tiens, on va se retrouver à tel endroit. Alors, à l'époque, il était sur Avignon, moi sur Saint-Raphaël. On s'est donné un rendez-vous à la gare et puis voilà.
0: C'est génial.
6: C'est génial.
0: Surtout qu'en plus, tu pouvais pas envoyer de photos à l'époque, tu vois,
2: quand
0: t'étais sur Minitel.
8: Ah non, non, là, c'était la surprise totale physiquement.
0: Bon, bah, visiblement, bonne surprise. Si vous êtes ensemble depuis plus de 30 ans, c'est que c'était une bonne surprise.
8: Oui, très bonne, la preuve.
0: Bon, Colette, merci d'avoir appelé.
8: De rien, bye bye.
2: Bye
6: ciao,
2: bye.
6: Ciao, Bruno. On a Edmond qui a rencontré
0: un prison
6: poche de résistance.
0: Elle s'appelait Renard Musqué, je l'ai rencontrée dans la poche de Royan.
6: Elle a fait sauter un pont, je suis tombé amoureux. Putain.
0: Angèle, Justice, What You Want, c'est tout de suite, c'est sur Fun.
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4: 9h45, c'est Fun Radio. Bon anniversaire à Jonathan Cohen aujourd'hui. L'acteur fête ses 46 ans. Chris Marquez, 48 ans. Alexandre Astier, Kaamelott, 52 ans. Et le chanteur Benabar, 57 ans.
5: Bon anniversaire à eux.
6: Mon pote.
4: Hein?
6: Tu le connais?
4: Ouais, bien sûr. Ben j'ai le droit d'être pote avec Benabar en étant animateur sur Fun Radio.
6: Non, mais bon.
4: Tu l'as dit façon jugement.
6: Ouais,
5: tu le connais, ouais.
4: Fais bien attention.
6: Vous connaissez tous dans le milieu.
4: 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Dans quelques instants, la boîte, la boîte ou la boîte. Le temps d'écouter Angèle et Justice, là, tout de suite.

0: le ballon officiel de la Coupe du Monde ce matin.
1: Oh, j'en mets, fais voir.
2: Tiens. Doucement, doucement.
3: Attention, oh, il va pas te le rendre comme le maillot.
0: Mais si, c'est pour les auditeurs.
1: Arrête, le maillot, on m'a jamais demandé de le rendre.
3: On a demandé à tout le monde de le rendre.
0: Mais
4: alors
0: il fallait le rendre
4: aussi.
0: Ouais, bah,
3: Max, oui,
0: alors,
3: moi aussi.
1: Excuse-moi, Max, est-ce que tu m'as demandé de le rendre?
5: Non, patron, parce que vous aviez le droit de le garder.
0: Et les autres?
3: Oh waouh, c'est
5: les
3: vraiment.
5: Autres sont bipôles. Mmh. C'est fini le Moyen-Âge.
3: C'est une justice à deux vitesses.
4: On peut peut-être le dire maintenant, j'ai gardé celui de Pinot.
3: Mais qu'est-ce que c'est que cette équipe de voleurs? Et
1: tu remondis bien le maillot de l'équipe de France.
0: Ouais.
3: Le ballon.
0: On va faire des tirs au but à la radio ce matin. On va se tenter ça.
5: Ouais. C'est radiophonique.
0: On va y arriver.
1: C'est vraiment un truc. Nous, on a vraiment ce sens-là de la radio.
4: Bien sûr.
3: On fait un concours de mime.
1: Nous, on fait exactement concours de mime.
0: Ouais, c'est ça.
1: Donc ce sera gagné par SMS.
0: Non, on va avoir des auditeurs en ligne, ils vont vraiment faire des tirs au but à la radio, tu vas voir. Et celui qui remporte les tirs au but repart avec le ballon ce matin.
1: D'accord, attends, bouge pas, je te le fais avec un rebond.
3: La boîte,
1: c'est tout de suite.
3: La boîte.
1: Je pense que c'est la semaine des stagiaires qui sont là tous les matins et qui nous regardent en disant ils sont payés pour faire ces conneries. Et ouais, les amis, bien sûr, évidemment. La boîte. Vous avez envoyé Bruno par SMS au 74 900. Quand on vous l'a dit tout à l'heure, on vous a dit allez hop là, maintenant vous vous inscrivez. Et ben je vous appelle. Le premier SMS reçu, j'appelle maintenant et j'appelle en direct.
3: Oh bah et puis quoi encore.
1: Allez, hop,
5: bonne journée.
1: Bah oui. Alors, on appelle en identifié ou pas? Oui, on appelle en privé? Non, on n'appelle pas en privé.
3: Non, il y a le numéro.
1: Allô?
6: Allô?
1: Oui, bonjour.
6: Oui, bonjour.
1: Oui, bonjour, comment t'appelles-tu?
6: Gaëlle.
1: Bonjour Gaëlle, je m'appelle Bruno Guillon.
6: Oui.
1: Bonjour, bienvenue sur Fun Radio. Gaëlle, t'habites où? Tu fais quoi dans la vie?
6: Bonjour, je suis comptable. J'habite à Palio, en Vendée.
1: Ok. Et t'es au bureau, là?
6: Oui.
1: Oh, elle joue au bureau.
3: Non, c'est pas bien.
1: Oh, c'est pas bien. Si ses collègues, ils le savent, elle va se faire taper dessus. Gaëlle.
6: Oui.
1: Voilà, bienvenue chez nous. T'es en direct sur oui. Fun et tu as un choix à faire ce matin.
6: Oui.
1: Je te propose de gagner 500 euros cash.
6: Oui.
1: Tu connais le principe du jeu.
6: Il est nous écoute tous les jours.
1: Ah, c'est vrai. Depuis longtemps?
6: Ouais, ça commence à faire. Ouais, je sais plus combien de temps, mais ça commence.
1: Mais ça fait plaisir. Moi, tu sais, les auditeurs fidèles, j'aime bien. Karina, Pino, Sohan, moi-même, on a chacun une boîte et l'un de nous a à l'intérieur de sa boîte 500 euros. On ne sait pas qui, il y en a un de nous quatre. Il y en a un qui a un cadeau intermédiaire, on appelle ça le cadeau intermédiaire aux alentours de 200 balles en général. Et puis il y a deux cadeaux pourris.
6: Oui.
1: Donc tu choisisses judicieusement.
6: J'ai envie de tenter celle de Sohan.
1: T'as envie de tenter Sohan. Alors tu sais quoi, on va faire par élimination, on va d'abord ouvrir les autres.
6: Ouais, pas de
1: soucis. Karina, où la tienne? Déjà, c'est bien. Karina, c'est un saut de plage avec 5 accessoires, valeur 2,74€.
3: Moi, c'est bien les sauts de plage.
6: Oui, Pino, c'est pour les enfants.
1: Pino, ouvre ta boîte. Ah, merde.
3: Ah, c'est Pino qui avait les 500?
1: Pino avait les 500. Moi, j'ai quoi?
3: Toi, t'as un maillot de bain à mon effigie, donc à ton effigie, parce que c'est mon effigie, mais c'est sur ta boîte à toi,
1: d'accord.
3: Donc c'est ton effigie.
1: Ok, donc c'était le petit cadeau, donc Swan doit avoir le cadeau intermédiaire. 150 euros chez Pain de Sucre. Ah, mais c'est une marque de maillot, Pain de Sucre. Ils font des trucs super, il y a des beaux modèles. 150 euros, c'est bien.
3: Trop bien, Gaël.
1: C'est déjà ça.
3: Toi aussi, t'as ton maillot.
6: Ah, super.
1: Gaëlle, on te fait des bisous.
6: Merci, bisous à vous.
3: Bisous, ouais.
1: Ciao.
3: Gros bisous.
1: C'est un peu de la jalousie ce que vous êtes en train de faire.
3: Non, mais tu sais qu'en plus, elle s'en fiche.
1: Bien sûr.
3: Non, c'est gratos. Moi, tous les trucs gratos, je les veux.

0: Les amis, tout ce qui s'est passé ce matin sur Fun Radio, vous le retrouvez sur les podcasts de l'émission qui vont être dispo là d'ici quelques minutes sur toutes les bonnes applis de podcast et sur funradio.fr. On va revenir demain avec Karina, avec Sohan, avec Pino.
1: Salut.
0: Allez les bleus.
2: Ouais. Allez les bleus.
0: Et évidemment, allez les bleus. Et tout de suite, c'est Mika avec Maureen et Lul. C'est la suite sur Fun. À demain, ciao. 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
3: Heures tout pile, soyez les bienvenus sur Fun Radio les amis, mardi le 16 juin, vous écoutez la suite et comme tous les jours en direct là jusqu'à midi, je m'appelle Mika, il y a Maureen.
4: Bonjour.
3: Il y a Lul.
5: Salut.
3: Offenbach pour débuter l'émission avec Fall to the Floor.

0: Les amis, ce matin, on vous offre le ballon officiel de la Coupe du Monde à l'occasion du match des Bleus. Ce soir, France-Sénégal, hein, c'est à 21h.
1: Oui.
2: Il est beau. Hein.
0: Il est beau. Le Triunda.
1: Oui, réplique du ballon utilisé pendant les matchs.
0: Bah bien sûr. Alors oui, c'est pas le ballon dans lequel va taper Kylian Mbappé ce soir avec les puces connectées et tout.
2: Voilà, en fait, ils sont très chiants, il y a des puces dedans et globalement quand tu fais un five avec des potes, tu t'en fous.
0: Oui, voilà,
1: puce,
0: ça avec le gamin dans le jardin, il y a peu d'espoir que à moins que tu sois vraiment le mauvais daron et que tu dises "Eh, pas rentré, d'accord, tu regardes la VAR là, il y avait faute."
1: Regarde ta puissance là.
0: 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On va se faire un jeu de tir au but, les amis. Chambé d'ailleurs le site, hein, balledesport.com. Toutes les marques de balles et de ballons pour tous les sports sont sur le site. J'ai vu qu'il y a le ballon de basket de Victor Wembanyama.
1: Ah, c'est stylé, ça.
0: Hyper stylé. Ce matin, il n'est pas question de l'acheter puisque vous le gagnez. 01 42 48 5000, on va se faire un jeu des tirs au but. Vous allez voir, on s'est creusé le cerveau, on s'est dit comment on peut faire des tirs au but à la radio. A priori, on est à peu près sûr, je dirais, allez, 20% que ça va marcher.
2: Oui,
1: mais
2: ça va le faire. Et plus le temps va avancer, moins on sera sûr, je pense.
0: Exactement, mais vous nous connaissez, c'est la suite, on finit toujours par y arriver. Bon, beaucoup de choses à vous offrir, à vous dire, et pour vous faire rire ce matin. Notamment, tiens, dans les chiffres de Maureen, de quoi on va parler pour débuter?
1: J'ai un chiffre sur l'équipe de France, 1000. Vous verrez, je vous en dis pas plus.
0: 1000
1: 1000.
0: Ça concerne un joueur en particulier?
1: Non. Ça concerne toute l'équipe de France.
2: Ah, c'est le nombre de possessions de Didier Deschamps à chaque liste.
1: Ah. Dis donc,
0: en plus, il s'est tout refait les chicots.
2: Ah, oui.
0: Une potion, il est tout impeccable. Bon, autant avant, je veux bien te croire, autant maintenant. Oui. On verra ça dans moins de 5 minutes. Pour l'instant, on va débuter l'émission avec Offenbach. Oh, to the floor. Il est beau ce ballon, j'ai envie de l'acheter là.
1: Oui.
0: Voilà.
2: Bah, paye.
0: Bah, ouais. Allez, c'est parti. Petite CB, ça part. Bon, bienvenue sur Fun Radio, c'est la suite jusqu'à midi les amis.

0: minutes, on va vous balancer le nom de la personne qui probablement chantera à la prochaine mi-temps du Super Bowl. En tout cas, les bookmakers misent tous un peu là-dessus, sur lui. Et ça va faire plaisir à Maureen, vous verrez, on en parlera dans moins de 10 minutes. Pour l'instant, les chiffres qui font l'actu avec toi, ma Momo, on commence par quoi?
1: 100 euros, c'est le prix de ce pass qui va vous permettre pendant un an de faire, mais de faire quoi? C'est bon.
0: Ouais, c'est bon. Je sais pas, des transports?
1: Non. Bah non, ça existe déjà, c'est le pass Navigo.
0: Non, mais je sais pas, genre, tu sais, le train illimité pour 100 balles, un truc comme ça.
1: Non, quoi. Mon rêve, non.
2: Des visites de musées?
1: Ouais, je te le prends, Lulu, c'est les monuments français. On va pouvoir aller visiter les monuments français. Il y en a 500 qui seront accessibles. Et en gros, bah, c'est la Fondation du Patrimoine qui va lancer ça pour les journées du patrimoine.
0: Trop cool de visiter plein de trucs.
2: Très bonne idée.
0: Bah ouais. Oui.
1: Et donc 100 euros et vous avez accès à 500 monuments toute l'année. C'est trop bien.
0: On pourra visiter l'île Renault ou pas?
1: C'est pas gentil.
2: Là là. Une question que je pose. Bah, c'est humide.
1: Oh non.
0: Je vous dis ce qui s'est passé, il m'a regardé, il m'a dit j'ai pas envie d'y aller, il a fait non de la tête, mais il y est allé quand même. Non, et respect pour Lynn Renault.
2: Bien sûr, 97 ans.
1: Oh waouh.
0: Ah ouais, non, ah,
2: c'est plutôt très sec.
0: C'est plutôt,
1: bah oui,
0: c'est plutôt sec, ouais.
1: Oui, ouais.
0: C'est de la poudre.
1: Allez, autre chiffre, 1000, et c'est le nombre minimum de quelque chose qu'emmène l'équipe de France en Coupe du Monde.
0: Des maillots.
1: Oui, bonne réponse. C'est les maillots. Ils emmènent minimum
0: 1000 maillots.
1: 1000 maillots, oui, parce que alors chaque joueur a minimum 3 maillots.
0: Par match.
1: Par match. Et ensuite, ils ont plus. Alors, ça, c'est pour une taille, mais ils ont aussi une deuxième taille au cas où.
2: S'ils grossissent.
0: Bah attends.
2: C'est aux États-Unis.
0: Eh les gars, petit McDo, petit Shake Shack.
1: Et ça, c'est pour jusqu'à 8 matchs sélectionnés, donc t'imagines, mais ça fait plus de 1000. Voilà.
0: Mais alors, j'ai vu d'ailleurs un truc passer hier sur celui qui floque, ouais. Vous savez, les maillots de l'équipe
1: de
0: France.
1: Oui, les intendants.
0: Exactement. Et il expliquait que donc il le fait tous les jours, hein, avant les matchs et tout, etc. Il a la machine à floquer chez lui. Que la France a un badge spécial, je crois que c'est sur le bras gauche,
2: ouais.
0: D'anciens vainqueurs de la Coupe du Monde, donc toutes les équipes ne l'ont pas, évidemment. Et Kylian Mbappé a lui aussi un badge spécial, lui, sur la manche droite.
1: Capitaine.
0: Dernier meilleur joueur de la Coupe du Monde.
1: Okay.
0: Il a été élu meilleur joueur de la dernière Coupe du Monde. Donc c'est assez stylé, ouais.
1: C'est très stylé. Autre chiffre, 16 et le 16 juin, donc aujourd'hui, une série documentaire commencera à sortir sur ce sportif.
0: Est-ce qu'il est français?
1: Oui.
2: Victor Wembanyama?
1: Non.
0: C'est du foot?
1: Non.
2: Léon Marchand?
1: Bonne réponse.
0: Ouais, non, bah,
1: Max, tu arrêtes de tricher, ça suffit.
0: En fait, je vous dis depuis la semaine dernière, Max est avec nous en studio,
1: c'est
0: le manager de l'équipe.
1: Il sera plus accepté en studio.
0: Non mais il, voilà. Bah, de toute façon, il s'en fout là, il est en roue libre, hein, le Max. Oui. Je te le dis parce qu'à chaque info, il fait. Et là, il vient de nager quand même. Hein, pour
3: il fait une super brasse.
0: Oui, c'est pas faux. Sur donc Léon Marchand.
1: Ouais, exactement. Et alors son père est producteur, enfin co-réalisateur de la série. Et donc ça va sortir sur France Télé. Ça sera à partir d'aujourd'hui.
0: Ah, charmé. Ah. J'aime beaucoup Léon Marchand.
1: Ouais.
2: On s'est attaché.
1: Oui.
2: J'ai jamais autant aimé regarder la natation que pendant les JO.
0: Oui, j'avoue. Bah sinon c'est un peu flemme quand même de regarder des gens faire des longueurs sur une.
1: Mais là,
0: piscine.
1: Ça nous manque un peu, je trouve, de voir des gens faire du papillon, tout ça là.
0: Ah oui. D'accord.
2: Bah, va à la piscine.
0: J'ai le
1: ouais,
0: musée,
1: mais
0: hein.
1: C'est pas autant que Léon Marchand, tu vois.
0: Ah
1: piscine,
0: non. Bah là, c'est Lynn Renault. Hein. C'est 97 ans toujours, mais avec les trois frites pour flotter.
2: Et même dans l'eau, elle est pas humide.
0: D'ailleurs.
1: Non, mais Lul.
0: Je crois que quand elle se mêle, la piscine se vide, hein.
1: Ça suffit, on respecte nos aînés, d'accord?
0: Mais bien sûr,
1: 97 ans, quelle dame.
0: Mais quelle dame.
1: Mais oui.
0: Quelle dame, Lynn, oh là là. Allez, merci beaucoup pour tous ces chiffres, ma Maureen. Rihanna, where have you been? Et qui fera la mi-temps du Super Bowl? La réponse juste après ça, les amis.

0: Trompette arrive avec All My Life, les amis. Restez là puisque l'instant Lul va débarquer d'ici un petit quart d'heure. Mon Lul, qu'est-ce qu'on a au programme ce matin?
1: C'est l'anniversaire de Lucky Luke. Ouais. Alors on va faire revenir Lucky Lul. Vous allez vous affronter tous les deux. Un duel de rapidité, de vitesse.
2: J'adore. En mode western.
0: En mode western.
1: Bien sûr.
0: J'ai envie d'avoir un peu une allumette dans la bouche comme ça.
1: Alors, ils avaient très peu d'allumettes dans la bouche.
2: Mais hein. c'est pas du foin.
1: C'était plus, ouais, un brin de paille.
2: Oui.
0: Bah oui, parce que les allumettes, c'est très chiant pour allumer le feu, quoi.
1: T'imagines, le gars, il a un briquet. J'allumeau.
3: C'est pour allumer mes bougies.
0: Pourquoi je suis parti sur une allumette?
2: Je sais pas.
1: Non, mais tu peux essayer si tu veux.
0: Non, ça devrait aller. Bon, direction le Super Bowl. Les amis, on est en pleine Coupe du Monde, donc on s'en fout un peu du football américain. Et si ce n'est que chaque année, vous savez, ça spécule sur qui fera ou ne fera pas la mi-temps du Super Bowl. Et alors, Maureen, pour l'instant, visiblement, celui qui serait en passe de faire la mi-temps du Super Bowl n'est autre que Justin Bieber.
2: Ce serait super. En vrai de vrai, ce serait trop bien.
0: Moi, je trouve qu'après sa performance à Coachella, ça serait absolument incroyable. En revanche, pour ceux qui ont vu Coachella, on est d'accord qu'il était avec son MacBook.
2: Personne, ça m'énerve. Personne n'a compris.
1: Oula.
2: Je vous explique. Oula. Justin Bieber.
0: Oui, je vous ai pas. Non, juste une précision pour les auditeurs. C'est vrai que ton nom de famille, c'est Bieber.
2: Oui.
0: Donc c'est Maureen Bieber.
2: Non, parce que les gens, ils parlent, mais ils réfléchissent pas et ils vont pas chercher les infos. Il y a une logique à tout ça. Justin a vendu son catalogue de musique. Donc, il a plus les droits sur ses propres musiques. Donc, s'il veut les chanter, il doit payer.
0: Mais donc il va faire quoi, la mi-temps?
2: S'il met sur YouTube, mais évidemment que pour le Super Bowl, c'est Super Bowl qui va payer les droits, ils s'en foutent.
0: Okay.
2: Mais là, lui, s'il veut chanter, il est obligé de payer. Donc, du coup, il met YouTube, comme ça, il paye pas. C'est comme ça qu'il court-circuit.
0: Ouais.
2: Bah, gars.
1: Elle me dit pas qu'il a pas un 10 balles sur son compte. Hein.
2: Pas 10 balles les droits de Bieber.
0: Parce que c'est un petit peu plus que 10 euros. Mais.
2: C'est un génie, moi, je trouve. C'est trop intelligent de faire ça.
0: En vrai, j'aimerais bien un retour de Bieber comme ça sur le devant de la scène. C'était déjà le cas à Coachella, mais s'il fait la mi-temps du Super Bowl, parce que je vois pas qui d'autre, honnêtement. Est-ce qu'il y a d'autres idées là qui sont dans les
2: tirs? Non, des iconiques, genre Madonna ou quelque chose. Quoi.
0: Ça va, Madonna, elle a fait 17 fois, c'est bon.
1: Oui, mais alors, réponse hyper attendue, mais Taylor Swift.
2: Ah oui aussi. Ouais, alors après ça plairait pas à tout le monde, mais oui.
1: Bah oui, mais bon, Bad Bunny ça plaisait pas à tout le monde.
2: C'est vrai.
0: Bah ouais, sauf que ça a cartonné les copains. Moi je verrais bien Dua Lipa, tu vois.
2: Ah ouais, aussi pourquoi pas.
0: Tu vois Dua ça me choque à chaque fois de
1: le dire,
0: il faut pas l'appeler Dua. Dua Lipa avec Bieber, tu vois pour le coup.
2: Un B2B.
0: Mais à part ça, je vois pas qui d'autre. Sur la scène internationale.
1: Moi j'aimerais bien un petit vieux.
0: Mais
2: c'est-à-dire
0: Sardou, mec.
2: Non, pas Elton.
1: Bah pourquoi pas.
0: Mais Elton John, mec.
1: Mais non, mais attendez, à l'époque, il y avait les Paul McCartney, Prince et tout, Michael Jackson, des légendes, tu vois. Aujourd'hui, alors j'ai rien contre Bieber et tout, c'est une légende dans son domaine, mais pas assez confirmé.
0: Mais attends, mais Elton John.
2: Non, mais Elton n'y fera pas le show, c'est ça le problème.
1: Ah,
2: c'est
1: non.
0: Que là, il est liquide, mec.
1: Oui.
2: Il est liquide, mais arrêtez.
1: Oui, c'est... Non, mais c'est vrai que ça devient compliqué, là.
0: Bah non, mais toi qui es fan, je suis désolé.
1: Ah oui, non, je suis fan, mais reconnaissant, je dois voir qu'il marche plus, quoi.
2: Oui, Robbie Williams, par exemple, toi qui aimes Robbie
1: Williams.
2: Officiel. Là, oui, là, il y a un vrai show.
0: Aux États-Unis, je crois.
1: Inconnu au bataillon.
0: Ouais, c'est ça. En France, ça cartonne. En Angleterre, de ouf. Vous savez, ça me fait un peu rire parce qu'on cite plein de noms d'artistes et Vixou, elle est en speed pour les trouver.
1: Oui.
0: Tu vois, je me dis.
1: Michel Delpech.
0: Michel Delpech.
1: Ah, il est mort.
2: Il est mort.
1: Il est mort.
0: Et oui.
1: Il est mort.
2: Daniel Balavoine.
1: Il y a un bon 10 ans, ouais.
0: Francis Cabrel.
1: Moi, Francis Cabrel. Ce serait excellent.
0: Avec sa petite guitare, tu vois, un Francis Cabrel.
2: Eddie Mitchell. On a plus le temps, faut jouer le titre. Il cartonne aux États-Unis, Eddie Mitchell.
0: Bon, donc peut-être Justin Bieber à la mi-temps du Super Bowl. Jungeli, Emma. C'est juste un peu, et c'est ce qu'on écoute tout de suite, les amis, sur Fun Radio. C'est la suite. On est en direct jusqu'à midi. Soyez les bienvenus.

0: Bienvenue sur Fun Radio. Timmy Trumpet arrive. Featuring John Martin, c'est All My Life. Et l'instant Lul en mode Lucky Lul ce matin. C'est comme Lucky Luke, mais avec Lul. En gros, c'est des questions, il faut qu'on s'affronte avec Maureen, c'est ça?
1: Exactement, et c'est des questions rigolotes, hein, la blague, la galéjade.
0: Ah ouais, on va se marrer, quoi.
2: Ah
0: ouais,
2: ouais.
1: Mais vous allez devoir être rapide, hein.
0: Ah ouais?
1: Ah ouais, je
0: marre. Et on se marre, et en plus, on est rapide, quoi.
1: Ah ouais, il y a un enjeu.
0: Oh la vache, j'adore. Un truc à gagner?
1: Oui, un cacolac.
0: Ça existe encore, mec?
1: Bah oui, et c'est bon.
2: Oui.
0: C'est vrai que ça existe
2: bien
0: encore?
2: Sûr.
1: Bah oui.
0: Bah j'en veux un.
1: Allez.
0: Bah mec, t'as promis, j'en veux un.
1: Bah le gagnant.
0: Ouais.
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0: Ouais, c'est nous les copains, soyez les bienvenus. Mardi le 16 juin aujourd'hui, il est 10h30, on est en direct jusqu'à midi. Je m'appelle Mika, il y a Maureen.
30: Bonjour.
0: Il y a Lul.
1: Bonjour.
0: Et Lucky Lul. Comme Lucky Luke, mais version Lul. Là, on va jouer en direct sur Fun Radio. Bougez pas.

0: Les amis, bienvenue sur Fun Radio et restez là puisque dans un quart d'heure, devine ton cadeau. Les règles sont simples, vous nous appelez au 01 42 48 5000. Vous êtes sélectionné, vous devinez votre cadeau et la bonne nouvelle c'est que si c'est le cas, vous repartez avec 01 42 48 5000. On fait de la radio ensemble, comme tous les jours sur Fun Radio, là dans un quart d'heure. Mais pour l'instant, c'est nous qui allons jouer, ma Maureen, avec Lul, oui. Puisque c'est l'instant Lul.
1: Anniversaire de Lucky Luke. Je vous ramène en 1946, le 16 juin 1946, première parution de Lucky Luke.
0: Vous êtes en kiff de Lucky Luke ou
2: oui, j'aime bien.
1: J'avais regardé le film avec Dujardin, je crois.
0: Oui.
1: Ouais, voilà. Mais... Et puis je l'ai oublié instantanément.
2: Bref. Moi, j'ai regardé le dessin animé avec les Dalton.
0: Ouais, c'était chambé.
1: Hommage à Lucky Luke ce matin, puisque voici Lucky Lul. Le principe de Lucky Lul, il est très très simple. Vous allez vous affronter, Mickey et Maureen, dans un véritable duel de cow-boy.
0: Ok.
1: Est-ce que oui. Je peux avoir votre cri de cow-boy? Tiens, Maureen, la cow-girl.
2: Yeehaw!
1: Timide?
0: Ouais, c'est pas mal, c'est pas mal.
2: Bah, c'est pas...
0: Et c'est quoi un cri de cow-boy?
1: Bah, c'est le...
2: Yeehaw!
0: Ouais, moi, je peux pas le faire, ça.
2: Bah, pourquoi?
0: J'ai pas la voix, c'est...
2: Yeehaw!
1: Yeehaw! Toi, tu passes même pas le salon.
0: Bon. À peine de rire dans le couloir, là.
1: Les règles du jeu sont très simples. Je vais vous donner des thèmes et un chrono va partir. En ping-pong, vous allez devoir donner des réponses correspondantes à ce thème. Okay. Et il ne faut pas que ce soit à votre tour quand la bombe explose.
0: Ah ouais.
1: D'accord.
2: Okay.
1: Vous êtes prêts?
2: Oui.
1: Qui commence?
0: Comme tu veux, Maureen, la loseuse de merde.
2: Ça va pas comme il est ouf.
0: Excuse-moi, j'ai glissé.
2: Tu vas voir, je tirais dessus. Vas-y,
0: tu veux commencer ou je commence?
2: C'est toi qui décide. Vas-y, commence.
0: Allez, je commence.
2: Okay.
0: Ok, buddy.
1: Mika et Maureen, il va me falloir des marques d'eau minérale connues parce qu'il va faire chaud. Top chrono.
0: Vittel.
2: Volvic.
0: Evian.
2: Cristaline.
0: San Pellegrino.
1: Oui.
2: Monroucou.
0: Aquapan.
2: Comment elle s'appelle la dégueulasse?
1: Ah, vous voulez dire la Contrex?
0: La dégueulasse, c'était la Volvic.
2: La Contrex.
1: Non.
2: Non.
1: La Volvic, c'est pas mal.
0: Non, c'est un goût de lait.
2: Attention. On parle pas comme ça de la Volvic.
0: Oui, mais je rappelle que tu viens de Clermont et que donc, du coup, genre,
2: non, mais...
0: c'est toi qui as fait l'eau, quoi.
2: C'est une super source.
0: Genre,
2: oui.
0: Tes ancêtres, si t'es là, ils sont avec un bâton. Une source.
2: Oui, c'est à toi, oui, quoi. Oui, et alors?
1: Okay. Non, la Volvic, c'est pas mal. Par contre, effectivement, la Contrex et les pas, on pourrait faire caca dedans, il y aurait plus de goût.
2: Mais voilà.
0: Ça sert à aller faire popo, hein, d'ailleurs.
1: Oui, exactement.
0: Quand t'as, voilà.
2: Ah oui,
0: c'est bien. Contrex et pas, et bam.
1: Ah, ça libère le transit.
2: Ça voilà. Nettoie les canalisations, comme on dit.
0: Petit conseil paramédical, là, sur 10h30. Soyez les bienvenus.
1: Autre thème. Je vais avoir besoin de votre créativité.
2: Oula.
1: Puisque vous allez devoir m'inventer. Qui commence?
2: Bah, n'importe.
0: Bah, Maureen.
1: Allez, Maureen. Chacun. Il me faut des titres de films porno qui n'existent pas. Et c'est dommage.
2: Ah non, Maureen. Mais il y a plein de stagiaires, je peux pas là.
0: Ouais, oui, c'est vrai que je rappelle qu'il y a plein de stagiaires.
1: Petit temps de préparation.
0: Oui, oui.
1: 3, 2, 1, go.
2: Le derrière de mamie.
0: Passe par devant, derrière, c'est déjà pris.
1: Oui.
2: Deux trous vaut mieux qu'un.
0: Ok, plus et on est en roue libre. Ok.
1: J'ai un peu envie de le voir.
0: Ouais. Papy n'était pas qui tu croyais.
2: Ça dure si vite.
0: Joli.
1: Oh.
0: Je l'ai pris.
2: Désolé, les stagiaires, vous avez rien entendu évidemment.
1: Non.
0: Ouais.
1: Un partout.
0: Ok.
1: Autre thème. Et on va commencer avec toi, Mika.
0: Oui.
1: Des prénoms qu'aucun des 837 stagiaires présents ici ne pourrait porter.
0: Ah, aucun?
1: Aucun. Top chrono.
0: Jean-Charles.
1: Oui.
2: Bernadette.
0: Jean-Claude.
2: Mireille.
0: Jean-Michel.
2: Alain.
0: Thierry.
2: Sidonie.
0: Jean-Franck.
1: Oh, wow.
2: Hippolyte.
1: Ah si, Hippolyte, ça pourrait.
2: Mais pas du tout.
0: Hippolyte, ça revient.
1: Mais si, ça revient.
2: Mais pas du tout.
0: Mais tu plaisantes pas dans une maternité, il y en a deux.
1: Et déjà, le Sidonie, je l'ai accepté.
2: Ils ont 17 ans en plus, tu vois. Mais Hippolyte de 17 ans, toi.
1: Mais bien sûr que oui.
2: Mais pas du tout. Vous connaissez un Hippolyte? Mais menteur.
1: Il y a eu un oui.
0: Il y a eu un oui.
1: Allez.
0: Voilà. Bah d'ailleurs, il s'appelle Hippolyte. C'est hyper récent, parce qu'il te l'a dit hier matin quand même.
1: Bon, duel final.
2: Oui.
0: C'est Maureen qui commence.
1: Maureen, tu commences.
2: Oui.
1: Avec des surnoms à donner à son pipou.
0: Ah, mais mec, ça tourne toujours.
2: Ouais, bon. Bibiche.
0: Jean-Paul.
2: Le grand.
0: Ah oui, toi, t'es
1: ah
0: un...
1: Oui.
0: Oui, d'accord.
2: Okay. Bah quoi?
0: Je croyais. Hein. Ah oui, ok.
1: Bah voilà.
2: Ah, bah voilà.
1: Pas trop faire le malin.
2: Voilà.
1: Hein.
2: Bim, bam, boum. Boum, boum, boum. Boum, boum, boum.
1: On est à Disney, la pire co-girl. Même à Disney, j'y crois pas.
0: Mais vraiment, ne fais jamais un spectacle de cow-boy, quoi.
2: Ah bon?
0: Pou pou pou pou pou.
2: Pou pou pou.
0: Bon, Maureen a gagné.
1: Bah, ça reste la cowgirl numéro 1 dans le saloon.
2: Ouais. Bravo.
0: On peut revoir ton cri de cowboy, mais bien.
2: Yeah.
0: Pas mal.
1: Ouais, bien.
0: Ça me fait penser d'ailleurs. Toy Story 5, ça sort quand?
1: Demain.
2: Ça sort demain. Ouais. Ouais, oui, c'est demain.
0: J'ai vu des extraits avec les doubleurs français.
1: Ouais,
0: des
1: c'est
0: vidéos.
1: Dingue.
0: Et je pense à la co-girl. C'est ouais. exceptionnel, Jessie.
1: Je pense qu'on a les meilleurs doubleurs français.
2: Oui.
0: Oui, c'est vrai.
1: Enfin, les meilleurs doubleurs, ça veut rien dire, ça.
2: Les meilleurs doubleurs au monde, quoi.
1: Oui. Oui, voilà.
0: Il faut les soutenir, les amis. C'est important. Petit message subliminal qui est passé. LB1 avec Tout Donné, Timmy Trompette juste après. Bienvenue sur Fun Radio. C'est la suite et on est en direct jusqu'à midi, comme tous les jours.

0: Tiens, avant le match de ce soir de l'équipe de France, Kylian Mbappé qui déclare « Je ne veux pas être président de la République. Je suis assez détesté comme ça. »
1: Ouais.
0: Bon, après, on n'a pas attendu trop pour être président.
1: Non.
0: Mais j'avoue que si on devait choisir une personnalité connue, tu vois qu'il n'y a rien à voir avec la politique pour être président, qui on mettrait
2: direct.
1: Ouais, je sais aussi.
0: C'est évident.
1: Ah ouais.
0: Bon, pardon.
1: Mais non,
2: il y a des gens comme ça, c'est évident.
1: C'est quelqu'un qui est déjà adoré par les Français.
2: Oui,
0: c'est pas faux. Je vais y réfléchir et vous aussi. Réfléchissez à ça et appelez-nous, on fait de la radio ensemble. 01 42 48 5000. On fait de la radio avant midi, bien sûr. Et là, dans 5 minutes, on vous offre du cadeau en direct sur Fun Radio.
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3: Bienvenue sur Fun Radio. C'est la suite en direct comme tous les jours jusqu'à midi. J'arrive pas à trouver. On parlait de ça tout à l'heure à l'instant de Kylian Mbappé là qui disait je serai jamais candidat à la présidentielle. Voilà, ouais. La politique c'est pas pour moi. Je suis assez détesté comme ça. Tous les deux, vous me disiez vous avez déjà un nom en tête pour éventuellement une star connue. Ouais, j'avoue, j'ai du mal à choisir.
4: J'en ai plusieurs.
3: Oui, bah oui. Oui, oui, bien sûr. Tu me diras, il a autant de casseroles au cul que certains ministres, voilà. Donc ça changera pas. Je vais essayer de trouver. Vous aussi réfléchissez à ça chez vous là. Appelez-nous 01 42 48 5000 avant midi. On fera la radio ensemble. Vous nous appelez et vous nous dites des personnalités connues. Évidemment, c'est mieux parce que si c'est votre oncle, ça nous aidera pas quoi. 01 42 48 5000. Pour l'instant, on joue.
1: Devine ton cadeau. 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
3: Jouons avec Bruno. Bruno a 33 ans. Il vient du côté de Dunkerque, direction le Nord, ce matin. Salut Bruno.
5: Salut la suite.
1: Coucou,
5: salut
1: Bruno.
3: Bruno, sois le bienvenu ce matin là sur Fun Radio. Tu fais quoi dans la vie du côté de Dunkerque?
5: Je suis chauffeur d'une balayeuse de 18 tonnes.
3: Oh. D'une balayeuse de 18 tonnes. Alors,
1: sur les routes?
5: Ouais, je nettoie les routes, oui.
3: Ah, j'adore ce délire. Non mais je vous jure, quand il passe dans ma rue, c'est une fois par an à peu près.
4: Ouais.
3: Je suis comme ça, je regarde, je suis fasciné. Voilà.
1: Alors, moi, il nettoie tout le temps, il passe même sur les trottoirs chez moi.
3: C'est vrai?
1: Oui, à ici.
4: C'est pas de ta faute Bruno, mais tu trouves pas que dans les rues, dans le Nord, ça pue?
5: Et bah après on a beaucoup de pollution avec les usines aussi nous.
4: Voilà.
3: Ah c'est
4: vrai? Je disais bien, je vais à Lille chez ma chérie et à chaque fois dans les rues, ça sent pas très bon.
3: Ah bon?
4: Alors que Lille, c'est une ville magnifique.
3: Mais oui,
4: dans
3: non,
4: les rues, ça pue un peu.
3: Ok, et c'est dû à quoi Bruno? Il y a une vraie explication, t'as dit, c'est la pollution des usines, c'est ça?
5: Ouais, c'est ça, ici on a beaucoup d'usines nous dans le Nord, donc ça joue aussi.
3: Ah okay. Ouais. Ouais, au quotidien ça doit être un peu relou, j'avoue. Bruno, sol bienvenue ce matin à Devine ton cadeau. La règle est très simple. Le cadeau, tu l'as déjà gagné, maintenant ta mission c'est de le garder. Et pour ça, t'as 45 secondes pour nous poser le maximum de questions possibles. Ces questions ne pourra répondre que par oui ou par non avec Maureen et Lul. Petit conseil, essaye de partir du plus large possible pour redescendre un peu.

0: ça peut, ouais. C'est pas pour faire du sport, mais tu peux l'utiliser quand tu fais du sport.
1: Est-ce que c'est pour calculer le sport?
2: Non, c'était pas pour calculer, c'était pour filmer le sport.
0: Ouais, on a été des petits vicieux parce qu'hier on avait mis en jeu une GoPro Hero et ce matin on s'est dit, tu sais quoi? Remettons en jeu la GoPro Hero. C'était une GoPro Hero, caméra GoPro ce matin gagné, Bruno. Je suis désolé, t'es passé à côté.
1: Mais c'est pas grave, y a pas de souci.
0: On t'embrasse.
3: Désolé, hein, Bruno.
1: Merci à vous aussi.
2: Bisous, Bruno.
0: Des bisous. Salut. Bisous, mon Bruno. À plus tard. Il est parti. Il est déjà parti. Bah, je comprends. Il est déçu.
2: Bah ouais. Oui, je suis triste qu'il gagne pas, là.
0: Bon, on va pas la remettre en jeu demain.
2: Non.
0: Bah, on sait pas.
3: Pourquoi pas.
0: Bon, non. À vous de voir.
3: Mais oui.
0: Demain, on refera le jeu. Après, oui. Est-ce que c'est ça?
3: Tentez-le dès le début, quoi. On sait jamais.
0: Ouais. On sait jamais, c'est vrai.
2: Bon, ok, ce sera ça à gagner demain, alors. Voilà. Appelez-nous et vous aurez le cadeau.
0: Faisons ça.
2: Oui, voilà.
3: Voilà.
0: Mais demain, 01 oui. 42 48 5000. Si vous arrivez et que vous dites que c'est une GoPro Hero, il y a des chances qu'on dise. Shakira Burna Boy, Die Die, là, sur

0: Maureen, c'est quoi ce délire de poisson globe? Enfin, dis pas tout de suite, mais tu vas nous parler du poisson globe.
1: C'est une nouvelle tendance. Vous essayerez de deviner à quoi elle sert.
2: C'est un truc animalier?
1: Non, ça n'a rien à voir avec les animaux. C'est le nom qui est donné, mais ça n'a rien à voir avec les animaux.
0: Ah, une tendance amoureuse à connaître, ah, le oui. poisson globe. Parce que le poisson globe, c'est celui qui gonfle dans Nemo, là.
1: Oui, exactement.
0: Je l'ai pas.
1: Dès qu'il a peur, il gonfle.
2: C'est, ah, c'est, tendance ça... amoureuse?
0: Ouais.
1: Vous verrez.
2: Dès que tu croises une fille, tu gonfles.
0: Qu'il est lourd. Mais non, j'avoue que je l'ai pas tout de suite. On en parlera tout à l'heure, là, sur Fun Radio. Pour l'instant, parlons de la Corée du Sud.
2: Ben non.
1: Ben non.
2: Le Kylian.
0: Pourquoi?
2: Kylian Mbappé.
0: Pourquoi Kylian?
2: Ah non. Non, c'est pas tout de suite. Okay,
0: bah non. Bah non.
2: Excusez-moi. On est quel jour?
0: Bonjour. On est mardi. Ça va vous?
1: Non mais faut que ça s'arrête. Hein.
2: Non mais c'est parce qu'il y a une Marseillaise. Je me suis dit très bizarre de parler de la Corée
1: mais
2: du
1: moi,
2: Sud.
1: Mais moi je pensais qu'on parlait de Mbappé.
0: Ah tu préfères parler de Kylian Mbappé?
1: Eh, faites ce que vous voulez.
0: Et n'hésitez pas, vous me dites. Hein,
2: non, sinon on peut peut-être faire nos petites annonces perso. Je cherche une clim.
1: Ah oui, si vous êtes en région parisienne, vous avez une clim, bah Lul est à la recherche d'une clim.
0: Bah éventuellement tape clim dans Google Maps.
2: Ah non, c'est mais... impossible parce qu'il me la faut pour ce week-end parce qu'ils annoncent des très grosses chaleurs et il y aura ma chérie et ma petite sœur et c'est livré à partir de mardi.
0: D'accord. Et donc alors quel est le tu peux pas aller chez boulanger comme tout le monde?
1: Ils en ont pas en boutique.
2: Figurez-vous qu'il y en a pas hein.
0: Mais quoi, il y en a
2: en action,
0: ils en ont.
2: Ouais, mais il y a pas de action à côté de chez moi.
0: Ah d'accord.
2: Et je suis obligé d'y aller et bon, j'ai peur que la clim d'action, je les aime beaucoup hein, mais
1: sous 40 degrés, elle va tomber en panne la clim.
0: Oui, il y a peut-être moyen que ça te souffle un espèce de gaz.
2: Oui.
0: Genre qui va t'endormir, voire te tuer.
2: T'auras froid, mais c'est parce que ton corps sera mort. Hein. Voilà.
0: On a fait le tour, c'est bon, pas d'autres annonces à délivrer. Donc on parlera quand même de la Corée du Sud, parce que j'avais prévu d'en parler.
1: Non, t'auras pas le temps. Ça te fait plaisir.
0: Ah, on n'aura pas le temps, d'accord.
2: Oh, bah, C'était quoi?
0: Bah, on a plus le temps du coup.
2: C'était quoi?
0: Bah, on a plus le temps.
2: Oh, mais balance!
0: Bah, allez, reste là, je t'en parle là tout de suite sur Fun Radio. Bougez pas.
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2: Il est 11h, nous sommes aujourd'hui mardi le 16 juin, vous écoutez Fun Radio et vous faites bien les amis, c'est la suite en direct, comme tous les jours jusqu'à midi. Je m'appelle Mickaël, il y a Maureen.
3: Bonjour.
2: Il y a Lul.
4: Bonjour.
2: Un petit gras dur, us l'enfoiré, ne revient pas Kaz.
3: Ouais.
2: Dans 5 minutes Maureen, tu vas nous parler de ce fameux poisson globe, le puffer fishing. C'est ça?
3: Fishing peut-être.
2: Ouais, fishing c'est mieux.
3: Ouais,
2: c'est la tendance bien. Amoureuse à connaître. Mais j'ai alors vraiment j'ai aucune idée de ce que ça peut être.
4: Quoi. Bah non, pas du tout.
2: Ouais,
3: vous verrez.
4: Surtout pourquoi le nom de ce poisson?
2: Bah c'est ça. Mais on va le savoir. Poisson globe, c'est le fameux hein, qui gonfle dans les mots là, c'est le truc qui fait boum. Oui. Je le fais bien.
3: C'est vrai que je l'ai visualisé direct.
2: T'as vu? Il est comme ça, il nage, il fait ça et d'un coup il fait boum. Et il flotte comme ça. Bon, on en saura plus dans moins de 5 minutes. Pour l'instant, parlons de Kylian Mbappé, parce que l'équipe veut parler de Kylian Mbappé. Bon, ce soir, match de l'équipe de France. Premier match, entrée en liste des Bleus face au Sénégal, hein, 21h. Allez, les Bleus, évidemment.
3: Oui, évidemment.
2: Et au travers de toutes les interviews qu'a pu donner Kylian Mbappé là, depuis plusieurs jours, semaines, il a déclaré, sans trop le voir venir, qu'il ne serait jamais candidat à l'élection présidentielle. Devenir président de la République, je suis déjà assez détesté comme ça. Manière un peu ironique. Et du coup, ce matin, on s'est dit, j'avoue, si on devait prendre une personnalité connue, quelqu'un, je sais pas, chanteur, chanteuse, acteur, actrice, bien sûr, une personnalité du sport, de la culture, ça pourrait être même influenceur, influenceuse, tu vois.
4: Ouais.
2: Créateur de contenu, qui on pouvait mettre en mode président ou présidente de la République. Maureen, toi, t'es arrivée direct, tu t'as dit, je sais, moi j'ai en tête. Est-ce que tu peux nous balancer le nom de la personne?
3: Bien sûr, Jean Dujardin.
2: Oui.
3: Ce sera un super président, il est cool. En vrai, il s'intéresse à tout. Je pense que c'est un très bon acteur, il a l'air très gentil, mais en même temps ferme. Et à l'international, je pense qu'il peut rayonner.
2: Ah
3: il
2: oui.
3: parle bien anglais.
2: C'est ce que j'allais dire, c'est le charisme.
3: Parce que,
2: en fait.
3: Ouais.
4: Mais quand même, t'imagines, être homme, je t'ai cassé.
2: Ouais, j'avoue. S'il arrive en brise de Nice, ça le fait moyen. Mais s'il arrive en avocat, comme dans Le Loup de Wall Street, tu vois, sur ses appuis. J'avoue, Jean Dujardin, très très bonne idée.
3: Il en impose, il donne envie, ouais.
2: Ouais, en plus, il est un peu, enfin, il est impliqué, tu sais, dans la Coupe du Monde de rugby, il avait fait le tableau.
4: La cérémonie d'ouverture.
2: Il avait été vachement critiqué pour le côté très, j'allais dire conservateur français avec le
3: les
2: béret.
3: Les gens critiquent tout, de toute façon.
2: Mais oui, le béret, la baguette de pain, mais bon, en vrai, Jean Dujardin, très bonne idée. Eh ben, tu sais quoi, ça va m'aider peut-être à réfléchir. Toi, Lul, tu nous diras tout à l'heure.
4: Ouais.
2: Et vous, surtout au standard, rappelez-nous. 01 42 48 5000. Qui vous voyez comme personnalité connue qui pourrait être président? Donc, présidente de la République. Sachant que dans un an, on y est, hein, les amis, c'est l'échéance. Hein. Bougez pas, c'est Fun Radio et Sound of Legend tout de suite.

0: commence à arriver au standard là sur Fun Radio. Je vois des noms débarquer et il y a l'évidence qui arrive pour les futurs présidents ou présidentes de la France. On parle là-dessus là ce matin. Appelez-nous 01 42 48 5000. Venez nous balancer les noms de personnalités connues que vous verriez bien à l'Elysée. En attendant, parlons enfin de ce poisson globe, le puffer fishing, la nouvelle tendance amoureuse à connaître, Maureen.
1: Oui, alors déjà il faut savoir que il y a 40 à 45% des adultes qui se déclarent célibataires ou sans partenaire stable. C'est quand même énorme. Ah,
2: c'est beaucoup, hein.
1: C'est quand même beaucoup.
0: Oui, c'est un sur deux, ouais.
1: Et alors, du coup, le puffer fishing, soit le poisson globe en français, en gros, c'est une tendance qui explique qu'il faut t'éloigner des personnes qui s'attachent à toi. Ah. En gros, dès que tu tombes amoureux, t'as peur, donc tu gonfles et tu repousses les gens.
0: Ah, le
1: comme le poisson.
0: Le suis-moi, je te suis, suis-moi, je te
1: rêve. Ouais, un peu. Sauf que contrairement au, au ghosting, quoi, t'es vraiment amoureux de la personne, mais juste t'as trop peur, donc tu repousses la personne.
2: Comme le poisson. C'est triste, je trouve.
1: C'est très triste, ouais, comme tendance.
0: Ouais, et en même temps, j'avoue que rapidement autour de moi, je me rends compte que oui, j'ai des potes, mecs, meufs, peu importe, qui sont un peu dans ce délire, qui en fait sont dans un truc qui est pas forcément une relation, tu vois, stable et durable. Mais pour la simple et bonne raison que dès que ça commence à devenir un peu sérieux, que les sentiments arrivent, ils trouvent rien de mieux à faire, c'est marqué là, que de repousser la personne qui s'intéresse à
1: elle. Ça fait peur. Du coup, il gonfle et il t'échelle.
0: Mais j'avoue que c'est bizarre. Alors après, ça a deux effets. Vous êtes du genre, fuis-moi, je te suis, suis-moi, je te fuis. Genre, Lul, t'es avec ta chérie depuis combien d'années?
2: Depuis 7 ans.
0: Ok, si ta meuf, elle te zappe un peu, pas méchamment, mais parce que... Si ta meuf, elle te zappe un peu, pas méchamment, mais parce que pas dispo et tout, est-ce que ça a du genre... T'attirer vers elle ou au contraire ça te saoule?
2: Ah non, mais moi je me fais des films, donc je veux dire ça me saoule.
1: Oh non.
2: Et moi je vais me dire, tu vois, si pendant une journée elle me parle pas parce qu'on est en relation à distance, si pendant une journée il n'y a pas un petit échange et tout, je vais être en panique.
0: Ah, c'est vrai?
2: Ouais.
0: Ah, tu vas t'imaginer des trucs et tout? Non, genre vraiment?
2: Oui, oui, mais après tout retombe, tu vois, à la cool. Je vais pas la suivre et je vais mettre un airtag, tu vois.
0: On sait bien que t'es pas toxique, tout va bien. Mais non, ce que je veux dire par là, c'est que je sais pas si elle est en soirée, qu'elle te répond pas ou j'en sais rien, tu peux te dire.
2: Ouais, un mini film.
0: Ça peut te saouler un peu.
1: Bah en vrai, c'est compliqué de faire confiance aux gens, donc une fois que ça devient sérieux, tu dis ah.
0: Ouais, t'es un peu comme ça, Maureen.
1: Ouais, un peu, ouais. Faut laisser rentrer la personne dans la vie, c'est chiant.
0: Ouais. Elle a avec ses petites barrières, ma maman. Évidemment, oui. Mais c'est pas si évident que ça de laisser entrer. Tiens, Bixou qui est en couple depuis un moment.
3: 4 ans.
0: 4 ans, quand même.
3: Déjà.
1: C'est du genre. Ça file.
0: Déjà. Regarde la bonne pote. Oh là là, déjà.
1: Non, il est super, on l'adore.
0: Il est génial, ton mec. T'es un peu comme ça ou pas du tout?
3: Non, vraiment, ça va.
0: Ouais, ça va, tu laisses rentrer dans ta
3: vie. Ouais, très facilement.
0: Ouais, trop peut-être.
3: Peut-être un peu trop.
0: Peut-être parfois un peu
2: trop.
0: Il est
2: quand même rentré avec deux nanas hier soir.
3: Bah non, il est à New York.
2: Ah,
0: ouais.
2: Avec trois nanas.
0: Attends, pourquoi il est à New York pour la Coupe du Monde?
3: La Coupe du Monde.
0: Oh là là.
3: Et il y en a qui bossent.
0: Il est au match ce soir?
3: Non, bah non. Et il travaille.
0: Oui, d'accord. Non, mais il est pas dans le stade, quoi, c'est ça que je veux dire.
3: Non, il est en face.
0: Ouais, il est dans le
3: carré. Il est dans la tour en face du stade, vraiment, mais il est pas dans le stade.
0: Bon, avec de bonnes jumelles.
2: La tristesse.
0: Ouais, ça c'est un peu triste, quoi.
3: Ouais.
0: T'es vraiment, t'es collé au stade, mais tu vois pas le match des Bleus. Tu nous envoies une petite photo quand même de New York, quoi. Une petite ambiance là-bas sur place.
3: Ça marche.
0: Il fait la teuf un peu avec les supporters.
3: Ouais, surtout avec les supporters d'Enix.
0: Ah ouais, les baskets.
2: Et il est sympa, Donald Trump?
3: Il est en France.
2: Ah oui,
3: et flûte. Oui.

0: Bienvenue sur Fun Radio, les copains. Et il s'arrête, border, on en avait marre de chanter un peu, hein.
1: T'avais peut-être pas payé le studio jusqu'au bout.
0: Bah oui, jusqu'à 17h. 17h, c'est 17h. Bon, qui on voit bien à l'Elysée, éventuellement l'année prochaine. Élection présidentielle, hein, je le rappelle. C'est le sujet du jour puisque Kylian Mbappé a déclaré, en gros, qu'il voulait jamais être président de la République. On a Cathy en ligne avec nous du côté de Vichy. Salut Cathy.
2: Bonjour la suite.
3: Salut Cathy.
0: Cathy, bienvenue ici là sur Fun Radio. Tu verrais qui toi en tant que président ou présidente de la République?
2: Eh ben moi je verrais bien Matt Pokora.
0: Ah.
4: Il est sympa. Il a l'air sympa.
1: Oui, il a l'air sympa.
0: Ou un premier président tatoué partout. Ça serait pas mal, j'avoue.
2: Ouais, pourquoi, ça peut être pas mal.
1: Pourquoi lui particulièrement Cathy?
2: Eh ben parce que je trouve que depuis le début, il véhicule des valeurs positives entre le travail, le respect, la bienveillance, la persévérance.
0: C'est vrai, c'est quelqu'un de très travailleur, de très humain, très cool.
4: Puis lui aussi à l'international, il pèse un peu, donc.
0: Bien sûr.
4: Il parle très bien anglais.
0: Ouais, j'avoue, Matt Pokora, à l'international, ça marcherait bien. J'avoue, je vois l'idée. Un peu genou peut-être, mais ça ferait du bien, pourquoi pas, tu vois. Cathy, merci d'avoir appelé Fun Radio là ce matin. On t'embrasse.
2: Avec plaisir. Bonne journée.
0: Tiens, Lul, avant de prendre Joao en ligne, je vois sa fiche. Il a trouvé le gars. En fait, c'est la meilleure idée. Toi, tu pensais à qui, mon Lul?
1: Quelqu'un qui est la classe incarnée, Nikos.
4: Ouais.
1: Bah, il fait l'unanimité. Je pense. Alors, peut-être un peu compliqué ces phrases dans les discours pour comprendre.
4: Ah oui, il faudra raccourcir.
0: Ouais.
1: Mais Nikos, ça le fait, non?
4: Oui.
0: Nikos, ça le fait. Ça présente bien. Bon en impro, il impose. Pareil à l'international, ça rayonne. Il connaît vachement bien Madonna et Britney.
1: Oui, voilà.
4: Ça peut aider. On sait jamais.
0: Je me dis, j'en sais rien, tu vois.
1: Après, je pense que la capitale de la France devient vite Mykonos.
0: Oui, c'est pas faux.
1: Mais c'est ok.
0: Très bonne idée, le Nikos. Tiens, on a donc Joao en ligne avec nous, 30 ans du côté de Menton, direction la Côte d'Azur ce matin. Salut Joao.
5: Salut la suite.
4: Salut. Coucou, Joao.
0: Sois le bienvenu ici sur Fun Radio. Alors moi j'ai ton nom sous les yeux là, mais tu vas voir le reste de l'équipe, je pense valider. Qui tu verrais bien toi à l'Elysée en tant que président de la République?
5: Franchement je pense que c'est logique, hein, mais Zidane quoi.
4: Tous les Français l'adorent, Zizou.
0: Zizou, ouais, les gars.
5: Eh oui, c'est ça. Tout le monde, qui n'aime pas Zidane? À part les Italiens, qui n'aime pas Zidane?
0: À part Materazzi. Et encore que. Il a déclaré, non, mais il y a pas longtemps, Materazzi, c'est le fameux joueur italien qui a pris le coup de boule de Zidane en finale 2006. Mais il a déclaré à Materazzi que ils étaient pas forcément en bon terme, mais qu'il lui en voulait pas. Enfin, qu'en gros, il comprenait pourquoi il était sorti un peu de ses gonds aussi. Ouais. Tu vois pourquoi il avait pété un câble. Zidane, c'est une très bonne idée.
1: J'ai une réserve.
0: Oui.
1: C'est le débat de l'entre-deux-tours contre Jean-Luc Mélenchon. Où lui, il hurle et t'as Zidane qui fait. Non mais monsieur Mélenchon, pas de problème.
5: Oui. Non mais c'est bien.
0: C'est bien. Franchement, gagner des sous pour l'État français, c'est bien.
4: Non mais avec un mégaphone, c'est ok.
0: Oui, voilà. Ça marcherait bien. Joao, très très bonne idée Zidane. Merci d'avoir appelé Fun Radio ce matin.
5: Merci à vous, merci. Salut, ça fait plaisir
0: bisous,
5: de vous parler.
0: Bisous. Ciao. On a Sylvain en ligne avec nous du côté de Bourg-Baudouin. Salut mon Sylvain.
6: Ouais, salut, comment ça va la suite?
4: Ça va et toi, Sylvain? Sylvain, tranquille.
0: Sois le bienvenu ce matin là sur Fun Radio. Tu penses à qui toi en tant que président ou présidente?
6: Alors moi j'ai pensé à Oli.
0: De Big Flo et Oli, tout à fait. J'avoue.
6: Quelqu'un très posé, très très calme, avec la notion de karma, donc franchement bienveillant, on va pas faire de bêtises par peur d'air tombé, pas l'air vénal.
4: Il va réfléchir avant de prendre des décisions.
0: Pour le coup, cette fois-ci, c'est moi qui ai une petite réserve. Et un peu à l'inverse de Zidane, j'ai très peur du débit de parole pour les discours.
1: Oui,
0: parce que s'il y va comme dans ses freestyles.
7: Moi, je suis là pour sauver la France, parce que vu son état, c'est la souffrance.
0: Et puis en très rapide.
1: Il va perdre des petites mamies.
0: Ouais, c'est clair. Mais très bonne idée, Sylvain. Merci d'avoir appelé Fun Radio ce matin.
5: Bonne soirée à toi. Bonne journée.
0: T'inquiète, mon Sylvain, t'as le droit d'être en soirée à 11h07. Hein. Tu fais bien ce que tu veux, on ne juge pas. Moi, ça y est, je crois que j'ai l'évidence. Alain Chabat.
4: Ah oui, évidemment.
0: Tu vois, genre le bon tonton qu'on aime bien.
4: Ouais, on l'adore.
0: Il est gaulerie, mais il est quand même il est solide sur ses appuis.
1: Oui.
0: C'est pas un gamin, tu vois. Je me dis, alors en plus.
4: Il saurait prendre de bonnes décisions.
0: Ouais, puis je me dis, tu vois, les élections, les discours, les machins, un peu en mode burger quiz, tu vois, avec des questions. Il prendrait des Marina Foïs dans le gouvernement, des gens comme ça, tu vois. Je me dis, Éric Judor et tout, ce serait cool.
4: Éric Judor au gouvernement, on finit tous en slip à 24 heures.
0: Franchement, pourquoi pas. On continue à faire de la radio ensemble, les amis. Soyez les bienvenus sur Fun Radio. Calvin Harris, Jazzy, c'est Satisfy, là, tout de suite.

0: bienvenue sur Fun Radio. Restez là, Bébé Rix arrive avec New Religion. 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
23: Tiens, je viens de tomber à l'instant, les amis, sur le classement des 500 films. Les 500 meilleurs films. C'est le New York Times qui a élu les meilleurs films de toute l'histoire.
24: Ouais.
23: Assez ouf, j'ai envie qu'on en parle. J'ai envie d'avoir votre avis. Je vais vous donner, allez, à défaut au moins le top 10. Là, juste après Bébé Rixa sur Fun Radio.

0: Allez, restez sur Fun Radio. On va écouter Jennifer Lopez, David Guetta avant midi. Très très hâte de ces tirs au but là, ça arrive, les tirs au but de la suite sur Fun Radio. Oui, à la radio c'est possible, avec à la clé le ballon de la Coupe du Monde quand même. Vraiment là,
1: c'est trop stylé.
0: Il est là, il est en studio. Je vous ai vu hein, les stagiaires essayer de repartir avec, ça n'arrivera pas. Donc, ça sera pour un auditeur ou une auditrice là dans moins de 10 minutes. Pour l'instant, direction le cinéma. Et ce classement du New York Times, on peut assez faire confiance au New York Times.
2: Bah oui.
1: Oui.
0: Ils ont établi le classement des 100, non pas 500, je me suis emballé. Des 100 meilleurs films du 21e siècle.
2: D'accord. Ah oui, donc sorti après 2000.
0: Exactement.
1: Okay.
0: C'est-à-dire qu'il n'y a pas les vieux Apocalypse Now, Le Parrain,
1: Retour
0: qui sont
1: vers le futur.
0: Ouais, tout ça, okay. Ça arrive dans les classements. Là, on parle vraiment de ces films à partir du 1er janvier 2000.
2: Okay.
0: Je commence par le 10e, The Social Network.
1: Ah oui, le film sur Facebook.
0: Exactement.
2: Ah, je l'ai jamais vu.
0: Sur Mark Zuckerberg.
1: Il est super.
0: Il est très très bien.
2: Et je pense que de tous ceux que tu as cités, j'ai dû en voir un ou deux.
0: Bah, on va voir. 9e, Le Voyage de Chihiro.
1: Il est trop triste.
0: Bah oui. Oui. Ça fait peur. Non, ça fait pas peur, ça fait pleurer. Miyazaki, hein, ouais. Pour ceux qui connaissent pas, c'est exceptionnel. C'est 9e. En 8, qu'est-ce que j'ai aimé ce film? Get Out. Vous l'avez vu?
2: Non.
1: C'est un film d'horreur?
0: C'est un peu un film d'horreur.
1: Je crois que je l'ai vu.
0: Exceptionnel. Si vous ne l'avez pas vu, c'est vraiment à voir. C'est très récent. C'est vraiment très bien joué. C'est assez chambé. 7e de ce classement des 100 meilleurs films depuis l'an 2000. C'est mon film préféré, les amis. Un film d'un réalisateur français, Michel Gondry, avec Jim Carrey. Notamment, c'est Eternal Sunshine of the Spotless Mind.
1: Pas vu.
0: Exceptionnel. Je trouve que c'est la plus belle histoire d'amour qui ait jamais eu au cinéma. En très rapide, un couple qui s'aime, ils décident parce qu'ils sont un peu tristes, ils s'entendent plus, de se faire effacer l'autre de leur mémoire. Okay,
1: ah, oui, okay.
0: En gros, genre un peu futuriste, tu vois, je me fais effacer ta mémoire. Sauf que pendant ce moment-là, en fait, ils se bagarrent l'un et l'autre pour essayer de garder au fin fond de leur mémoire quand même un petit souvenir de l'autre. Je pourrais chialer en
2: parlant. C'est super triste.
1: C'est triste.
0: Oui, mais c'est hyper beau. Franchement, c'est chambé. Avec Jim Carrey. En 6, No Country for Old Men. Exceptionnel. Un film des frères Cohen. Pareil, si vous l'avez pas vu, à voir. En 5, Moonlight. Je l'ai pas vu.
1: Moi non plus.
0: Ça a eu l'Oscar du meilleur film en 2017. Donc on peut se dire que raisonnablement, c'est pas mal. En 4, In the Mood for Love. Exceptionnel aussi. Et enfin, dans le top 3, There Will Be Blood. Je vais y arriver. Pas vu.
1: Pas vu non plus.
0: En 2, Mulholland Drive.
2: Non plus.
0: Exceptionnel. Et en 1, est-ce que vous l'avez vu? Un de mes meilleurs films ever aussi, j'avoue. C'est Parasite.
2: Ah non, j'en entends beaucoup parler, mais j'ai jamais vu. Bon, en fait, j'en ai vu aucun.
0: C'est vrai.
1: C'est un peu film. Non, c'est pas horreur, non, c'est.
0: Parasite, non, c'est un film coréen, déjà, qui a eu la palme d'or à Cannes. Bong Joon-ho, je crois, le réalisateur. Franchement, si vous l'avez pas vu, les amis, à mater, c'est. Mais incroyable.
1: C'est triste?
0: Non, c'est pas triste. C'est.
1: D'action, un peu.
0: Il y a un peu d'action, un peu de suspense, un peu thriller, mais en même temps, c'est un film sur la société coréenne. Non, franchement, c'est assez chambé. D'autres films comme ça, vite fait, dans le classement, il y a 11e, Mad Max Fury Road. Vous l'avez vu?
1: Ouais.
0: Non. Inglorious Bastard.
2: Non.
0: Oh, les gars.
2: Mais sortez-nous les Tuches 5.
1: Ah, Zodiac, c'est super ça.
0: Zodiac, 19e. Le Loup de Wall Street.
1: Bien sûr. J'adore.
0: Oh, lui là.
2: Non, à chaque fois je me dis faut que je le regarde, mais trop long.
1: Non, mais tu te prends au jeu, tu verras pas le temps passer.
0: 20e. Heure.
1: Oui.
0: Quoi, t'as pas vu? Avec Joaquin Phoenix, c'est la voix de Scarlett Johansson. Il est amoureux d'une IA. C'est un peu d'actu. Heure est dans le classement et 24e. Qu'est-ce que je vais te trouver, Lul, que t'as déjà vu?
1: Wally.
2: Ah, j'ai détesté. C'est chiant. J'adore Disney Pixar, mais il est chiant, il parle jamais.
1: Call Me By Your Name avec Timothée Chalamet.
2: Pas vu. Ah, je vois 60e, Whiplash. Excellent.
1: Ah, j'adore, c'est mon film préféré, Whiplash.
0: Whiplash, exceptionnel.
1: C'est génial, Damien Chazelle.
0: Je crois qu'il y a Ratatouille, me dit Bixou.
2: Ah, oui, Ratatouille de le meilleur Pixar pour moi.
0: Oui, voilà.
1: Oui, je suis d'accord. Oui, il est 73e, Ratatouille.
0: Ah, 73? Ah, Gladiator, t'as vu Gladiator, lui?
2: Non.
0: Mec.
1: Mais tous les films un peu action, fantastique, lui, il l'a pas trop vu.
2: Non, c'est pas trop mon d'elle, à première vue. Je suis sûr, je regarde, je kiffe, mais...
0: C'est fou que t'aies pas vu tout, j'essaye. Ah, là-haut!
2: Ah, là-haut, oui.
1: Oui.
2: Mais c'est trop bien les 20 premières minutes, après c'est chiant.
1: Le Seigneur des Anneaux?
2: Le Seigneur des Anneaux, pas vu.
1: Ok.
0: Lul.
2: Prenez-moi une carte UGC.
0: Une carte UGC, pas t'as un abonnement à vie, mec.
2: Ouais.
0: J'ai envie de te prendre, de mettre les trucs sur les yeux, les baguettes pour que tu regardes tous ces films.
1: Ocean's Eleven.
2: Ah non, pas vu.
0: Oh,
2: c'est le truc à la plage, là, alerte à Malibu.
1: Mais pas du tout.
2: Ah non, c'est les voleurs.
1: C'est avec les casinos, les voleurs.
2: Ah oui.

0: On a le ballon de la Coupe du Monde, les amis. On a le ballon signé Adidas, Trionda. Ballondesport.com, c'est le site qui vous permet de choper tous les ballons. Merci à eux, puisqu'ils nous ont offert la réplique et on vous l'offre ce matin. On va jouer ce matin avec Sébastien. Tout d'abord, Sébastien qui nous vient du côté d'Evreux. Salut le Seb.
1: Salut la team, ça va?
2: Ça va et toi, Seb?
0: Ça va au top. Léopold est à tes côtés ce matin, qui lui vient du côté de Pierre-de-Brest dans le 71. Salut Léopold.
1: Salut la team, ça va?
2: Ça va et toi, Léopold?
0: Au top. Sébastien. Après. Seb et Léopold, tous les deux, vous affrontez au tir au but. Je vous explique le concept. On n'est pas parti sur des questions de foot. C'est trop évident. On s'est dit question plutôt sur les pays hôtes de cette Coupe du Monde, à savoir États-Unis, Canada et Mexique. À tour de rôle, on va vous poser des questions. On va commencer par toi, Seb, premier arrivé au standard. À chaque fois que vous avez une bonne réponse, c'est l'équivalent d'un tir au but. Quand, malheureusement, vous n'avez pas la bonne réponse, c'est un arrêt du gardien. Est-ce que, jusque-là, vous me suivez?
1: Ouais, yes.
0: On va se faire 5 tirs au but, comme au foot.
3: Ouais. Mmh.
0: Si jamais vous êtes à égalité, il y aura donc la mort subite, qui sera un peu différente, mais on va attendre pour ça et on va voir si on y arrive. On va commencer avec toi, mon Seb. Est-ce que t'es prêt?
1: Je suis prêt.
0: Sachant que ce sont des questions ouvertes. On te donne pas de proposition de réponse. Sébastien, bonne chance. Léopold aussi. Première question pour Sébastien, premier tir au but de ce match. Sébastien, question sur les États-Unis. Quel est le plus grand État américain en superficie?
1: Le Texas.
2: Oh, je pense que c'est le deuxième en vrai de vrai.
0: Malheureusement non, le plus grand
3: la
0: État non plus,
3: ah,
0: c'est l'Alaska.
3: Ah ouais.
1: Okay, bah oui.
0: C'est un arrêt du gardien. On y va Léopold,
1: ouais.
0: Premier tir au but pour toi. Question sur le Canada. Quel est le nom de la province canadienne dont la capitale est Québec?
1: Ottawa.
2: Non, oh. C'est Québec.
0: C'est Québec.
1: Ouais, tu connais pas moi.
0: On a bien vu. Sébastien, deuxième tir au but, bonne chance. Question sur le Mexique. Quelle civilisation a construit la célèbre cité de Chichen Itza?
1: Les Mayas.
2: Mmh.
3: Bravo.
2: Bravo, Seb.
0: Lucarne gauche, poteau rentrant pour Seb.
3: Ouais,
0: ça fait un but.
1: Oh.
0: Léopold, deuxième penalty pour toi. Question sur les États-Unis. Quel président américain est représenté sur le billet de 1 dollar?
1: Abraham Lincoln.
0: Poteau pour toi, malheureusement pas rentrant, puisque il s'agissait de George Washington.
1: Ah oh, merde.
0: Sébastien,
3: t'es en tête,
0: tu peux prendre l'écart. Question sur le Canada. Quel animal figure sur la pièce canadienne de 5 cents? Quatrième question pour toi. Dans quelle ville américaine se trouve la célèbre statue de la Liberté?
1: New York.
2: Bravo, Seb. Elle a été donnée, celle-là.
0: Une panenka, les gars. Une panenka. Léopold, tu peux égaliser, attention.
3: Et si tu te trompes, c'est fini.
0: Non. Il restera un cinquième tir au but. Léopold, question sur le Mexique. Quelle est la capitale du Mexique?
1: Mexico.
3: Oh là là. Et c'est plus récent que France-Argentine.
2: Mais quel match!
0: Dernier tir au but pour Seb. Seb, es-tu prêt?
1: Je suis prêt.
0: Question sur le Mexique. Quelle monnaie est utilisée

0: Mexique.
1: Le peso.
2: Oui.
0: Attention, tout peut se jouer maintenant. Léopold, si tu rates, ça sera perdu. États-Unis, ouais. Quelle mission spatiale a permis aux premiers humains de marcher sur la Lune en 1969?
1: Apollo.
0: Apollo combien?
1: Apollo 2.
0: Oh. Aïe. Oh. C'était Apollo 11. Sébastien, tu gagnes le ballon de la Coupe du Monde.
3: Bravo, Seb.
4: Ah, c'était serré, hein. Bravo, quel merci match. Pour les émotions, ouais. Messieurs.
0: Bravo le Seb, Léopold. Désolé, on t'embrasse. Passez une belle journée, les garçons. Restez bien en ligne. Surtout, soit Seb, on va t'expliquer comment t'envoyer ça, parce qu'a priori, dans une enveloppe, ça rentre pas. bisous, les gars. Seb, bravo. On t'embrasse. Passez une belle journée sur Fun.
1: Merci, la suite. Salut.
2: Bisous, salut. Seb.
0: Des bisous, mon Seb. Restez là, la playlist de la suite arrive. Le son West Coast, en mode gang, US, là, sur Fun Radio.
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0: 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Les amis, soyez les bienvenus sur Fun Radio. On va s'écouter Jennifer Lopez et David Guetta là qui arrivent. Tiens, la meilleure vengeance ever. Je suis tombé là-dessus. Et je vais foutre un seum intersidéral à Lul.
1: Ah, pourquoi?
0: Ouais, je suis désolé. Bah, je peux pas te le dire maintenant, mais je pense que je vais pouvoir changer malheureusement dans le mauvais sens ta vie aujourd'hui.
1: Oula.
0: Oui.
2: Un gros changement à ce point-là?
0: Ah bah ouais, mais vous allez comprendre, hein, vous l'avez. Il y a un truc que tu feras plus à partir de maintenant.
1: Tu vas m'enlever le coca.
0: C'est pas si loin. Pire que ça. Pire que ça. Mais reste là, c'est avant midi. Pour l'instant, c'est la playlist.
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0: La playlist de la suite, les copains, et ce matin, me demandez pas pourquoi. Le son West Coast, en mode gang. Tu sais, c'est ce son, t'as un peu envie d'être un peu LA. Tu vois ce que je veux dire? T'as un peu envie de faire partie d'un gang. Alors, nous, peu crédibles en gang, mais on a l'idée, quoi. On commence avec toi, mon Lul. Qu'est-ce qui te donne envie d'être un peu gang?
1: Ah, c'est un vieux son. Alors, c'est pas le plus ghetto, mais en tout cas, moi, il me fait pousser des ailes. C'est Cypress Hill, Insane in the Brain. 1993.
0: Cypress.
1: J'ai dit quoi? Cypress? Ah ouais, oui, Cypress.
0: Le cypress, c'est vraiment un arbre. Bien sûr. Ça me fait plaisir sur le choix.
1: En fait, je les ai vus en festival et là, j'étais complètement gang. J'étais ghetto, casquette à l'envers.
0: Oh, waouh.
1: Et ouais.
2: Le Lul ghetto, j'aimerais le rencontrer un jour.
0: Moi, j'imagine, ouais, Lul ghetto qui crache mais qui s'en met sur le t-shirt.
2: Oui, vraiment.
1: C'est complètement moi.
0: Waouh.
2: Tu sais, il a des faux tatouages qui bavent.
0: Sûr.
1: Mais c'est un insultes pas crédible.
0: C'est un faux tatouage avec un cœur qui est marqué Elton John dedans ou Mom. Ça fait du bien de s'écouter un petit Cypress Hill là sur Fun Radio, les amis. Passe le bonjour au patron de Fun. Maureen, quel est ton choix de son un peu ghetto, un peu gang là?
2: Oh, moi, faut que ça envoie direct. J'ai choisi un Kendrick Lamar Humble.
0: Oh, bah,
1: ah oui.
0: Bah, be humble,
2: bah,
0: les amis.
2: Oui. Là, tu vois, c'est West Coast direct.
1: C'est sûr, t'as une veste en cuir.
2: Ouais.
1: Et un pantalon en cuir.
2: Je suis full cuir.
1: Et un masque en cuir. Pardon.
0: Et une boule dans la bouche. Oula, pas du tout.
2: Il y a forcément un mec qui doit être déhillé.
0: J'avoue que Kendrick, quoi qu'il, mais le Humble, tu fais plaisir.
2: J'adore.
0: DNA aussi, qui est bien vénère dans l'esprit, mais qui est très très cool. Pareil, alors je voulais pas partir sur un truc trop récent ou un Drake un peu machin, je suis parti sur un vieux 50 Cent. Parce que pour moi, tu sais, en termes de production sonore, tu vois, quoi qu'il a cherché le truc, tu sais, les voitures Riken qui sont sur

0: Les amis, on a adoré le jeu des tirs au but. On s'est dit que c'était cool.
1: Et c'était pas
0: prévu
1: bien.
0: Comme ça. Donc peut-être que pendant toute cette Coupe du Monde, on peut se dire que tous les matins, on se fait un petit jeu des tirs au but, quoi.
2: Bah ouais, oui. Carrément.
0: Je sais pas, on va se faire des petits matchs. Genre, là, par exemple, demain. Je me dis, il y a Argentine-Algérie. On se fait un Argentine-Algérie, tir au but à la radio, quoi.
1: Il y a des gens qui vont réviser.
0: Bah ouais,
2: bah oui, mais c'est bien.
0: Bah ouais,
2: c'est ça, un match, tu le prépares aussi.
1: Ouais, bah, c'est vrai, c'est vrai.
0: Exactement. Voilà. Demain, on a un candidat qui aura des questions sur l'Argentine, un autre sur l'Algérie, et puis voilà, tir au but, celui qui a le plus de bonnes réponses repart avec son cadeau.
1: De ouf.
0: Bah voilà, j'étais pas prévu, on va se faire ça. Et puis là, je vais changer la vie de Lul, hein, je voulais dire.
1: Non mais tu vas faire un gros chamboulement, faut pas trop le brusquer mon Lul.
2: Non, je suis fragile.
1: Faut y aller mollo.
2: Hein.
0: En fait, je
1: il
0: le
1: a
0: connais.
1: Pas de clim, c'est compliqué.
2: Ouais.
1: Là.
2: Ah ouais, ça coule. Hein. Et je parle pas que de la transpi.
1: Oh. Ah non, trop de détails.
2: Oh là, pourquoi je suis dégueu.
0: Ah ouais, ça m'a... Non mais il y a un truc que t'adores dans la vie et peut-être qu'à cause de l'info là tu feras plus, je te le dis. Et même moi j'hésite à le faire.
2: Faire l'amour?
0: Non. Non, un truc que tu fais dans la vie, Lul.
2: Ah
1: oui,
2: oui,
1: tu sais ça.
0: Oui. Oui, oui, oui. Bougez pas, on en parle avant midi sur Fun.
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2: Oui les amis, c'est Fun Radio. Oui, l'émission est bientôt terminée, mais on se retrouvera demain à partir de 10h. Là, dès midi, c'est le mix Fun Radio qui prend le relais avec Angèle Justice, What You Want.
3: Angèle, je crois qu'elle va annoncer un nouveau single bientôt.
2: Ah, c'est vrai?
4: Comment ouais. Tu sais ça? Tu en vis fait, avec elle?
3: Non, mais elle a mis une vidéo TikTok où elle répond à la question quand est-ce que tu sors un son? Mais elle répond sans le son. Donc, il y a plein de gens qui ont analysé ses mouvements de bouche et qui ouais. Se disent, ah, ça pourrait sortir ce vendredi.
2: Ah, voilà. Très bien. Ça serait cool. Another arrive aussi. Une info sur Another?
3: Oui.
4: Vas-y.
3: Ils sont partis une fois à Puerto Rico et ils ont ramené des gris-gris.
2: Je savais pas où t'allais.
4: Ils sont deux déjà même,
3: je sais pas.
2: Ouais, ouais. Oui, ils sont deux.
3: Ah, bah voilà.
2: Bon, cette fameuse info, Lul, qui va t'intéresser.
3: Ah oui.
2: Direction le Massachusetts.
3: Ouais.
2: Aux États-Unis. Direction un McDonald's. T'aimes bien le McDo, hein?
3: Bah, j'adore le McDo.
4: Yes! Dégoûte-le du McDo, j'en peux plus tous les midis, je veux y aller.
2: En fait, le problème, c'est que je vais pas te dégoûter forcément du McDo, mais je vais créer chez toi une crainte.
3: Ouais.
2: Qu'il y aura un avant, un après. Et d'ailleurs, chez les auditeurs, auditrices qui nous écoutent aussi. Je suis désolé pour ça, mais. Voilà, c'est une info dont je voulais vous parler. Une ancienne manageuse d'un restaurant McDonald's s'est faite licencier. Kylie Santos,
3: okay.
2: Elle a 22 ans. Lul, elle s'est faite licencier parce que, en fait, elle était au service, au drive.
3: Ouais.
2: Et tu sais ce qu'elle s'amusait à faire?
3: Oh, j'ai peur.
2: Elle léchait et elle crachait dans les frites.
4: Ah non. Ça me dégoûte.
3: Mais
4: non,
3: pourquoi?
4: Mais pourquoi elle faisait ça?
2: Bah, il y a eu une vengeance, mais bon, le problème, c'est qu'elle léchait, elle crachait dans les portions de frites.
4: Oh, ça me dégoûte. Cochonne.
2: Ça me dégoûte. Donc là, ce que je voulais pas faire, mais que j'ai quand même un peu envie de faire, c'est de te mettre en angoisse de maintenant, à partir de maintenant, chaque frite que tu vas manger chez McDo. Peut-être que le gars, il a su sauter les frites comme ça. Juste.
3: Tu sais quoi? C'est pas grave.
2: C'est vrai.
3: Je préfère le Burger King.
2: On se laisse là, on se retrouve demain les copains.
4: Oui.
2: À 10h. Prenez soin de vous, restez à l'écoute de Fun.
4: Bisous.
2: Des bisous. Pour l'instant, il est midi.
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5: Et tous les jours à midi, on fait un point sur l'actualité avec Raphaël Thomas. Bonjour Raphaël.
6: Bonjour à tous, c'est le grand jour pour les Bleus. L'équipe de France fait son entrée en lice dans le Mondial. Ce soir, les joueurs de Didier Deschamps affrontent le Sénégal sur la pelouse du MetLife Stadium près de New York. 5000 supporters français seront sur place. Le coup d'envoi est prévu à 21h. Et puis toujours dans le groupe I, l'Irak jouera face à la Norvège à minuit. Les Irakiens qui seront opposés aux Bleus à l'occasion de la deuxième journée. Dans l'actualité également ce midi, 12 jours après la découverte du corps de Liana dans le Gers, le Conseil de Paris appelle à son tour à l'examen d'une loi intégrale contre les violences sexuelles. C'est également ce que réclament les associations de protection de l'enfance et les collectifs féministes. Hier, plus d'un millier de manifestants se sont rassemblés devant les tribunaux à Paris, Lille ou encore Bordeaux pour dénoncer les dysfonctionnements judiciaires dans le traitement des violences sexuelles. Le président ukrainien en France, Volodymyr Zelensky, est arrivé ce matin à Évian où il a été accueilli par Emmanuel Macron à l'occasion de l'organisation du G7. Il espère notamment convaincre Donald Trump, présent sur place et avec qui il vient de s'entretenir, de soutenir davantage l'Ukraine face à la Russie. Il sera question de discuter des moyens de relance des négociations avec Vladimir Poutine. Une bonne nouvelle sur le front de l'environnement, les émissions de gaz à effet de serre en France ont baissé davantage que ce qui était prévu en 2024 et en 2025, moins 3 et moins 2%. Une diminution qui s'explique notamment par le recul des émissions des bâtiments, des transports et de l'industrie manufacturière. En revanche, toujours selon ce même rapport publié aujourd'hui, l'État va devoir fortement accélérer sa décarbonation dans les années à venir pour tenir ses objectifs climatiques. Après la philosophie, hier, les élèves de terminale ont débuté ce matin les épreuves de spécialité du baccalauréat, histoire géo, littérature, mathématiques, physique ou encore histoire de l'art. Elles vont se dérouler jusqu'à jeudi avant le grand oral prévu du 22 juin au 1er juillet. Puis un mot de foot pour finir, lance un nouvel entraîneur. C'est l'allemand Dino Topmöller qui succède à Pierre Sage à la tête du club nordiste. Lance vainqueur de la Coupe de France et qui a terminé deuxième du championnat la saison dernière.
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5: Allez, c'est parti. Salut tout le monde, bienvenue sur Fun Radio, c'est Karel. Je suis super content de vous retrouver. J'ai des bonnes nouvelles, les copains. 10 000 euros à gagner à tout moment. Ça, c'est le chrono Fun Radio. Et puis ce soir, le match de l'équipe de France. Allez les Bleus, on va fêter ça toute l'après-midi avec le mix Fun Radio. On démarre tout de suite avec Angèle sur Fun Radio.

0: On profite tous ensemble la pause déjeuner. Merci d'avoir choisi Fun Radio.
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0: Et pour passer vos messages, vous connaissez le numéro du WhatsApp, le 06 43 07 12 89. Salut à tout le monde, tous les connectés. Loan, là, qui souhaite bon courage à tous ceux qui passent le bac. Beaucoup, beaucoup de révisions là en ce moment pour pas mal d'entre vous. Bon courage, les amis. Aussi un message de Nassim. Premier match de l'équipe de France ce soir, ça régale, j'ai trop hâte. France-Sénégal, 21h sur M6.

0: et en classique, Alan Walker, Fade It sur Fun Radio, le mix Fun Radio.
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0: Salut tout le monde, soyez tous les bienvenus, vous écoutez Fun Radio, il est 13h.
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0: On va parler du chrono Fun Radio, comment gagner 10 000 euros pour les vacances. Je vais tout vous expliquer, restez bien avec moi. Et en attendant, on se motive avec les plus de 40 minutes de dance music non-stop. Jack Jones en classique, Blaster Jack en nouveauté et le tube de l'été Shakira Die Die sur Fun Radio.

Sur Fun Radio en ce moment, on profite de la dance music et sur Fun Radio à tout moment, on peut gagner. 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Et la dance music tout de suite, David Guetta et le nouveau Jungle-y.

0: minutes de dance music non-stop.
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0: Enjoy dance music. Et pendant la pause déj, je vous attends la 06 43 07 12 89 pour choisir la musique. Bonjour à Louise qui nous écoute en ce moment dans sa voiture en train de déjeuner et qui choisit la musique Sound of Legend. Très bon choix, bravo Louise. Je te félicite. Et Charlotte Cardin a découvert ses nouveaux déjà sur Fun Radio.
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0: la masterclass de Katy Perry à l'instant sur Fun Radio. C'était Roar.
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0: Le match Fun Radio tous les jours. Vous défendez vos artistes préférés, vos stars préférées. Vous votez directement en story Instagram Fun Radio. On écoute le tube gagnant tout à l'heure à 14h. Quel est le match du jour? La réponse tout de suite avec Justin Bieber. What do you mean? Très très cool. Ou alors le My Poster avec Cool Over Me. C'est très serré. À vous de voter, à vous de choisir. Story Instagram Fun Radio. Et je vais démarrer tout de suite plus de 40 minutes de dance music non-stop avec le nouveau Farruko à découvrir et Ugel et Jamaican Bam Bam sur Fun Radio.
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0: qu'est-ce que c'est bien ça. Vous l'avez découvert la première fois sur Fun Radio. Soyez tous les bienvenus, vous écoutez Fun Radio, première radio dance, 14h.
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0: Début d'après-midi, la dance music, on profite avec le soleil, les tubes de l'été sont là, on va écouter Jennifer Lopez et tout de suite le gagnant du match Fun Radio. C'était Justin Bieber qui affrontait Mike Posner en classique. La victoire à 54% pour Justin Bieber. On écoute What Do You Mean?

C'est bien ça, hein. La première fois que vous l'avez entendu, c'était sur Fun Radio, la musique de la Coupe du Monde, L2B à l'instant sur Fun Radio. Et toujours bien classé hein, dans la Fun List, le classement de vos 15 tubes préférés. N'hésitez pas à voter. Pour voter, c'est très simple, ça se passe sur le site de Fun, funradio.fr. On fera la révélation du nouveau classement tout à l'heure à 21h. En attendant, la dance music qui continue avec Angèle, Justice, Découverte Fun Radio et Bébé Rexha. On écoute New Religion.

0: 40 minutes de dance music non-stop. Soyez tous les bienvenus.
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0: Avec vos messages sur le WhatsApp de Fun Radio 06 43 07 12 89. C'est le numéro du WhatsApp, les amis, pour vos messages, vos dédicaces. Je salue Florent, Julien, Claire, Angélique, là, qui fait des gros bisous à Ludivine et Coralie et Lydia qui me demande le mail pour envoyer sa facture d'hôtel pour ses vacances à Bruno. C'est le site facture.funradio.fr. N'hésitez pas. Hein. Bruno paye toutes les factures tous les matins à 9h10. C'est la dance music tout de suite avec Angèle et Justice sur Fun Radio.
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0: Une nouveauté que vous découvrez les premiers sur Fun Radio, c'était Milky, le remix de David Guetta, Just the Way You Are.
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0: On reste sur Fun Radio toute l'après-midi, on écoute plus de 40 minutes de dance music non-stop avec les invités.

0: Et en classique, on écoute les Black Eyed Peas sur Fun Radio.
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1: Allez, c'est parti, 15h, bienvenue sur Fun Radio, c'est Karel. Avec attention les amis, des week-ends tout frais payés à gagner pour aller assister à Gare au Rock. Comment jouer, comment participer, je vais tout vous dire, restez bien avec moi. Et on continue les plus de 40 minutes de Dance Music Non-Stop, Bébé Rexha, Lil B1 à découvrir et Chico Rose. Enjoy.

qu'est-ce que c'est bien ça. La première fois c'était sur Fun Radio, première Radio Dance. Bébé Rexha, David Guetta avec Sad Girls. En ce moment on écoute plus de 40 minutes de dance music non-stop. Et n'oubliez pas, à tout moment il y a le double fun qui peut tomber. 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

0: Plus de 40 minutes de dance music non-stop. Il a mis son beau maillot. Le maillot des Bleus France 90, je crois.
1: Ouais, exactement. Allez les Bleus, Karel.
0: Allez la France. France-Sénégal, ce soir, un match qu'on attend avec impatience, qu'on vivra d'ailleurs avec l'After Fun Radio ce soir.
1: Ouais, 3 heures de mix, c'est le plus grand club de France. Et évidemment, s'il y a un but ou deux, on vous le dira. Mais oui, on n'est pas radins.
0: Vous restez connectés toute la journée sur Fun Radio et tout de suite... Le son de l'After Fun Radio avec Afrojack, Sia, David Guetta, Awake Tonight. Ton prono pour ce soir, Alex.
1: 3-0 pour la France.
0: Ok, pareil. Pareil, je valide le pari. Et on va gagner de la thune.
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0: Les plus grandes stars sont toutes sur Fun Radio à l'instant. Dua Lipa, Training Season. Et bon courage à tout le monde là dans les voitures, au boulot. Vous écoutez Fun Radio avec Cyril Hanouna à partir de 16h et la dance music pour vous accompagner. C'est les tubes de l'été. On écoute Blaster Jax, Unfaithful. Et l'hymne officiel de la Coupe du Monde, Shakira, Die Die sur Fun Radio.
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1: On est sur Fun Radio et on est ensemble jusqu'au 26 juin, les chéris. On est là, hein, on est là tous les jours, 16h-18h. Et bien sûr, on sera là à la rentrée, pas tous. Parce que alors, sachez qu'aujourd'hui, après l'émission, j'ai une très très grosse réunion sur les salaires de chacun. Je vais décider des salaires de chacun.
2: Ok.
1: Des participations de chacun, radio, télé.
2: C'est le plus important.
1: Des nouveaux entrants. Des partants. J'ai la réunion juste après. Donc wow. Les gars, là ça va.
2: Ça va
1: chier dans les Bermudas. Hein.
3: Ah, ou il y aura peut-être des bonnes nouvelles.
1: Sachez-le, il y aura des personnes augmentées.
4: Elles sont pas là. D'applaudir, elles sont pas là.
1: Il y aura des personnes augmentées, il y aura des personnes qui seront baissées.
2: Diminuées.
1: Mais je vous jure que c'est vrai. Je dis pas pour.
4: C'est pas viré, diminué quoi, c'est tout.
1: Il y aura un qui sont tellement diminués que vous
3: couchez sur. Ce sera plus intéressant pour eux de venir travailler.
1: Je pense que ça leur coûtera plus cher le ticket de métro. Donc il vaut mieux qu'à chez eux gentiment. Voilà, je pense que c'est beaucoup mieux pour tout le monde.
2: Pour l'équipe radio, t'as déjà pris ta décision ou...
1: Non, mais écoutez-moi bien.
2: C'est une réunion qui est après l'émission.
1: Sachez que, de toute façon, les réunions, vous savez comment ça se passe.
2: C'est toi qui parles. Et les gens notent.
1: Non, pas du tout. J'ai déjà tout en tête. Voilà.
3: C'est une calculatrice, Cyril.
1: C'est juste que je veux avoir ce que les mecs. Moi, j'ai une société. Mais je ne peux pas faire tout n'importe quoi.
2: Bien sûr.
1: Je ne peux pas donner 100 à l'un et 50 à l'autre. Sachez qu'il y aura, en tout cas ce qui est sûr dans ma tête, il y aura 4 personnes augmentées.
2: Là autour de la table?
1: Non.
3: C'est pas vrai.
1: Des augmentations.
3: Tu dis les noms?
1: Oui. Non. Petites, mais oui. Des augmentations.
2: Mais c'est symbolique quand même.
1: Symbolique.
2: Pour dire que on est content.
1: Ok.
2: Ok.
3: C'est rigolo ça. Il y en a symbolique, donc c'est l'euro symbolique. Il y en a c'est significatif.
1: Tu rigoles beaucoup pour quelqu'un qui va être diminué. Ouais.
3: Si je diminue symboliquement, pas grave.
1: Ah voilà. Non, mais Tony, tu rigoles beaucoup pour quelqu'un qui va être diminué, toi. Il y a Valérie Benahim qui est là. Il y a Olivier D'Artigol.
5: Bonjour.
1: Elle est en forme.
3: Oui, ça va.
1: Il est bien là. Ça y est. Il est reparti.
2: Il est frais.
1: Raymond Abou est là.
6: Bonjour.
1: Bonjour.
2: Bonjour.
1: Capucine Anab est là.
7: Bonjour.
1: Fabien Delettre.
8: Bonjour.
1: Et Chana Lousteau.
9: Bonjour.
1: Merci. Ça va bien, Chana? Tout va bien?
9: Ça va et toi, Cyril?
1: Ça va et toi, Chana?
9: Nous aussi, on va bien.
1: J'ai déjà demandé à D'Artigol comment il allait.
3: Oui, mais on est resté longtemps.
1: Pas du tout. Non, mais je vous le dis. 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
2: Wow.
1: 74-900 pour partir. Nous, on partira. On sera dès lundi, hein. On direct de la Côte d'Azur, à la Costa del Sol, là. French Riviera. Ça va être chaud. Alors, je suis en train de faire les chambres. Parce que j'ai pas. Oui. Voilà, ils ont pris une chambre, donc ce sera deux par deux, les chambres. Ils ont pris une villa où il n'y a pas de.
2: T'imagines sinon la taille de la ville? Impossible.
1: Donc, les gars.
3: On peut t'aider si tu veux faire les chambres.
1: Allez-y. Toi, t'avais quoi en tête?
10: Alors, moi, une chambre déjà, parce que j'ai besoin d'espace.
1: D'accord, donc toi seul.
2: Toi tout seul.
10: Moi seul.
2: Lui tout seul.
10: Il est beau, lui.
2: Mais pourquoi c'est pas
10: n'importe quoi, ouais, quoi. Bah stop, fin du débat. Bah moi aussi, une chambre tout seul.
3: Ah non, j'ai dit en premier.
10: Moi j'ai dit en deux.
3: Donc deux chambres seules.
10: Voilà, okay. Donc déjà deux chambres seules. Voilà. Après on peut continuer, maintenant on déroule.
3: Non, il y a cinq chambres, on m'a dit qu'il y a cinq chambres et un transat au bord de la piscine. Alors moi, si j'étais toi Cyril, toi évidemment t'as la grande chambre. Si grande il y a. La plus belle, la master bedroom.
2: C'est même pas une question.
3: Bien sûr. J'ai pensé en premier.
2: Pourquoi tu le dis? C'est même pas besoin
3: de. Une fois que Cyril est bien, évidemment, je vais dans l'ordre des gens qui ont besoin d'être bien aussi.
1: Mais tu vas être qui, toi? Tu vas être avec qui, toi?
3: Soit seul, soit Capucine, arrête pas de me dire avec moi. Bon, bah, avec Capucine.
2: J'ai jamais dit ça.
10: Il est beau, lui.
1: C'est Capucine qui décidera avec qui il a envie d'en.
3: Vraiment, il va où? Vraiment, les gens l'aiment de lui.
10: Moi aussi, Capucine m'a dit.
3: Attends. c'est tout le monde pareil, je comprends pas.
2: Parce que c'est pareil. Jordan, il arrête pas de dire, moi, Raymond.
3: Bah, bien sûr.
1: Non, non, mais les mecs, Raymond, avec qui tu veux dormir.
10: Non, mais Fabien, c'est marrant parce qu'il veut tout faire comme moi, lui. Parce que moi, Capucine aussi, elle m'a dit justement, oui, moi, j'aimerais bien. Elle m'a dit,
2: Capucine. Est-ce qu'on peut entendre Capucine? Ouais, elle a choisi avec qui je dors. Bah oui. Avec Cyril.
10: Bon, bah voilà.
3: Parce qu'elle était dit, Cyril. Ça améliorera pas le truc, ça.
10: On tourne en rond, Fabien, on a beau. On peut sortir les gants de boss. Ça sert à rien.
3: Il peut pas Cyril, c'est le patron.
2: Ou alors avec Shana, parce que j'ai l'habitude de
1: ouais, mais il y a
2: de
1: chances que Shana dorme avec moi.
3: Donc, il n'y a pas de place.
1: Donc, si tu dors avec Shana, forcément, tu vas dormir avec moi.
10: On a plus rien à foutre. C'est parti. Sur plein de radio, on a plus rien à foutre.
1: On rigole, les gars. Si on peut plus faire de vannes, si on peut plus faire de vannes, je quitte mon micro, les gars. Je quitte mon micro.
2: En fait, je tiens pas trop de place, je peux dormir avec vous. Parce que, à mon avis, t'as un lit qui fait quand même toute la chambre.
1: Sans vannes, je pense qu'on va faire Shana Capucine.
2: Ouais.
1: Shana Capucine.
3: Alors, je note les chambres. Une chambre Shana Capucine.
1: Shana Capucine.
3: C'est bien, c'est propre.
2: En tout cas, Capucine,
1: ça va être la chambre de tous les dangers.
2: Et après, on fait soirée potin, sport le matin.
3: Donc, il y a 5 chambres, on m'a dit, dans la villa.
1: Shana Capucine, c'est sûr.
2: Une chambre faite Cyril. Pour le matin ensemble.
3: Une chambre ça se tient seul bien. Ou pas pour toi Chana...
1: Alors, bah oui, mec, évidemment. Bah, ça y est, c'est réglé. Hein. Shana Capucine et Fabien, Raymond et moi, une chambre seule.
3: Hein. Bah oui. Mais Jordan Deluxe m'a envoyé un message. Il m'a dit moi, je veux venir aussi, Jordan Deluxe.
1: Non, mais il faut arrêter avec lui. Là.
3: D'accord.
2: Ah, mais il vient toujours. Lui. Pour de vrai, il vient pas. Je sais que même à moi, il m'a écrit, genre.
1: Non, mais non, il peut écrire à n'importe qui. Il peut écrire au maire de Cannes. Il peut écrire à David Lisnard. Il viendra pas. Je vous le dis. Il viendra pas.
3: Je suis pas dans la boucle de mail, mais je sais que je viens.
1: Non, non, mais il est dans aucune boucle.
10: Il t'a dit ça.
2: En vrai, moi, je vous le dis. Vous allez entendre un mec qui va faire un
3: Ding dong,
2: il va être devant la porte.
1: Alors, je vais vous dire la vérité, moi, je n'aurai aucun scrupule à le foutre dehors.
2: Non, je
1: le fais pas rentrer. Non, je le fais pas.
2: Mais tu le laisses à la grille.
1: Je dis non, mais t'es pas invité.
2: Mais non.
1: Non, mais non, et en plus, pour des raisons d'assurance, je peux pas.
2: Ah oui, c'est vrai. Ah ouais, ah bah oui.
1: Je peux pas.
3: Là, il te le fait, je coûte sonnette. Ding dong, Cyril. C'est Jordan, tu peux m'ouvrir, s'il te plaît.
1: Déjà, il y aura quelqu'un à la porte qui va lui dire.
2: Déjà, il n'accède pas jusqu'à Cyril.
1: Ouais, c'est peut-être, il arrivera peut-être à 10h du matin, peut-être à 17h, il y a un mec de sécu qui va venir voir. Tu sais, en fait, Jordan Deluxe est passé. Ah, ouais. Si vous voulez, bah, rien, je suis foutu dehors.
10: On l'a arrêté à l'aéroport. Il est remonté dans l'autre sens.
1: Bah oui, les gars, on est
3: soyons. Moi, il m'a dit qu'il allait vous rejoindre sur les soirées.
1: Entendons-nous, non.
3: Sur les soirées.
1: Avec D'Artigol nous rejoindre peut-être.
3: Si je peux faire un aller-retour,
10: ça, ce sera bien.
2: Ça, c'est oui.
3: Alors, je le rajoute dans la chambre de Raymond.
10: Non.
3: Mais si. J'aimerais avoir le programme de la soirée.
1: Mais non, mais c'est t'inquiète pas. Parce qu'on en verra de la soirée.
2: C'est l'ambiance.
10: On
2: n'a
10: pas arraché la Côte d'Azur. On va juste faire une
1: délégue. Je sais pas, mais ouais. Non, mais on va pour faire de la radio. On y va pas pour faire des soirées.
10: Lui, il va pour faire des soirées et peut-être qu'il fera un peu de radio aussi.
1: Il est fou, ce mec. Franchement. Non. Donc voilà. Mais les mecs, c'est réglé. De toute façon, en fait, le truc, c'est qu'il fallait mettre Capucine et Chala ensemble.
2: Bah oui, c'est ça.
1: Ah, c'est tout. Ah, c'est vrai.
3: Est-ce que tu veux une vue, Cyril? Parce qu'il paraît qu'il y a une chambre avec vue.
1: Non, mais écoute-moi bien, tu me fais chier. En fait.
2: Je fais le plan, hein?
1: Non, mais je te le dis.
3: Je fais le plan.
1: Je te le dis, laisse-toi, tu vas voir la vue, d'un mur.
3: C'est quelle chambre, celle-là?
10: Patron.
1: Oui,
10: c'est gravé dans la roche, là, les chambres, pour toute la semaine.
1: Ouais,
3: oui.
1: Après, selon les.
10: C'est révocable, c'est que le lundi, ça.
1: Voilà, non, ça, c'est lundi.
10: Ça, c'est lundi.
1: C'est lundi.
10: Mardi, qui
2: après, chacun fait sa vie, quoi.
1: Non, mais d'ailleurs, c'est arrivé dimanche, c'est arrivé pas lundi.
10: Non, lundi,
2: on arrive.
1: Ah ouais, question de. Bien, moi, j'arrive dimanche.
10: Ouais, mais nous, on dit lundi.
2: Nous, on dit non.
10: Et pourquoi nous on arrive lundi?
2: Bizarre, ça,
3: et à quelle heure vous arrivez?
2: Je sais pas, moi, fin d'après-midi.
10: Bah arrête.
2: Toi aussi, fin d'après-midi.
10: Ah, vous avez une journée de soleil.
2: Bah on m'a pris un billet, j'arrive. D'accord. Dimanche, fin d'après-midi.
3: Essayez de vous contacter.
2: C'est la prod qui t'a pris le billet? Bah oui. Bah
3: c'est fou. On a la clé que lundi, on m'a dit.
2: Moi je pensais que tout le monde arrivait dimanche. Ah mais c'est vrai qu'elle n'est pas dans le groupe.
3: Attends, il y a un loup.
1: J'étais sûr que tout le monde arrivait dimanche.
10: Nous on arrive juste pour la prise d'antenne. C'est-à-dire qu'on atterrit et 13h30, 14h.
1: Non, mais je te crois pas.
10: On a juste temps de mettre un slip et bonjour, vous êtes sur Fun Radio, il est 16h.
2: Et pourquoi tu prends l'avion?
1: Pourquoi
2: tu
1: pas dimanche? Ah, mais c'est vrai.
3: Inquiète-toi, ça se fait.
1: Un loup, vous partez pas dimanche, tout.
10: Bah parce que.
2: Il y a Raymond, je viens de voir, Fabien et moi.
1: Il faut changer, les mecs.
2: Vas-y, je suis dedans, moi. Bah oui. Ah, mais c'est bizarre.
1: Non. Donc, Shana, tu pars lundi.
2: Bah, je pars lundi. Non, je pars dimanche.
3: Eh, c'est tous les deux, vous allez vous faire chier. Je vous le dis.
5: Ça c'est sûr.
3: C'est le temps.
5: Le temps va être long.
3: Parce que nous, on n'arrive que lundi matin.
5: Là, vous allez avoir le temps de marcher avec des perspectives de il est grand, je suis plus grand, elle est plus grande. Ah, ils vont se régaler, les mecs, là, à vous prendre en photo.
3: Alors là, c'est la blague du siècle.
5: On va vraiment, on sera pas là pour vous défendre, nous. Vous voulez qu'on vienne lundi, on vient lundi. Voilà.
1: Non, faut que vous dimanche.
5: Moi, je propose qu'on parte samedi déjà. S'acclimater, c'est pas grave.
1: On devrait partir dimanche.
5: C'est pas grave.
1: On va pas pourquoi on est tous les deux.
2: Pourquoi c'est décalé? Ça,
1: on va changer ça, je vais changer ça.
2: C'est une classe, ouais, peut-être.
3: C'est tombé comme ça. Hein.
1: Non, ouais. Je vais changer ça. Allez, parce que vous pouvez dans un instant, je vais faire la vidéo. Ne vous inquiétez pas, je m'occupe de tout. Faites attention, il y a des moustiques tigres à Cannes.
2: Ah, ouais, oui, attention.
1: Et là, ils n'ont jamais été aussi agressifs.
2: Ouais,
1: ils sont très, très chers.
5: Tu vas nous raconter comment on peut.
1: Ne vous inquiétez pas, je vais vous donner toutes les données, toutes les infos. A tout de suite.
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26: C'est fort ça. Sound of Legend, San Francisco. Bah ouais, ça se passe là-bas les gars. J'aimerais bien la San Francisco cet été. Qui est chaud pour venir avec moi? Bon, alors nous, bon, on partira, bah tous, bah, on partira un jour avant, Richard.

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1: Les chéris, on est sur Fun Radio, on est très heureux d'être avec vous. On est ensemble jusqu'à 18h bien entendu, on est là tous les jours, on est bien. Cassim est malade.
2: Ouais.
1: Oh. Notre réalisateur, il a la chiasse.
2: Oh, c'est mignon.
1: Merci.
3: Désolé.
4: Ah, il a le don de mettre en valeur.
1: J'espère qu'il va pouvoir regarder le match ce soir.
3: Du jour au lendemain, ça peut être que ça. Il était là hier,
1: j'espère qu'il pourra regarder le match quand même ce soir.
3: Non,
1: parce que c'est toujours relou. Parce que s'il doit faire des pauses pêcheurs.
4: Faut qu'il se calme
1: sur les... là, les mecs, là, à mon avis, c'est un enfer.
3: Parce que ça va le regarder comme ça en plusieurs fois, je pense.
1: J'adore, ce son est très bon pour un mec à la chasse. Je vais y aller, les gars.
3: Ah, c'est fou, hein. Conf,
1: il y a combien? Putain, passe à des mêlées. Attendez. Pourquoi il a pas tiré? Putain, quand je dis, je reviens, les gars. Tenez-moi au courant.
2: Mignon.
3: Dis tous les blagues, le mec.
1: Pourquoi il a pas mis à y répris?
4: C'est horrible.
1: Attends, je dois y aller. Il y a eu but, les gars. Il y a eu but pendant que j'étais pas là. Il y a toujours 0-0.
3: C'est énorme, ça, le commentaire de foot qui est pas bien disposé.
1: Il y a toujours
3: 0-0,
1: les gars. Combien ils ont dit de temps additionnel? 3 minutes, c'est salaud. 3 minutes, putain, je tiendrai jamais, les gars. Je pourrais pas voir la fin du match, vraiment, tu me dis au bon.
2: Post-tacheur.
1: Les mecs, vous tapez 3 fois la porte, il y a but.
2: Sors,
1: 3 fois la porte, il y a but.
2: Pour les pénaux, ça va être long, la séance.
1: Putain, les gars, je suis pas... Comment ça? Il y a pénaux, les gars. Les gars, il y a pénaux. J'ai entendu que ça s'affairait, là.
3: Non, ça, le mec qui part de loin.
1: Il y a quoi là? Je vous entends pas. Les gars, ça joue toujours là. Sans déconner. Mais il y avait corner.
3: Purée la vache.
1: Il est bon, c'est perso. Il est magnifique.
3: Mais en prend, pourquoi ils le font pas? Je suis commentateur, je le fais. Moi, je pense que je me fais virer dans la minute.
4: Oui, c'est ça.
3: Je pense que je le fais.
1: Ah, mais je te jure.
3: En prend, tu dis que t'as mal au ventre et tu commentes comme ça.
1: Non, c'est extraordinaire.
3: C'est énorme.
1: Ouais. C'est déjà l'habitant. Et pas du tout, ça fait 10 minutes qu'on joue. Non, mais je parlais de ton bras.
5: Ça a dû arriver.
3: Donc, tu crois que Cassim est comme ça là?
1: Cassim, le pauvre.
4: Ça arrive bien à Castaldi.
1: On sait pas ce qu'il a. Bah,
3: si,
1: il y a beaucoup de choses qui sont arrivées.
3: Pas ce qu'il a. Hier, il a rien, il est en pleine forme, il est en pleine bourre. Ouais. Il fait des vannes avec nous, il nous dit à demain. Et là, il est malade. C'est pas ça arrive. Il y a un début de rhume. Une angine, tu le sens venir, tu viens bosser. Et tu dis attention, les gars, peut-être demain je suis pas là parce que je commence à être malade.
4: Il a peut-être mangé un truc. Ouais, mais une intoxication alimentaire, ça tape dessus.
3: Alors qu'il est
1: là, il est chez lui. Putain, pourquoi ils ont pas Pourquoi ils ont pas passé au fait de
2: Les gars, tiens le tronc qui est là, tiens le tronc qui est là.
1: Pourquoi ils ont pas mis en tête des sucres?
4: C'est horrible.
1: Justice, t'as envie d'y mettre en tête une justice, putain. Les gars, ils ont passé Master Jack. Non mais sans déconner, les gars, quasi vous
4: oubliez d'annoncer.
2: Oui, on l'embrasse.
1: Ils ont oublié d'annoncer parti. Ils ont oublié d'annoncer Steven Geno. Il faut dire chier, les mecs.
2: Oh, putain. Là, c'est bien parce qu'il va t'embrasser, Cassim, parce que c'est que t'es en train de faire ça.
4: Il est en train de nous écouter. On l'embrasse.
1: On l'embrasse, Cassim. On l'embrasse,
4: Cassim. À distance, quand même, parce que si.
1: Putain, ils ont pas de merde, David, qui est en division.
3: C'est ça, qui se dépêche pas de revenir, hein, qui se soigne tranquillement.
1: Ah, franchement, oui, mais c'est vrai. Non, mais on s'en fout, nous.
3: Non, on s'en fout pas, je pars dans le sud la semaine prochaine.
1: Non, mais je m'en fous pas du tout. Ça va être magnifique. Ça va être magnifique. Tu sais que ça serait très beau aussi, un chanteur.
4: Ah,
1: c'est
4: ouais.
1: Et même si le temps presse, s'il est un peu gros,
2: il sort de scène.
1: Je reviens, les gars.
2: Deux minutes.
3: Pourquoi personne ne fait ça?
1: peau contre ma peau. Je dois y aller, les gars.
4: Mais ça a dû arriver, c'est sûr.
3: Mais je veux que les gens le fassent.
1: C'est sûr, sans déconner. Tu sais, mais les vieux chanteurs, c'est encore mieux. Je vais faire les locks ou le poil.
2: Je dois y aller, les gars.
1: Oh, c'est les vieux
3: chanteurs, à toi, tout.
1: À ta façon.
2: Après, en plus, il vient ensuite. Salope.
1: Quand tes cheveux s'étalent, comme un soleil d'été.
2: Je dois y aller, les gars.
3: À Mike Brandt, laisse-moi t'aimer.
1: Non, mais on se salit pas Charles Aznavour, le pauvre.
4: Pas Charles.
3: En cas de oui, mais pas Charles.
1: Oh putain, c'est et cette Darga, sans déconner.
4: C'est arrivé une fois sur scène à Adil Vardar. Et il avait envie de... Et là, je me retourne et je sens le caca.
5: Oh, arrête.
4: Et en fait, il avait commencé par se péter dessus. Non, mais on était en larmes.
1: T'as des belles anecdotes.
4: C'était le théâtre. C'est et en acteur, fait, ouais. Il part, quitte la scène. Et là, je me retourne.
5: Tu mets bien en valeur tes collègues de scène.
4: Ah non, mais ça sentait un peu le caca. Et je regarde et je vois qu'il a une goutte qui coule. Ouais. Et là, il part en courant. Et donc, du coup, on se retrouve toutes les deux avec Alexandra Van Der Noot. Et on ne sait pas quoi dire. Parce que c'est comme si... Ben, c'est le chef d'orchestre qui quitte. C'est comme si toi, demain, t'animes et d'un coup, tu
2: et plus d'une fois.
3: Il l'a déjà fait.
1: C'était sur la demande en mariage de Gilles Verdet.
5: Je m'en souviens. Bah, bien sûr.
1: Et après, j'en ai eu. Qu'est-ce qu'elle a dit, finalement?
4: Non, non. Il est
1: pas. Bon, Gilles, je vais te laisser réfléchir.
2: 5, voire 10 minutes.
5: Ouais. En plus, ça t'a dit un truc genre, c'est un moment hyper important, donc je te laisse.
4: Mais tu pouvais pas te retenir?
1: Non, mais bon.
2: À Roland Garros, le pauvre joueur, le français, qui a dit à l'arbitre.
1: Ah, bah, c'est vrai.
2: Je peux plus vouloir aller jazz. Quand tu t'énerves comme ça, c'est vraiment que là, c'est la dernière.
4: C'est urgent.
1: Par contre, t'es très angoissant quand tu fais les mecs.
2: Quand je fais le tennisman qu'elle a.
1: Franchement, ouais. Les chiens, on va se faire Snoop Dogg. Snoop Dogg et David Guetta. C'est pour Cassim. Cassim, on t'a mis Snoop Dogg et David Guetta sur votre radio. On espère que tu vas mieux, Cassim. On s'en jusqu'à 18h. Reste avec nous, on n'est pas bien là.

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2: Eh oui, on est sur Fun Radio, merci d'être avec nous les chiens. On est ensemble jusqu'à 18h. Bon, et après ce soir. Ce soir, tiens, vous allez regarder le match. Ouh les chiens, tiens, allez, je fais un petit tour de table. Hein. Parce que ce soir, il y a France-Sénégal, ouais. C'est un très très gros match. Hein. Ouais. Champion d'Afrique contre la France. C'est fort. Et en plus, avec les surprises qu'on voit en ce moment, il faut faire attention. Hein.
3: Oui.
2: Les mecs, Arabie Saoudite, Uruguay, un partout. Iran, Nouvelle-Zélande, 2-2. Belgique, Égypte, un partout.
4: Il y a beaucoup de matchs nuls.
2: Non, l'Espagne surtout. L'Espagne. Incroyable. L'Espagne, incroyable, qui a fait match nul contre le Cap-Vert.
4: Ouais.
2: 0-0. Ouais. Bon, l'Espagne, par contre, je vous le dis tout de suite. Hein.
4: Je vends pas les lois.
2: L'Espagne, c'est des bananes flambées.
3: Ah. Mais non.
2: Bah, je vous le dis, c'est des bananes. Tout le monde dit l'Espagne, frère. Ils peuvent rester 2 heures à tourner autour du but sans mettre un but. Arrêtez les mecs. Ah, ouais. C'est comme un mec qui grappe toute une soirée, qui drague toute la soirée, qui ne repart pas avec une meuf. Je les connais, ces mecs-là. Les mecs, il faut savoir marquer à un moment. Il faut savoir mettre la tête, il faut savoir mettre un petit fibia, il faut savoir mettre quelque chose. Les Espagnols, ils en mettent pas une. Arrêtez. J'ai rien contre l'Espagne, c'est une de mes équipes préférées.
3: Mais bon.
2: Mais je vous dis la vérité, ils tournent autour du but, ils mettent pas un but. Arrêtez avec vos conneries. Lamine Yamal, il faut qu'il passe chez le coiffeur, frère. Non mais arrêtez, sans déconner, c'est quoi cette coupe? Sans déconner. C'est pas possible cette peucou, c'est pas possible. Non, sans déconner les mecs, ça va pas du tout l'Espagne. Je suis très très déçu par l'Espagne. Et les mecs, moi j'ai dit l'Allemagne. J'ai dit France et j'ai dit l'Allemagne. Alors ils ont joué contre une équipe, c'est Curaçao, je savais même pas que ça existait.
3: C'est un cocktail.
2: Il m'a dit Raymond, il m'a dit joue contre une équipe, c'est un cocktail. Curaçao, normalement, sans déconner, c'est un. Non, mais c'est dans un restaurant mexicain. Qu'est-ce que c'est que le Curaçao, s'il vous plaît? Non, mais les mecs, arrêtez.
3: C'est pas trop pimenté.
5: Dans l'équipe, il y avait Obispo et Margarita. Moi, je rentre pas sur le terrain. J'ai vraiment un mec qui s'appelle Margarita, là, qui va rentrer.
2: Et Obispo
5: en défense. En défense centrale, capitaine Obispo.
2: Le mec, tout le match, il était au piano. Ici, dépêche-toi, on vit. Frérot, il y a corner. On ne meurt qu'une fois 2 minutes. Je finis.
5: C'est pas marqué dans les livres.
2: Frérot, il y a but. Ouais, mais 2 minutes. Ouais, ouais.
5: Et tu es mon
2: milieu. Non, mais les gars. Il y avait des joueurs, mon frère. Non, mais sans déconner, c'est quoi ces joueurs? Éclatés. Mais ils ont mis 7-1. Et quand tu mets 7-1, même contre des chèvres, t'es en confiance.
3: Ça fait du bien.
4: Et t'avais dit Portugal, pas nul aussi.
2: Non, mais Portugal, ils sont très forts. Moi, j'adore, c'est mon équipe préférée. Je mets la France à part. Hein,
5: tu sais que moi,
2: j'adore le Sénégal aussi.
4: Sénégal, ça va être dangereux, t'as dit.
2: Mais j'adore le Sénégal. Moi, je suis pour toutes les équipes africaines. Alors, la Tunisie, c'est chaud pour moi.
3: Ah ouais, bon.
2: Allez, mec, on a perdu 5-1. On est des chèvres atomiques, là, ça m'énerve. Pourquoi c'est pas moi qui entraîne la Tunisie?
4: Ah ouais.
2: Sans rigoler. Je te jure que c'est vrai. Parce qu'ils veulent, ils veulent virer ça brille la bouche.
6: Ils l'ont viré.
4: Ça fait.
6: Ah, il l'avait mis. Hervé Renard, il est dans la.
2: Je sais, mais bon, il est futé, lui.
3: C'est incroyable.
6: il est bon, Hervé Renard.
2: J'adore Hervé Renard.
6: Hervé Renard, c'est un
5: pote. Ils sont en train de faire une
6: nationale. Parce qu'il a fait avec l'Arabie Saoudite.
2: Deux minutes.
6: Ce qu'il a fait avec l'Arabie Saoudite et la Zambie.
2: Il est fort. Il est fort. Mais pourquoi c'est pas moi qui dirige l'équipe de Tunisie, je crois.
4: En vrai, t'aimerais.
6: Préparateur mental, toi.
2: Ouais, c'est vrai.
4: Pour le mental, t'as raison.
2: Sérieux, je devrais y aller. Prochaine grosse compétition, je vais voir les Tunisiens.
4: Non, mais Cyril, préparateur mental, je suis sûr. Ouais, franchement.
7: Bah, bien sûr. Ah oui.
4: C'est hyper important, le préparateur mental.
3: Qu'est-ce que tu leur dirais d'ailleurs? Là, c'est la première décision.
6: Ça va aller comme les pâtissiers. Ça va aller comme les pâtissiers.
3: Non, tu dirais quoi pour les motiver?
2: Non, mais sans déconner, la Tunisie, ça m'a fait beaucoup de peine. Parce que ils ont perdu 5-1, là, c'est contre la Suède. Je comprends pas, là.
5: Ouais. Non, mais sans déconner. Et c'était pas ouf, la Suède, c'était pas ouf.
2: Ouais, mais ça fait toujours chier, la Suède.
5: C'est relou, parce qu'ils ont pris des buts à tout va. C'était un but.
3: Il y a un mec qui est rentré sur le terrain. En remplaçant, il est rentré, il a marqué. On n'a même pas eu le temps de dire son nom, il a marqué un Suédois. Il a même pas mis son serre-tête qu'il avait déjà marqué.
2: Non, mais alors, et ce soir, il y a France-Sénégal, c'est une des plus belles affiches. Moi, j'adore le Sénégal en plus.
3: Ouais.
2: J'adore cette équipe.
4: Et tu dis qu'on peut avoir une surprise.
2: Très, très. Mais ça va être dur.
3: Pas.
2: Ça va être dur. Ça va être dur pour le Sénégal quand même. Je pense que la France est quand même. La France pour moi est un petit peu au-dessus de toutes les autres équipes. C'est-à-dire qu'il y a tout le monde. Et c'est un peu comme Nadal à l'époque à Roland Garros. Il est au-dessus quand même.
4: Ça, ouais. Tu vois combien ce soir?
2: La France est au-dessus. Je donnerai pas mon pronostic tout de suite, mais la France est au-dessus. Mais le Sénégal, j'espère qu'ils vont passer dans le groupe quand même. Parce qu'aujourd'hui, il y a plusieurs équipes qui passent, parce que ça démarre en 16e de finale.
3: Donc, ça serait bien ça. Ouais.
2: Donc il y a deux ou trois équipes qui passent. C'est ça. Ouais, donc ça va. Mais je pense que le Sénégal va passer quand même.
5: Moi, ce serait bien que France et Sénégal y passent les deux.
2: Moi aussi.
5: Mais tu sais, je vais te dire, moi, le match de l'Espagne, Cap-Vert, il m'a fait du bien.
3: parce que c'est exactement la même configuration que nous les Français. C'est-à-dire qu'on est favori, on est censé dominer, on est censé marquer comme t'as dit. Sauf que quand le jeu il est fermé. Ça c'est pour Deschamps, c'est une piqûre de rappel de dire regardez les mecs.
4: Ouais, ouais, même l'Espagne
2: attention le Sénégal et le Cap Vert, ils ont fait un match exceptionnel. Cap Vert. Mais le Sénégal, c'est un autre niveau. Le Sénégal, ils font partie des, pour moi, du top 10 des équipes du monde.
3: Oui, mais est-ce qu'ils vont attaquer? Est-ce qu'ils vont pas faire comme le Cap Vert? Est-ce qu'ils vont pas rester en place et verrouiller et attendre un contre?
2: C'est pas le genre.
3: On sait pas parce que quand
2: ils ont une très bonne défense, le Sénégal.
3: Ouais. Le PSG de ces années-là et la France, t'es obligé de faire le jeu, t'es obligé de faire péter le verrou et de marquer. La Ligue des Champions, on gagne sans marquer. Hein. C'est des pénaltys. Hein. On n'a pas marqué dans le jeu en Ligue des Champions.
2: C'est sûr que quand t'es favori, les mecs se recroquevillent derrière. C'est clair, quoi.
3: Elle est partie.
2: T'as pas 36 solutions. Quoi. Les mecs se recroquevillent sur eux-mêmes.
3: Le verrou.
2: Non, mais c'est ça, faut faire péter le verrou. Faut faire péter le verrou, mon gars. Bah oui. Bon, vous nous direz dans un instant que vous allez regarder le match et vos pronostics, bien entendu. Puis je vous donnerai un petit. Tiens, je vais vous dire, à mon avis, qui va être dans l'équipe, moi, ce soir.
4: Ah ouais.
2: Est-ce qu'Olysée va jouer ou pas?
1: Oui.
2: Mais moi, je l'ai vu sur les champs hier. Allez, à tout de suite sur Fun Radio.
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1: Merci d'être avec nous sur Fun Radio. On est ensemble jusqu'à 18h, on est bien. Bon, ce soir, l'événement, c'est France-Sénégal. Qui est dans la Coupe du Monde ou est-ce que vous n'êtes pas encore rentré dans la Coupe du Monde?
2: Non, moi, je suis à fond.
3: Pas encore.
1: Moi, je suis à fond.
3: Ce soir, avec la France, moi, je vais regarder.
1: Moi, j'y suis à fond. Moi, je regarde tous les matchs.
3: Ah,
4: moi j'ai un problème, c'est que je m'endors.
3: Pourquoi du coup?
5: On s'intéresse comme l'animateur, c'est normal.
3: Parce que je m'intéresse, je sais qu'on en parle à la radio, donc
5: ouais, c'est la journaliste qui parle.
3: C'est la professionnelle.
5: La conscience professionnelle.
3: C'est
1: bravo, chérie.
3: Comme l'animateur est à fond dedans, je sais qu'on va en parler, donc je travaille.
1: Waouh. Ah, voilà. Elle bosse.
3: Ouais, la différence entre elle et
5: nous. C'est pas un mot vulgaire, bosser. Bravo, Chana.
4: Je te mets 5 points.
1: Bosser n'est pas un mot vulgaire.
5: C'est elle qui mérite l'augmentation. Désolé.
4: Et même l'augmentation d'un autre. Deux augmentations.
1: Ouais. Moi, je suis à fond. Moi, je regarde tous les matchs.
3: Moi, je pense qu'il y a plein de Français qui vont commencer ce soir avec le match de l'équipe de France.
1: Combien vous dites en audience là sur M6 là, le match ce soir?
3: Oh là, ça va être chaud. Oula.
1: Ouais.
3: 7.
1: Je sais pas, moi je
3: sens. À 21h. 6 millions.
1: Ah, mais 6 millions, c'est nul. Parce que ça fait 6 millions, c'est catastrophique.
5: Je pense qu'ils vont faire 10, je pense.
1: Non, mais les mecs, je vous explique un truc. Si on fait moins de 10, c'est catastrophique.
3: Ah ouais, carrément.
1: Vous êtes fous, quoi. Mais les mecs, c'est match de la Coupe du Monde, vous êtes fous, quoi.
5: C'est le match d'ouverture. Mardi soir, les enfants peuvent regarder en plus, 21h.
1: Non, mais les mecs, vous êtes fous, quoi. Si on fait moins de 10 millions.
5: Oui, c'est ce qu'on dit.
1: Ce soir, c'est catastrophique.
3: J'aurais dit 8, moi. Ouais.
1: Non, mais 8, franchement, c'est pas bon. Je suis pas content.
3: T'es pas content à 8?
1: Ah non, je suis pas content.
4: Ah ouais. Il y a de quoi? Parce que TF1, ils donnent tout, là. Ils mettent Titanic.
1: TF1, c'est catastrophique.
4: Ils cassent la tirelire, ils mettent tout leur film de fou, là.
1: Ouais, mais ils se font battre par Belgique.
4: Je te jure.
1: Belgique. Il fait rouer.
3: C'est vrai.
4: Je te jure. Et là, il y a quoi ce soir à la télé?
1: Il y a ça aussi. Il y a quoi ce soir à la télé? Je crois qu'il y a Monk.
4: Ah oui, non, mon cul.
1: Non, attendez.
4: C'est pas ce soir. Ah si, c'est ce soir, Monk, ça revient ce soir. Attends,
1: non, mais je crois, ils ont mis Monk revient, genre.
3: Monk le retour.
1: Non, mais les mecs, alors
4: c'est une bonne nouvelle.
1: J'ai une darka sur TF1, les mecs.
4: C'est une bonne nouvelle.
1: Sur TF1. TF1, hier, j'étais chez moi, je regardais New York Unité Spéciale.
3: Ouais.
1: En fin de soirée.
5: Okay. Tes collègues, quoi.
3: Tes collègues.
1: Un truc frais, nouveau.
3: Il y avait un match, sympa, j'adore.
1: Ouais,
3: t'as regardé aussi, Chana?
1: Non.
5: Ça m'arrive.
3: Du coup, non. J'adore New York Unité Spéciale, moi.
1: Ça m'arrive.
3: Ouais, j'adore.
4: Et tu regardais, toi, avant ça, New York Unité Spéciale?
3: Avant quoi?
4: Avant que tu sois connu,
1: j'étais faire un paddle hier soir.
4: D'accord.
1: 21h-23h.
4: Okay. Oh, fort.
1: Mmh. Ouais.
4: Pendant que nous, on était en train de manger des merguez.
1: Ah oui, ouais, c'est fou. J'ai fait un paddle 21h-23h.
4: Bravo.
3: Attends,
4: ouais.
3: Il n'y avait pas un match à 23h?
1: Oui, mais il arrive un match.
3: Mais t'as pas regardé le match du coup hier soir?
1: Si, bien sûr. Et après, j'ai regardé New York Unité Spéciale parce qu'il y en a, ils font des rediffs.
3: Tard dans la nuit.
1: Ouais.
3: Ah, ok.
5: Parce qu'elle tient le planning.
1: J'ai le replay. Je vais avec mon temps.
4: Il a la boxe.
1: Tu pas.
4: Il a le droit, il fait ce qu'il
1: veut. N'importe qui. Et donc, je vois TF1, non mais ils savent qu'il y a le match. Non mais les mecs, c'est honteux, je te jure. Ils savent qu'il y a le match de l'équipe de France. Et ils mettent en haut, genre, événement. Alors qu'ils savent qu'il y a la France qui joue contre le Sénégal sur M6.
6: C'est pas bien.
1: Mais pourquoi je suis pas en télé aujourd'hui? Mais j'aurais fait 25 minutes là-dessus, les mecs. Non mais les mecs, et ils te mettent attention demain, Monk le retour. Quel gars va dire non les mecs, je regarde pas France Sénégal, il y a Monk le retour.
3: Surtout que c'est l'épisode de 2023.
1: Non mais les mecs, non mais ils se sont couchés les mecs, dites-nous, arrêtez de nous mettre genre demain, il y a un événement, il y a Monk le retour. Non mais les mecs, il y a France Sénégal, j'ai cru que j'avais rêvé. Comment plus hier je m'étais embrouillé avec un pote.
6: Non.
1: Tu vois, donc tu vois, j'étais pas tellement.
3: Ah oui,
1: c'est
3: fini.
1: Ah oui,
5: tu t'embrouilles
1: au Cyril.
3: Qu'est-ce qui s'est passé?
1: Alors, je dis à un pote.
4: Tu veux pas qu'on l'appelle là pour se réconcilier?
1: Non, mais ça y est, on s'est réconcilié.
3: Donc, t'étais pas d'une humeur.
1: Je me suis embrouillé avec un pote.
3: Mais qu'est-ce qui s'est passé?
1: Je suis avec un pote l'après-midi.
3: Ouais.
1: On rigole, etc. Ça se passe bien, etc. Et à un moment, je lui dis, ah ouais, j'ai oublié, j'ai un paddle ce soir à 21h.
3: Ouais. Vous aviez prévu de passer la soirée avec ce pote, du coup?
1: Oui.
3: Ah, ok.
1: Et je lui dis, j'ai oublié, j'ai un paddle ce soir à 21h. D'accord. Et je dis à mon pote, écoute, je vais, si vraiment tu veux qu'on reste ensemble pour faire des rigolades et tout, je lui dis, ben, j'annule le paddle, je trouve un autre joueur.
4: Putain,
1: pour
4: c'est sympa.
3: Ouais. Oh, c'est un pote auquel tu tiens énormément.
1: Attendez, je vous raconte.
4: Mais ça suffit là.
1: Et là, le pote dit non. Et le pote se ferme, mais comme une huître.
3: Mais le pote, il vous dit pas, fais ce que tu veux.
1: Si, voilà. Ta mère, quand t'as dit, fais ce que tu veux.
3: Elle a senti que le pote était vexé.
1: Et donc, le pote me dit, fais ce que tu veux. Non, vas-y, il est hors de question. Je dis, bon, d'accord, j'y vais, tout ça. Et donc là, le pote, et je vois, et tiens, il s'organise, etc. Et je dis à mon pote, bon, ben, et genre, mon pote me parle plus pendant genre une demi-heure.
3: Il est très susceptible comme pote quand même.
1: C'est pas un pote, ça. 20 minutes.
3: C'est ça le prix. Mais qu'est-ce que c'est que ce pote qui monte sur ses grands chevaux?
5: C'est pas en train d'inventer, là, Cyril.
1: Il me parle pas pendant 20 minutes. Et après, qu'est-ce qu'il fait, le pote? Je le vois, et là, exactement. Et je lui dis, qu'est-ce que tu fais, toi, évidemment? Il me dit, je vais voir un copain, dans le marais. Je demande même pas ce qu'il fait.
4: Un contre-quel.
1: Je ne dis rien. Là, moi, je prends. Écoute-moi bien. Moi, je prends ma voiture, moi, je vais au paddle. Le pote va, et je l'appelle pas. Tu vois, je fais. Mon pote, il fait ça.
3: Il a voulu vivre sa vie.
1: Il se trouve que mon pote, à ce moment, il habite près de chez moi.
4: D'accord.
1: Donc, et je le recroise le soir, et donc. Tu vois, j'étais bon, ça va, mais tu vois, je le base un peu.
4: C'est pas ta mère, c'est pas ta meuf.
3: Mais parce que quoi, le pote, il est revenu sympathique, quoi. Il était content.
1: Oui, oui, le pote est revenu sympathique.
3: Comme si rien n'était. Et la mentalité du pote.
1: Alors, qu'est-ce que vous en pensez?
4: Moi, je comprends pas ce genre de personne.
5: Moi, je trouve que punir par le silence, c'est pas cool.
3: Parce qu'il faut il te reprochait quoi, en fait, ton pote, de subir un peu ton emploi du temps, quoi.
1: Voilà, subir mon emploi du temps.
5: Tu sais, Cyril, il y a un grand politique qui a dit, avec des amis comme ça, tu n'as pas besoin d'ennemis, Cyril.
1: Et je crois que toi, tu vas rester avec Jacques. Parce que je crois que t'es en train de devenir aussi con que lui.
5: Mais est-ce que le pote a pu penser que t'allais annuler le padel?
1: Non.
3: Non. Ah, même pas.
1: Non. Et qu'est-ce que t'en penses, Benaïm?
3: Moi, honnêtement, je pense que le pote est très susceptible et il monte très vite dans les tours. Et qu'en plus, moi, ce que j'aime pas, tu sais, c'est le côté double truc. Fais ce que tu veux. Mais puis après, derrière, genre, je sors quand même, moi, de mon côté, tout ça.
2: Attends, le pote, il va pas rester comme un con chez lui alors qu'il avait des projets.
3: Si le pote avait des projets, il fait pas genre, fais ce que tu veux. Il dit déjà ce qu'il a sur le cœur.
2: Je pense qu'il a pas voulu faire genre, je pense qu'il lui a dit, je prends pas la décision pour toi, c'est vraiment toi qui fais ce que tu veux.
3: Donc,
5: ça s'appelle,
3: Chanouche, ça s'appelle du chantage affectif.
2: Mais bien sûr,
3: moi, ça s'appelle, désolé.
1: Vous poserez toutes les questions que vous aurez dans un instant. J'ai besoin d'écouter du son. Je me sens pas bien avec cette histoire.
5: Vas-y, Kassim.
1: C'est Dracula. Non. C'est Dracula. Putain, qui me suce pas mon sang déjà, j'en veux plus. C'est Kassim L'Oréal sur Fun Radio. Je suis pas bien, les gars. Reste avec moi, on est ensemble, je t'ai dit. Attention, il y arrive.

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1: Il est 17h passé sur Fun Radio. On est bien, on est avec toute l'équipe qui est là. On est ensemble jusqu'à 18h. On prépare le match, hein. Tout le monde va préparer le match ce soir. Mais il y en a plein, à mon avis, qui vont finir plutôt le taf, hein, qui doivent déjà être en voiture en train de rentrer, en train de se préparer. Le match, en fait, c'est quoi? C'est une ambiance aussi.
2: Bah ouais.
1: Tu vois, c'est une ambiance. Et voilà, moi, c'est le seul soir où je peux boire des biens.
3: Ah ouais, carrément.
2: Ah, attends.
1: Toi,
2: tu bois de la bière?
1: Valérie Benahim est là, oui. Olivier D'Artigol est là, Raymond est là, oui. Capucine Anavé est là, Fabien est là, et Shana est là.
2: Bonjour.
1: Le soir de match, de gros match, c'est le seul soir où je peux boire des bières.
2: Mais je ne bois pas du tout.
3: Cyril,
1: une bière.
3: Une
1: bière. Des. Ah non, mais.
3: Lui, il n'a pas le droit de boire des bières le jour de match. Avec modération.
4: J'imagine pas.
2: Des bières pression, là, dans les grands verres.
1: Bon, les gars. Bien entendu, je dirais une connerie par mois. C'est complètement faux.
2: Ah, d'accord.
1: Match ou pas match, c'est non. Mais alors, mais moi, non, je le dis, il faut boire avec modération. À un moment, moi, je buvais beaucoup de champagne avec Raymond.
2: Ah ouais.
1: Quand on.
5: Il y a une année.
1: Il y a une année, on a
5: champagne rosé
1: avec modération. Avec modération. Mais t'as vu que moi, je ne suis jamais bourré.
2: Non. Mais non, parce que tu t'as remarqué pas trop.
1: Si, si, mais attends.
5: Non, il suit des gens.
1: Ah ouais, cadence,
5: il suit le groupe.
2: Ah ouais, j'adorerais de pouvoir bourrer.
1: Non, mais non, non, ça n'arrive pas.
2: J'aimerais trop.
1: Ça me fait rien.
3: Ta dernière cuite, c'est quand?
1: Non,
3: mais
1: y a pas de cuite.
2: Y a pas de cuite.
3: T'as jamais
2: pris une cuite, même jeune?
1: Mais bah, ça fait longtemps. Non, mais ça n'a rien à voir. Moi, c'était pour un défi.
5: Je l'ai.
1: Sur Fun Radio.
5: Je l'ai, moi, là. Je l'ai, en plus, j'ai des photos du défi. Quand c'était le Beaujolais
3: nouveau.
5: Et il faisait les nouveaux.
1: Mais j'ai dû boire. Ah. Mais quoi, j'ai dû boire 3 bouteilles.
5: Pour un défi à la radio, il s'est mis une murge à la radio en direct. Non. Il a fini avec un chapeau de Beaujolais et les pompiers.
1: Ouais, c'est vrai.
3: C'était quoi le défi? Boire.
1: C'était boire.
3: Tester Beaujolais.
2: Faire honneur au Beaujolais.
3: Mais t'étais pas là, toi, Fabien, déjà?
1: J'avais fait tous les bars.
2: Oh là,
1: incroyable. Et genre, j'avais 2 heures pour faire le maximum de bars et boire le maximum de Beaujolais.
3: T'as pas fait une cassime après? Parce que là, c'est dur, hein. Ah, le Beaujolais. Si, il a fait le pompier, il dit un truc de malade.
2: Ça doit être
5: incroyable. Il est blanc. Il est avec les pompiers. Il y a un pompier de chaque côté. Il est blanc. Il a le chapeau du Beaujolais. Ah, moi ça. Ah, moi ça, les conneries.
1: Tu te rappelles la tenue?
2: J'aimerais bien voir la photo.
1: La tenue est folle avec un pull. J'ai un pull, on dirait des chiens.
5: Elle est pas bien là. C'est pas Jason Statham.
1: Là, c'est vrai.
5: Mais quelle idée de faire ça dans tous les bars.
2: Franchement,
1: c'était pas mal.
5: C'était le producteur, ça, à mon avis.
1: C'était pas mal. Non, c'est moi, c'est moi qui
5: ai eu l'idée. C'est ton idée?
1: Ah, c'est encore mieux.
2: Est-ce que je peux te dire, c'est une idée à la con?
1: C'est une idée à la con. Mais ne le faites pas. Ne le faites pas. Je vous dis, bon, alors vous allez regarder le match ou ce soir? Tiens, Capucine.
2: Moi, je regarde pas. J'ai danse, alors.
1: Non, je crois pas que tu regardes pas le match.
2: Ah, alors, je suis pas du tout encore rentrée dedans. Waka, waka. Alors, moi, à la maison, avec mon mec, mon fils qui vient faire venir ses copains. Et donc, ouais, ça va être une petite ambiance à la maison, tranquille.
1: Ah ouais, putain.
2: Sympa.
1: Ah ouais, putain.
2: Ça va être cool. Et toi?
3: Cyril, pas mieux. À la maison, ma chérie, pas de bruit, tout ça. Je vais être concentré. Non, mais je veux regarder le match. Je veux pas qu'on m'emmerde.
2: Ah ouais. C'est le premier dog, c'est sérieux.
1: Non, mais quoi, t'es tout seul avec ta mère?
3: Non, mais je veux voir le match tranquille.
1: Concentré.
3: Ah oui.
2: Ok.
3: Regardez ce qui se passe bien.
1: Raymond.
5: Moi, normalement, on est dans un bar à Saint-Germain-en-Laye. Et je suis avec famille, Farouk, il y a Vincent, il y a Michael. On a une belle
1: équipe. J'en ai parlé ce matin de Saint-Germain-en-Laye. Je connais très bien le maire de Saint-Germain-en-Laye, si tu veux.
5: Ouais, il est gentil. Sympa. Je le connais pas, mais sympa.
1: Je connais, ouais. Fabien.
6: Alors moi, j'ai un pote qui s'appelle Niu-Niu, qui a un écran géant.
2: Niu-Niu.
6: Mais je suis pas très branché foot. En revanche, je vais leur dire tout de suite de taper Cyril Hanouna ivre sur Google. Parce que Cyril, ta photo, je vais la mettre tout de suite.
1: Je l'ai.
6: Les auditeurs, faut qu'ils en profitent.
1: Je l'ai.
6: Tu es magnifique.
1: Je l'ai. C'est
6: incroyable.
2: Tu vois, la photo est folle.
6: Tu restes tout à fait humble.
1: Non, mais arrête. T'es mal à teuter.
2: Là, le regard dans
6: le. C'est la photo officielle.
2: Non, mais arrête.
6: C'est la photo officielle. C'est facile à trouver.
3: Il m'aurait fallu cette photo en début de saison.
1: Elle est folle.
6: Mais Cyril, en fait, mais le pull,
2: ton visage a changé même.
1: Le pull est fou.
5: Mais la chemise,
2: c'est pas toi, c'est un truc de ouf.
1: Le pull est
6: fou. C'était un joli pull pour toi à l'époque, ça.
1: Je sais pas pourquoi.
6: Pourquoi t'as mis ça?
1: Non, à mon avis, c'était pour l'ambiance Beaujolais, tu vois.
2: Ah oui.
1: Moi, je vivais le personnage. Quand tu bosseras, tu comprendras.
5: Ouais, tu sais pas ce que c'est.
6: Je vais me faire engueuler.
1: Quand t'auras une carrière.
5: Tu vois comment commence une carrière.
1: Ah oui.
5: Hein
1: bah, tu vois, moi, je laissais rien au hasard. Bah oui, le mec qui vient, qui fait. Bah, tu vois, là, je voulais le pull, tu vois. Voilà.
5: Il joue le rôle, il joue le vrai, là. Il joue
2: même le manteau, je le vois, le manteau, tu sais, avec le col en fourrure.
1: Bien sûr.
2: Sur les genoux. Par contre, la coupe, j'adore.
1: Ah ouais.
5: Bah, c'est la coupe. Le col de la chemise, pour dire aux auditeurs. Le col de la chemise, c'est une arme 4. Catégorie 5.
6: Tu tues des gens avec le col de la chemise. C'est des couteaux.
1: Incroyable. C'est incroyable.
2: Et là, j'aimerais bien savoir ce que tu te dis à ce moment-là quand même. Bah, il dit rien.
6: J'ai fait
2: rien. Je crois qu'il est plus en capacité
1: à rien. J'ai fait bordel.
2: Que ce soit.
1: Et
2: évidemment, à ne pas reproduire. Hein, okay.
1: Bien entendu, évidemment.
2: Évidemment.
1: Donc, non, mais c'est vrai. Et toi, Chana, tu vas regarder le match ou pas, franchement?
7: Bah, ouais, je pense.
2: Ou ça?
1: Non, toi, tu regardes les gros matchs.
7: Bah, moi, je regarde l'équipe de France.
1: Ouais, ça.
7: Ouais.
1: Ah, ouais, mais les patriotes jusqu'au bout des ongles.
7: Ouais, c'est ça. Toujours, toujours. Ouais.
2: Ah, mais la question, c'était où vous regardez le match?
1: On va trouver.
5: Il y a des bistrots, il y a des guinguettes.
1: Tu regardes ton frère, peut-être.
7: Ah, ouais, ouais. Là, je vais l'appeler.
2: Je lui passe un petit coup de fil.
7: Il est fan de foot, ton frère.
1: Ah, bien sûr.
7: Comment?
2: C'est un méga fan de foot.
7: Très premier degré.
1: Très premier degré.
2: Ah ouais? Ah, il adore.
6: On peut pas parler pendant le match.
7: Non, c'est un peu comme Olivier. Faut pas de bruit, faut pas parler.
2: C'est ça.
7: Très excité.
6: Ah ouais. Sinon, on peut te parler pendant un match ou pas?
1: Déjà dans l'avion on peut pas me parler.
6: Non mais je m'inquiète parce qu'on est ensemble la semaine prochaine pour Côte d'Azur.
1: Ah oui,
6: et je flippe les matchs. Si on
2: alors déjà
6: parler,
2: il n'aime pas que sa gueule. Je me souviens, t'étais en colère contre Gilles Verdez. On avait regardé un match chez toi et Gilles il faisait des commentaires, il hurlait machin et tout, et ça te plaisait
5: pas. Non, c'était Gilles qui l'aimait pas. C'est pas le.
1: T'as rien à voir
5: avec le match.
1: T'as rien à voir.
5: Ils ont regardé Ex Libris, il s'est fait engueuler quand même.
1: J'aimerais vraiment qu'on parle sérieusement.
2: Ouais.
1: Et qu'on se dise des choses. Là, on n'est pas supporters, parce que bien sûr, on est tous derrière la France. Même si moi, je kiffe le Sénégal. Hein. Je crois que c'est une de mes équipes préférées. Et donc, ça m'a fait chier quand la France et le Sénégal, ils ont été dans le même groupe. Mais juste, les chéris, est-ce qu'on peut dire son pronostic, mais vrai? C'est-à-dire pas le pronostic genre pour faire plaisir. Qu'on est français, etc.
2: Ah, okay.
1: Voilà, le vrai pronostic, la vérité. Benaïm.
2: Écoute, moi, tout le monde dit que l'équipe de France est magnifique, donc je pense équipe de France, mais moi, j'ai un petit faible pour l'équipe du Portugal.
1: Non, mais je te parle de France-Sénégal.
2: Ce soir, France-Sénégal. Ouais. Moi, je dis, un match nul.
7: Ah ouais?
2: Ouais, parce que je pense que le Sénégal, ils vont tout verrouiller comme pour empêcher le moindre but. Ils vont pas prendre de risques, ils vont les emmerder, les empêcher de mettre un but. Après, voilà.
3: 3-1 pour la France. Après, c'est la première équipe africaine et ils peuvent faire quelque chose, marquer un but, mais la France a derrière.
1: Tu penses?
3: Voilà.
1: Vraiment.
5: J'aimerais bien 1-0 pour les Bleus, moi.
1: Ouais.
5: J'aimerais bien.
3: Ah oui.
5: Ça suffit.
2: 5-1 pour la France.
7: Ah ouais.
1: Très bien.
6: Moi, je suis un footix, mais au vu de ce que tu viens de dire, je vais dire 2-1 pour la France. Ouais. Parce qu'ils vont se laisser prendre comme un but.
7: Ouais. Moi, comme Fabien, j'y connais rien, donc je vais dire 1-0, comme Raymond.
1: D'accord.
6: Et comment tu dis, Cyril, toi?
1: Alors, moi, je vais vous le dire.
7: Je vais vous le dire.
2: C'est Sarko qui fait les pronos.
3: un match avec des buts ou pas?
1: Moi, je crois qu'il va avoir. Moi, je sens qu'il va avoir un but très très rapide pour la France.
2: Ouais.
1: Je vous le dis, avant la 20e minute, il y aura un but pour la France.
2: Ah ouais?
1: Je le sens.
2: Ok.
1: Vous allez voir, je sens un but rapide pour la France. Et je sens, moi, malheureusement, mais le Sénégal va passer quand même. Et je vois un 3-0 pour la France.
2: Mais c'est carrément. Du coup.
5: Alors là, il y a deux paris à faire, hein, parce que si tu dis 3-0 et Capucine dit 5-1, faut mettre un billet sur les deux là. 3-0 et 5-1. Parce que c'est des cotes, elles doivent être bien.
3: Et tu peux donner les buteurs, Cyril?
5: La dernière fois, c'était moqué de Posca, vous vous souvenez?
1: Je vous dis, je vois un but très rapide. Mais très rapide. Hein. Un but très rapide.
5: Ça, c'est jamais
2: tu peux
5: bon
2: m'expliquer en deux secondes quand tu dis ils vont passer quand même, parce que s'ils perdent.
1: Mais c'est les poules. Il y a des poules, donc il y a plusieurs équipes qui passent. Il y a quatre équipes par poule et il y a deux ou trois équipes qui passent.
2: Okay,
1: donc tu peux perdre un match, c'est pas grave.
2: D'accord, ok.
1: Voilà, c'est pas très grave. Voilà, j'ai les codes sur mon talon, me dit-on. Voilà, merci.
2: Alors,
1: le 3-0, je vais vous dire, 8-50.
5: C'est pas mal.
1: Et le 5-1, il y a même pas.
2: Il y a même pas.
5: Il doit être à 20. Plus de 20, normalement.
1: Ouais, ouais. Ah non, mais vous faites fou, quoi. Ouais, non, plus de 20. Facile, parce que le 4-1, il a 19.
2: Ah ouais.
1: Par contre, le 4-1 pour le Sénégal, il a 130.
2: Oh, wow, ça c'est beau.
1: Et 4-0 pour le Sénégal, tu prends 200 fois ta mise. Tu mets 2 balles, tu prends 400 balles.
6: J'ai vu qu'hier, il y a un mec qui a parié. Sénégal,
5: 4-0 pour le Sénégal.
2: Ça se tente.
6: Qui a perdu Sénégal. Il y a un mec qui a parié, je sais pas si t'as vu.
2: 400 000.
6: Match nul, il a pris 4 millions hier.
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6: hier, il y a un mec à parier match nul Sénégal Cap-Vert.
5: Ouais,
6: pardon,
5: pas
6: Sénégal, excusez-moi.
5: Espagne
6: Cap-Vert. Ouais. Il a mis 400 000, bon, faut aller les avoir. Ouais. Et il a gagné 4 millions.
8: Oh, il a mis 400 000.
5: Ouais, mais là, c'était 10.
6: Je te jure, c'est pas une vanne. Il a pris 4 millions. On en parle, c'est un trader qui a fait ça hier, qui a fait un calcul.
5: Il a dû mettre 0-0, le score exact.
6: Oui, c'est ça.
5: Il a pas mis le match nul.
6: Ah bah si,
5: mais
6: non,
5: match nul, il devait être à 10. Bah si, il devait être à 10, le match nul, même plus. Match nul, Espagne, Cap-Vert, il devait être à 10. Voilà, c'est incroyable.
6: 4 millions, en fait. Il y avait des vidéos sur lui ce matin.
5: Oh le con.
6: Enfin, fallait oser mettre 400 000.
8: Il fallait
6: 400 000 quand même.
5: Ah ouais. L'argent va à l'argent. C'est dingue.
6: Tu aurais mis 4 euros, toi.
5: Moi, j'ai rien à la foutre ce soir, je mets 2 balles sur 4-0.
6: Jure. Non, mais 20 euros. Mais 20 euros.
5: Je mets 2 balles.
6: C'est combien 20 euros?
5: Je les ai pas sur moi.
6: Je te les avance.
5: On se retrouve dans un instant sur Fun Radio.
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32: On est sur Fun Radio jusqu'à 18h. Les chers, je vous propose un petit jeu dans un instant.
33: Toute l'équipe. Hein.
32: Ah ouais. Si vous pouvez aller chercher 10 balles, okay. Ça m'arrangerait. On va les mettre dans une enveloppe parce que je préfère que vous payiez maintenant. J'ai pas confiance. C'est Jennifer Lopez et David Guetta sur Fun Radio.

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1: Merci d'être avec nous sur Fun Radio. On est ensemble jusqu'à 18h05. Ce soir, il y a le match. Vous arrêtez, non. Moi, j'adore. Et soir de match, moi, je suis bien. Non, mais c'est vrai, tu vois, je suis content. Je suis content. Ah. Et d'habitude, bah, le problème qu'il y a, c'est que soir de match, t'as envie de manger.
2: T'as envie de manger des épinards au cul de dinde.
1: Franchement, vous avez mangé quoi vous ce soir?
3: Ah bah moi j'ai prévu pizza pour tout le monde.
2: Bah t'es obligé Cyril.
3: Bah quand t'as plein de monde à la Margarita.
1: Non.
3: McDonald's c'est de la mode. Ouais. McDo de la pâte.
2: Bah Cyril, attends, tu as mangé quoi?
3: Margarita.
1: Non.
2: Cyril, quoi? Non, tu dis non, mais quoi?
3: Un quick margarita.
4: Manger équilibré.
2: Un fast food.
4: Faut faire comme
3: quoi? Tu vas pas manger du céleri en regardant.
1: Qu'est-ce que tu vas faire toi?
5: Moi je vais manger équilibré ce soir. J'ai demandé au mec du resto.
1: Tes pizza?
2: Non.
5: J'ai demandé au mec du resto s'il pouvait me faire des spaghettis merguez. Je vous jure que c'est vrai, c'est pas une vanne.
3: C'est
5: je
1: j'adore.
5: Si t'as ça avec des petits poivrons et tout.
3: Protéines et féculents, c'est ça.
5: Non, mais dire, on peut le faire si tu viens ce soir, on va le faire.
1: Non, mais franchement, c'est fort.
3: C'est énorme.
1: Tu vas te démonter. Puis une petite bouteille. Avec modération.
6: Avec modération. Et pizza, oui. Pizza, c'est simple.
5: Bon, après, s'il n'y a pas les pizzas, c'est pas grave. Tu regarderas le match quand même.
1: Ouais. T'as pas la pizza.
2: Olivier, que tu gagnes ou qu'on perde. Tu vois pareil ou pas?
6: Même match nul.
5: Même en défaite.
1: Même si on prend 3-0, il va tenir la bouteille.
2: Je suis rassuré.
5: C'est budgété tout ça.
1: T'as un capu, toi.
7: Alors, moi, je vais faire une petite salade de melon avec de la pêche et de la feta. C'est excellent. C'est délicieux. C'est excellent.
1: Ouais, mais bon, c'est
5: rassurant. Tu rajoutes des merguez, je viens.
7: Mais moi, je suis toute seule, donc je vais pas manger. Il va avoir le match, mais moi, j'ai danse. Et après, je me fais ma petite salade.
5: Ça finit à quelle heure la danse?
7: Pourquoi?
5: Vers 21h45.
7: Ah,
1: bon, il y a la deuxième mi-temps.
7: Ah ouais? Pourquoi il commence à quelle heure le match?
5: 21h.
7: Ah, mais il commence tard.
5: Non, normal.
2: Ton chéri, t'as dit que c'était à quelle heure le match?
7: 20h.
1: Notre mec, il a dit que c'était à 17h. De 17h jusqu'à 6h du matin. Allez, non, mais les joueurs, ils vont être rincés. Hein,
2: c'est pas normal.
1: 17h, ils finissent à 6h le lendemain. Franchement, je m'inquiète pour Dembélé.
5: C'est des nouvelles règles. Mais il y a des postes fraîcheurs.
1: C'est aux États-Unis, chien. Les matchs
5: font tout en grand.
1: Les matchs durent 10h. C'est insupportable. Eh, le mec, non, mais c'est le Donald Trump. Il a changé les règles
5: du monde.
1: Non, mais il a changé les règles de tout. Même le foot, c'est de 17h jusqu'à 6h du matin le lendemain, c'est insupportable.
7: Je vais faire une Jordan Deluxe, je vais venir.
1: Mais comment ça de regarder le match tout nu? Mais oui, c'est les nouvelles règles. C'est les règles américaines.
5: Et c'est mixte maintenant pour l'égalité,
1: c'est mixte. Ah oui. Fabien, tu vas manger.
2: Moi je vais manger gras, comme d'habitude, j'ai envie de dire. Non, la pizza.
1: Tu es avec ta femme, avec ta meuf?
2: Non. Non, ma meuf, elle est...
1: J'étais sûr que sa meuf allait profiter du match pour se barrer.
2: Non, pas du tout, elle se barre pas, elle est avec sa sœur à la maison, elle m'a dit.
1: Chez toi? Mais toi,
2: si tu m'as écouté tout à l'heure, je vais chez un copain qui a un écran et qui a même d'autres. Moi, je m'en fous du match pour voir.
1: Sa sœur s'appelle Pedro.
2: Non, mais elle m'a dit très gentiment. Elle m'a dit, je sais que t'aimes pas le foot, mais tu vas pour l'ambiance. Elle m'a dit, profite. Tu vois, c'est pas un petit cœur, ça.
1: Quand ta meuf te dit profite, tu peux te dire, c'est que de son côté, c'est pas qu'elle a profité.
3: J'ai regardé les chiffres, là, pour les pizzas, là. C'est plus 64% des ventes de pizza les soirs de match.
1: On apprend soit l'anglais.
2: Avec une marge brute par habitant de 12 euros.
1: Vous savez quoi il marche sur une pizza? Vous savez quoi il marche?
5: On a Toiti et Marc.
1: Est-ce que vous connaissez le prix de la mozza au kilo?
5: Sans déconner. Sans déconner.
2: Olivier Dauvert. Il retire tout
1: Olivier Dauvert.
2: On s'y attendait pas ça. Plus 64% de
1: mangeurs. Sans déconner. Non mais franchement, Chana, vous rêveriez de manger quoi ce soir?
3: Une pizza, grave.
1: Vraiment.
7: C'est quoi ta pizza préférée? Moi, la margarita.
2: C'est basique.
4: En simplicité.
2: Ouais, c'est simple. Elle est simple.
1: Tout est simple.
2: Elle est élégante.
1: Elle est simple. Elle aime que les choses simples.
7: Ah bon?
1: Je suis pas sûr. C'est pas une Naki Arta non plus.
2: Ne passons pas à côté des choses simples.
1: Chana, elle aime que les choses simples.
7: Ah oui, je sais pas. Ton crush, je suis pas sûr qu'il soit très très simple.
2: Bah, détrompe-toi.
7: Ah ouais?
2: Tu le connais très mal.
7: Ah bah, peut-être alors.
1: J'ai envie d'écouter Blaster Jack, moi, déjà enchanté. J'ai pas envie de rentrer là-dedans. Ça va trop loin, ça va trop vite. Tiens, vous avez pris les 10 euros là?
4: Oui, on les a.
1: Bah, j'aimerais bien, ouais.

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1: Non, mais je pense que ce soir, ça va être des pizzas à tout vin. Pizza dans
2: plus, non,
1: moi, non.
2: Toi aussi
1: moi, non. Moi, escalope de dingue.
3: Ah, c'est bien.
1: Parce que moi, je mange pas tellement de viande, en fait. J'aime pas trop la viande.
2: Elle, sur la margarita, il n'y a pas de viande.
1: Non, non, et même, non, mais je ne suis pas mouché une pizza, vous êtes fous, quoi, là.
2: Ah, tu fais aucune entorse, même pour un soir de match.
1: Non, mais je me suis vu encore ce matin torse nu, c'est catastrophique. Mais un boudin, les gars.
2: Mais un boudin. Te dise,
1: Non, mais alors, mais je dis la vérité. Un boudin.
2: N'importe quoi.
1: Ah, si. Un énorme boudin.
4: Si, c'est vrai, c'est vrai.
1: Merci, Raymond. Tu vois,
4: une fois dans l'année, si on peut.
1: Non, non, mais sans rien, Raymond, je te le dis, c'est un boudin. Un boudin.
4: Ouais, c'est vrai.
2: Jamais vu.
1: Donc, les mecs, là, on est mort. On est farcis, là, les mecs. Vous n'avez pas la viande aussi, Chana?
3: Non, moi je mange pas de viande rouge.
2: Ah ouais?
3: Je mange que du poulet.
2: Ouais. Ah ouais?
1: Elle aime que la volaille.
2: Et le canard, t'aimes ou pas?
3: Non.
2: Le canard,
3: je mange pas de canard. Je mange pas de canard.
1: Ah ouais? C'est
3: pour sa voix.
2: Ah, elle était drôle cette vanne.
1: Moi j'ai pas compris.
3: Ouais. Non, moi non.
4: Chana fait sûrement pas la
3: Je mange pas de canard.
4: Je mange pas de canard.
3: Non, les canards laqués, c'est presque un drôle.
1: Pas compris. J'ai pas compris si vous faites des vannes entre vous,
2: c'est private joke. Et pigeon, t'aimes bien?
1: Private joke.
4: Vannes alimentaires en plus.
1: Vannes alimentaires, ça me dégoûte. Je déteste les vannes alimentaires.
4: C'est pas très respectueux pour le canard.
1: Non, je sais, respecter les canards.
2: Ouais, bien sûr, évidemment.
3: Ouais.
1: Respecter rien ni personne, bien évidemment. Non, mais c'est vrai qu'une bonne pizza, putain.
2: Ouais,
3: bah ouais.
4: Ah bah ça y est.
2: Quand même. Attends, si la France est en finale.
1: Non, je m'en fous.
3: Ah bah ouais, mais.
2: Bah non, mais ce soir-là, tu pourras faire. Non,
1: mais. C'est pas parce que la France est en finale que je vais être dégueulasse.
2: Bah, non, mais alors, une pizza, mais sans manger les croûtes.
1: Non, non, mais alors, c'est ce que je préfère.
2: Bah, je sais, mais. Bah ouais, c'est trop qu'on les croûtes.
1: Ouais, ouais. Alors c'est les trottoirs, on dit c'est les trottoirs.
2: Oui,
1: trottoirs. Exactement.
4: Dans la voirie.
2: Mais après, c'est pas obligé de manger toute la pizza, tu manges un quart par exemple.
1: Ça sert à rien.
3: Mais ça n'existe pas.
2: Comment ça n'existe pas?
3: C'est comme les gens qui mangent un carré de chocolat, j'ai jamais compris.
4: Regarde dans tes pourcentages, ça n'existe pas.
1: Je regarde Mokhtar là qui est en train de se démonter.
2: Il se démonte aux chips.
1: J'adore. Tu vas manger quoi de Mokhtar ce soir? Mokhtar, 4 ans.
2: Pizza, bah voilà, pizza.
5: Deux pizzas au moins.
2: Deux pizzas.
5: Avec des burgers.
4: Ah ouais, c'est un vrai.
2: T'as vu le rêve.
4: T'as vu, c'est pour moi la tête que toi.
5: Pas de pizza, mais sans frites, pas de frites.
3: Faut pas pousser.
4: Faut savoir s'arrêter, bravo.
1: Faut pas pousser, faut s'arrêter, t'as raison, Mokhtar. Quoi, mais tu vas vraiment manger deux pizzas?
5: Ouais, facile.
1: Et un burger.
5: Ouais.
2: Ça y est, c'est que t'as vu le gabarit du gars.
5: S'il y a du poulet, des wings, ça passe.
1: C'est commandé.
5: Ça en cours.
1: J'ai vu un mec au Stade de France, il m'a dit qu'il était avec toi à l'école.
2: Ah ouais?
5: À l'école.
1: Ouais, je te jure que c'est vrai.
4: Ouais, c'est possible.
1: Ouais.
2: Bah, il a été à l'école. Hein. J'avoue, à l'école.
4: Il n'y a pas beaucoup d'infos dans ce que tu lui donnes. Ouais. Il prend quand même.
1: Ouais, il m'a dit. Maintenant, il a dit que c'était très sympa à l'école.
2: Ouais, sympa, maman.
5: Toujours sympa.
1: Ouais, ouais. Toujours sympa.
5: Comme toi.
1: Voilà, c'est vrai. Mm. Il mangeait déjà beaucoup.
2: Équilibré.
4: À la cantine, il ne fallait pas s'asseoir à sa table. Voilà, c'est tout.
1: Ouais, non, mais c'est
5: à la maison.
1: Il y avait deux pizzas plus un burger, c'était bon.
2: Ah ouais, c'est costaud.
4: C'est 5 viandes et 5
2: pizzas. Plus des wings, il a dit.
4: Ouais. C'est le jour où tu t'es plus démonté dans ta vie, est-ce que tu te souviens ce que t'as mangé?
1: Non mais, je sais plus.
4: T'as jamais fait un plat de ouf comme ça ou tu...
1: Bah si.
4: Ah, quand même, t'es vivant au moment.
1: Moi je mange beaucoup, hein. Attention.
5: C'était pas au ski, Cyril?
1: Moi je mange beaucoup.
2: Tu manges beaucoup.
4: Une raclette.
5: C'était pas au ski?
2: Au ski? Ah ouais, la raclette.
5: On a raclette.
2: Non, tu fais pas déjà attention.
1: Raclette, c'était bon.
2: Raclette coca, il faisait. Ah oui, raclette coca. On a tous fait raclette coca.
1: Raclette coca, raclette coca. C'est pas mal la raclette, hein.
2: C'est très bon.
1: Une raclette, là, par la chaleur.
4: Celui qui fait ça, il est fort.
1: Celui qui fait ça, il est très fort.
4: C'est convivial, la raclette.
2: Donc toi, là, ce soir, filet de dinde. Oh, c'est triste.
3: Pané ou même pas?
1: Pané, ouais.
2: Ah, quand même.
4: Mais qu'est-ce qui est triste? T'as vu ce que tu nous as dit que t'allais manger? Redis-nous ce que tu veux manger.
2: C'est hyper bon. C'est très bon, le tofu.
4: Qu'est-ce que tu vas manger, toi?
2: Elle a dit feta, une salade de melon, feta, et à côté, je fais une salade de haricots verts avec un peu de feta.
4: Tu rajoutes
2: des
4: trucs.
2: Et des pois chiches.
1: Oh là là, quelle horreur.
4: L'hôpital militaire.
1: Ah, mais sans dégager, c'est la chambre 222.
4: Ah, l'hôpital, on est très bien.
1: Monsieur Mouchetard, vous pouvez manger et après vous avez votre IRM. Hein.
2: C'est très bon.
4: Ah, c'est à 18h30 ça.
2: Je te ferai ça la semaine prochaine, tu vas voir.
1: Non, attends, ne fais rien.
4: Concentre-toi sur les merguez.
1: Non, mais à Cannes, on va bouffer la semaine prochaine.
4: Ah, j'avais peur d'en parler. Merci.
2: Ah oui, et vous devez.
3: Vous ferez l'émission en maillot de bain ou pas?
1: Je connais ça, quoi?
2: Vous ferez l'émission en maillot ou pas?
1: Ah ouais. Non,
4: on a de la pudeur
3: quand même.
1: Bah, on n'a pas envie que les auditeurs voient des horreurs.
4: Bah oui, c'est une question de gêne.
3: Ah oui.
1: Non, mais les gars,
4: vous allez manger toujours.
0: toujours ensemble? Midi, le soir?
4: Non, non, on va faire des groupes. Il y en a un qui va aller manger à 16h, l'autre va aller manger à 17h. On va faire des groupes de 1.
1: Les mecs, je propose qu'on mette toutes 10 balles dans une enveloppe pour le match le soir.
4: D'accord. Ouais.
1: Et si quelqu'un a le bon résultat, il prend l'ensemble de l'argent. Si on n'a pas, on l'offre à un auditeur demain.
2: Ah ouais, super.
0: Est-ce qu'on peut redire les scores que j'écris sur l'enveloppe?
1: Alors vas-y.
2: J'avais dit match nul, mais du coup, je vais mettre match nul 0-0.
0: 0-0. Ok, 0-0,
1: c'est
0: continue.
1: C'est pas nul.
0: 3-1 pour la France.
1: 3-1 pour la France, il a dit.
4: 1-0 pour la France.
1: Ok.
2: Bon, moi je vais dire du coup 4-1 puisqu'il y a la cote et ça n'existait pas 5-1.
4: Ok, moi j'ai dit 2-1 pour la France.
1: 2-1 pour la France.
2: Chanel, il reste quoi? Moi je vais dire 1 partout.
4: D'accord.
0: Et Hanouna?
1: Pas mal, 1 partout.
4: Oui. Hanouna, il dit quoi?
1: Hanouna, déjà il a un prénom.
4: Cyril, Hanouna, il dit quoi?
1: Je te le dis.
0: Combien?
1: Il va dire. Il va jouer. Il va dire 2-0 pour la France.
4: Ah, c'est bien, personne n'a choisi ça, bravo.
1: Oui.
4: Donc là, il y a 70 euros à gagner, c'est ça? Ah,
0: tout le monde doit mettre 10 euros dedans et je vais vérifier qui les met.
1: Bien sûr.
2: Bah, bien sûr.
4: Pas tout le monde.
0: Tout le monde.
1: En fait, il y a 60 euros à gagner.
4: Oui, parce qu'il y a tes 10 balles à toi.
1: T'es 10 balles.
4: D'accord.
1: Pas mal, mais bon, t'es content de les retrouver.
4: Oui.
0: C'est pour ça que j'ai dit 70. Tu sais que c'est pour ça que j'ai dit 70 parce que t'es content de les revoir, c'était plus à toi. Tu les as donnés.
1: Et là, en fait, les mecs qui disent ouais, non, mais j'ai gagné, mais comme j'ai misé, non. En vérité, quand tu mises, tu sais que tu vas pas les revoir.
2: Bah oui, bien sûr. Bah oui. C'est comme quand tu prêtes de l'argent à un pote, faut se dire que tu lui donnes.
6: Exactement.
2: Pas s'attendre à.
1: Oui. Moi, chaque fois que des potes m'ont demandé de l'argent, je leur ai dit, mec, vous savez quoi? Ils m'ont dit, est-ce que tu peux me prêter de l'argent? Je leur ai dit, mec, je ne peux pas prêter de l'argent.
4: Ouais.
1: Je ne peux pas te prêter de l'argent. À la limite, je peux te le donner si tu peux.
2: Oui, c'est ça.
4: Bravo.
1: Non, mais c'est vrai.
2: Bah, oui, parce que. Ouais.
1: Bah ouais, les gars, non, mais c'est vrai.
2: Ils te remboursent, tant mieux, ils te remboursent pas. Non, de toute façon, voilà.
1: Non, mais alors, ils te remboursent pas. Non, ils te remboursent pas.
2: Ah, il y en a qui remboursent.
1: Ils te remboursent pas qui?
2: Bah, il y en a qui remboursent. Il y en a qui remboursent pas, mais c'est vrai qu'il faut toujours plus dire que je donne que je.
1: On va voir les chiffres des remboursements de pas.
0: En pourcentage,
1: il y a 42% des gens qui remboursent une créance. Ce sont les derniers chiffres de l'OCDE. Merci. Moi, j'ai encore gagné au casino la dernière fois.
2: Mais non.
6: C'est fou.
2: Mais tu sais, on dit.
1: Heureux au jeu, malheureux dans le monde.
4: Elle a pas osé le dire.
2: Je me suis rendu compte que
1: qu'est-ce que t'as aujourd'hui, toi, là?
2: Je sais pas, non, rien. Mais rien.
1: C'est un dicton.
2: Je voulais juste voir si tu confirmais.
6: Il y a toujours une exception au dicton.
2: Voilà, ça se trouve, t'es une exception. Voilà, t'es une exception. T'es heureux ou pas?
1: Non, mais les mecs, moi, je rentre pas là-dedans. J'ai gagné au casino, arrêtez de rentrer dans cette considération.
0: Machine à sous, roulette?
1: Non, roulette, je sais pas.
2: Poker.
4: Un magouille.
0: Ah oui.
2: Et Blackjack, tu joues?
1: Je crois.
6: Parce qu'il m'avait raconté.
1: Non, mais c'est vrai. Raymond, qu'est-ce qu'il y a? Raymond.
4: On en parlait dans 2 minutes.
1: Non,
4: mais parce qu'il y a un écho derrière quand tu parles. J'entends un mec qui parle. Tu parles et j'entends derrière
2: poker. Il y a quelqu'un qui répond pour toi.
4: Ouais. C'est Olivier.
0: Non, c'est toi.
4: C'est son pote, non?
1: T'inquiète. Reste avec nous sur Fun Radio. Il y a Big Laoui qui arrive dans un instant.
4: Tout de suite.
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7: Leclerc, bonjour.
9: Vos glaces nuit à moins 60% sur le deuxième, j'ai pas pu résister. Je suis sûr que dans mon horoscope, il y avait aujourd'hui manger une bonne glace.
7: Ah, vous êtes quel signe?
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1: Eh oui, on est là tous les après-midi sur Fun Radio. On va pas s'écouter à Vamax, hein?
2: Non.
1: Non.
2: Très bien.
1: Non, on s'écoute pas.
3: Très bien.
1: Elle voulait venir. En fait, elle voulait venir.
2: Ouais.
3: Ouais.
1: Allez, là, finalement.
3: Ah.
1: Choose your finger. Leur finger. Non. Pas choisis ton doigt, hein, c'est choisis ton fighter.
3: Choisis
1: ton
3: fighter. C'est pas la même chanson.
1: C'est pas la même chanson.
2: Ça se dit, ouais, c'est pas la même chanson.
1: Il est 17h45 à peu près. Hein.
2: Ouais.
1: Parce que j'ai plus l'ordre de mon affiché là, tu vois.
4: Il y a tout qui s'est éteint.
1: Non, c'est pas possible.
4: L'écran, il y a plus.
1: La seule chose qui s'est pas éteinte, c'est le cerveau de Fabien. Heureusement. Il y a Big Laoui qui est là, tiens, pour les gossips. Et puis les chéris, il vous reste quelques minutes là pour envoyer un petit SMS. Parce qu'il y a un séjour sur la Côte d'Azur dans un village vacances 4 ou 5 étoiles Montana Park d'une durée de 5 jours et 4 nuits pour 2 personnes. Vous envoyez Cyril, c'est CYRIEL au 74 900. Et il y a ce très très beau cadeau à gagner. Ouais. Vraiment, je vous le dis. Vous avez vu, en ce moment, la tendance du moment, c'est le téton chorizo.
3: Ah, c'est quoi ça,
1: c'est ça. Le téton quoi, cookie. Alors, je vois ça. Je suis en train de voir ça sur un mec, ça me dégoûte, je me sens pas bien.
3: Mais c'est quoi? Le téton chorizo.
1: On est dans les gossips, c'est le téton chorizo, mais c'est horrible.
3: Mais c'est quoi exactement?
2: Le téton cookie. D'accord.
1: Mais le téton cookie ou le téton chorizo.
2: Les Américains, ils disent cookie nipple.
1: C'est-à-dire que le téton comme des cookies, quoi, en fait. Si t'avais des cookies pour le poitrine, mais c'est que ça me dégoûte, je me sens pas bien.
3: C'est comment tu fais pour faire ça?
1: Bah
3: oui.
1: Tu découpes un cookie, tu le colles.
3: Il
2: y a des hommes qui ont des tétons, des mamelons plus larges, et maintenant ils assument, tu vois. Avant, il y a un côté un peu gêné.
1: Tu peux le refaire.
2: Et on peut le refaire avec un tatouage, tu vas l'élargir encore plus, tu vois.
3: Ah d'accord. C'est quelqu'un qui est né comme ça.
2: Pour que ça ressemble à un
1: tatouage. Non, non, mais il y a des mecs qui font faire maintenant, c'est devenu la tendance. C'est horrible.
3: La tendance.
2: Mais t'aimes pas la
1: tendance. T'aimes pas les tétons, on a des
2: goûts. C'est j'ai un téton chorizo.
3: Bien quand vous lèchez les tétons, les mecs.
1: J'ai une question.
3: Bon, non, ça pas spécialement, mais justement, est-ce que je veux savoir si...
1: C'est quoi que tu préfères, toi?
3: En restant correct, ce que je préfère, c'est bouffer la merguez.
2: C'est correct.
4: Apparemment, tu manges épicé.
1: On a bien compris.
3: J'ai pas d'infos sur les chiffres de l'OCDE, c'est incroyable.
1: On a très bien, c'est important de le savoir.
3: Donc maintenant je veux juste savoir si la jante masculine aime, mais le téton, est-ce que vous aimez bien?
1: Moi non, je m'en fous.
3: J'ai l'impression que c'est tabou. Je sais pas pourquoi Fabien, j'ai l'impression qu'il doit kiffer.
2: Mais je sais que ça existe, que j'ai un copain qui adore ça.
1: Tétonophile.
2: Et qu'on lui grignote, et qu'on lui morde.
1: C'est toi le copain.
3: C'est pas grave, hein, tu sais.
2: Non, parce qu'il faut avoir des
1: tétons
2: mordus. Moi, je peux pas être mordu. Parce que j'étais donc pas assez sorti, tu vois.
3: Les tétons qui pointent.
2: Voilà.
4: C'est horrible.
2: C'est pour ça que c'est pas possible.
1: Il dégoûte. Donc, c'est manger la merguez.
3: Ouais, j'aime bien.
1: Parce que comme Raymond mange des merguez,
2: ah oui, il y a un lien.
4: Comme Raymond est fan de merguez.
1: Vous auriez pu passer la soirée ensemble.
3: C'est vrai que je préfère faire que recevoir.
1: Ah ouais?
3: Ouais. Ça dépend dans quel sens, comme dans la vie, il y a plein de gens qui préfèrent offrir un cadeau plutôt que d'en recevoir. Plaisir d'offrir, joie de recevoir, mais toi tu préfères, parce que ça me fait plaisir de donner plaisir, donc mon plaisir passe par là, tu vois.
2: Tu penses à l'autre.
1: Elle pense toujours, elle veut manger des truites. Elle veut se faire manger la truite.
3: Elle est altruiste.
1: Fabien est là.
5: Cyril, bonjour à tous.
1: Big Laoui, tiens, c'est quoi ton pronostic pour ce soir?
5: Moi je dirais 2-1.
2: Ah, comme moi.
1: Pas mal.
2: Il met les 10 euros ou pas?
5: 2-1 pour la France, bien sûr.
1: Si, mets les 10 balles.
2: Est-ce que tu
5: veux? Je les ai.
2: Il a envie.
1: T'inquiète, je fais confiance. Fabien, je fais confiance.
2: Il n'y a que moi qui ai mis dans l'enveloppe, hein, pour le moment.
1: On va tous mettre. T'as dit gossip?
0: Oui, alors en ce moment, ça vous a pas échappé.
1: Dis-moi un peu de quoi tu vas parler, parce que je voudrais quand même
0: qu'il y avait un match. Dua Lipa, elle est en voyage de noces.
1: Ah bah c'est normal, elle vient de se marier.
0: Elle vient de se marier. Elle est à Capri. Elle a visité la Grotte Bleue hier soir.
1: Je vais partir à Villeneuve-Loubet en voyage.
3: Ah! Avec qui?
0: Pas mal.
3: Avec qui?
0: Avec un. Ah, copain. Avec qui, oui. Bonne question.
1: J'ai de la destination, il ne manque plus qu'à trouver la personne.
0: Ah, c'est déjà ça. En tout cas, vous pouvez l'emmener cette personne dans la Grotte Bleue. Vous savez, la Grotte Bleue, c'est
1: la Grotte Bleue.
0: Ouais, oui, en ce moment, Dua Lipa, la Grotte Bleue, c'est une grotte où tout est bleu à l'intérieur.
1: Bah, on s'en doutait.
0: À Capri. Hein. Et ce qui est génial, c'est que ça porte chance.
1: La
0: si
1: Grotte
0: vous
1: Bleue.
0: Vous faites des vœux. Un vœu de fidélité pendant, mettons, plus de 50 ans, etc.
1: Ouais,
0: ça marche.
1: De pas, ça sert à rien. C'est pas la Grotte Bleue qui va, qui va pas te mettre des meufs sur ton chemin. Allez, à 20 max. C'est parti.

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2: Allez, on a mon Fabien là, Fabounet là, qui a des gossips. Alors, Dua Lipa est allée à la grotte bleue avec son mec. Hein.
3: Eh oui, ça y est, elle est encore pendant 3 jours, pas dans la grotte, mais elle va faire, elle mange des glaces, elle est sur son yacht, hein, au large de la, dans la baie de Naples.
2: Elle a un yacht, hein. Elle a loué ou elle a
3: fait... Elle a loué un yacht. Enfin, un yacht. Je rappelle quand même que sa fortune est estimée à 128 millions. D'euros.
2: Elle peut louer. Hein.
3: Donc elle peut louer un yacht. C'est pas un souci pour elle. Autre gossip, elle est Bieber, vous savez, la femme de
4: Justin
3: Bieber.
4: Ah
3: oui, elle vient de se faire finir un tatouage.
2: Non.
3: Elle a tatoué la date de naissance de leur fils qu'ils ont ensemble, qui aura 2 ans le 24 août.
2: Oh, ah ouais.
3: Et elle vient de se faire tatouer la date de naissance. Je sais pas si vous. En ce moment, c'est très tendance, paraît-il.
2: Non, mais
3: je sais pas
2: fait,
3: si Benaïm a un
2: sondage. Moi, je l'ai là.

0: en matière de tatouage.
1: C'est un calendrier.
0: Ouais, les dates sont laissées, ce qu'il y a de plus de tatouer les dates.
2: T'en as dans le dos des tatouages?
1: Non. Non. Je compte faire un truc là. Je vais peut-être faire une pizza, une margarita.
3: Pas mal. Où ça?
2: Dans le dos.
1: Ah,
3: c'est une bonne idée.
1: Ça va? T'as eu, comment t'es au niveau de la mémoire?
3: Je pose la question.
1: Non,
3: je
1: suis très bien.
0: Moi, je suis pas tatoué, non.
1: Non, mais t'as raison, plutôt ça prendrait trop de place.
0: Ouais, c'est ça. sinon, alors, je voulais vous dire quand même, parce que on n'a pas oublié cette cover de Closer de vendredi dernier.
2: Ouais,
0: avec Shanna et Cyril. Enfin, Cyril était à 85% sur la photo.
1: Ouais.
0: Donc, il faut le rappeler quand même. Et
1: heureusement que j'étais pas tout nu. Hein.
0: Ouais, la photo en matière de on va dire en matière de vente à des magazines.
1: Ça va,
0: l'a vendu la plus chère, en tout cas, par des paparazzi. On était à 600 000 euros. C'est une photo de Lady Di sur le plongeoir du yacht. En vacances au large de Portofino. Souvenez-vous.
2: Ouais.
0: Et cette photo, c'est celle qui a été vendue le plus cher aujourd'hui au monde.
2: Mais celle de Cyril, ça s'est vendu combien, ça, qu'on veut savoir?
0: 600 000.
1: Non, mais
0: Lady Di.
1: Ça va? T'as eu un moment, t'as eu fait un AVC, là?
0: Non, pas du tout.
1: Non, même pas. Les mecs, mettez-lui de l'oxygène et un pompier, un truc, parce qu'il a fait un AVC en pleine chronique, là. C'est un truc de ouf. Non, mais c'est un délire, Paul. Il est en pleine chronique, il a fait un AVC, le gars.
3: Un robot IA qui a bugué.
1: Il a bugué. Non, mais
3: sans déconner.
1: 600 000.
3: C'est Pierre Bellemare.
1: Bien sur Rizet. Bien sur Rizet. Il est en téléchargement.
3: 600 000.
2: J'ai entendu dire que votre photo, ça s'était vendu 18 000 euros.
3: C'est pas mal.
2: Mais c'est énorme.
1: Beaucoup.
2: Bravo, Cyril. De nos jours, c'est beaucoup. Mais je sais pas si c'est vrai, mais c'est ce que j'ai entendu.
1: Il y a Sarah qui est avec nous, infirmière libérale. Elle habite à Saint-Théodore. C'est ça, Saint-Théodore.
4: Saint-Théodorite.
1: Ah ouais, c'est à côté de Saint-Théodore.
4: Entre nous, mais Montpellier.
1: Ah, j'adore cette région, parce que je suis bien là-bas. T'es toujours avec Thomas, ma chérie, depuis 10 ans. Hein.
4: Oui, depuis ça va faire 10 ans qu'on est là.
1: Ça se passe bien avec Tom, Tom. Ouais, c'est un mec sympa. Je sais, de toute façon, les Thomas sont sympas. Tiens, moi, je fais les championnats de France avec un mec qui s'appelle Thomas la semaine prochaine, d'ailleurs.
2: Ah.
1: Je serai à 7. Je serai à 7 avec Thomas Brissot.
2: T'es à 7. Mais attends, mais t'es pas à Cannes avec
1: nous? Non, mais après, fin de semaine prochaine.
2: J'ai peur.
5: T'es à 7 la semaine dernière, il t'adore.
2: Ouais.
5: À 7.
1: Je suis pas avec Thomas. Qu'est-ce qu'il y a? Pourquoi Shanna?
5: Non, rien.
1: Ah non, mais c'est pas à 7 du tout.
5: Non, c'est à Sens, non?
1: Ah oui, c'est à Sens.
5: Ah oui, donc
1: merci, Shanna.
5: Non, parce que je tiens, c'est. Pardon.
1: C'est à Sens, c'est pas à 7. C'est Mélanie qui est partie à 7. Moi, c'est à Sens. Merci,
5: Ok. Ah, mais moi, j'écoute. Hein, parce il l'a dit, les gars.
2: C'est un piège,
5: vous l'écoutez pas.
3: Il a tendu un piège. Bravo, Cyril.
1: Merci. Bravo, Shanna. Écoute au moins ce que je dis dans la
5: liste.
1: Merci, Shanna. Sarah, ma chérie, j'ai des très beaux cadeaux pour toi.
4: Oui.
1: Tu es infirmière libérale en plus. J'ai envie de te régaler.
4: Ah, merci beaucoup.
1: J'ai envie que tu partes avec Tom.
4: Oui.
1: J'ai envie que tu partes sur la Côte d'Azur, dans un village vacances, 4 ou 5 étoiles, Montana Park. J'ai une durée de 5 jours et 4 nuits pour 2 personnes. La valeur, c'est 1200 euros. C'est un truc de fou, hein. Espace aquatique, tennis, des restaurants, il y a des massages. C'est un séjour de kiff. Hein. Et attention, je le redis, c'est 1200 euros de cadeau.
3: C'est
1: énorme. C'est un délire. Voilà ma chérie d'amour, je voulais te faire plaisir, je voulais te faire un gros bisou.
4: Merci beaucoup.
1: Fan Radio, on t'embrasse très très fort ma chérie.
4: Merci beaucoup, continuez à nous régaler tous les jours en tout cas et je vous souhaite un bel été.
1: T'as un amour chérie, je te fais des gros bisous. Fabien, t'as une dernière info avant qu'on retrouve Clément là parce que...
0: Bah, une dernière info surtout, Zinedine Zidane, vous savez que c'est la seule paparazzade qu'on appelle en jargon dans notre métier qui n'a pas abouti. On lui prêtait une liaison, je dis bien, on lui prêtait une liaison avec Nadia, la chanteuse Nadia. Oula. Ils sont restés 6 mois devant l'appartement de Zinedine Zidane ainsi que devant l'appartement de Nadia. Ils n'ont jamais réussi à les avoir ensemble, ce qui fait qu'après Zinedine a attaqué après 6 mois et il a en tout cas le journal a été condamné à 50 000 euros de dommages et intérêts.
1: Merci.
3: Bravo Zizou.
0: Mais c'est important, il y a, tout n'aboutit pas forcément.
1: Bien sûr. Merci. C'est vraiment bravo. Allez, on retrouve Clément et la Team Fun Radio. Nous on est de retour demain. On espère que la France va gagner, les chéris. On espère que le Sénégal va passer aussi dans les poules, hein, parce que quand même on aime bien cette équipe. Voilà. Après les deux autres équipes, je les connais pas, on s'en fout. Allez, merci d'avoir été avec nous sur Fun Radio.
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7: Ah bah oui, allez les Bleus, allez Sénégal. Bravo Zizou pour cette fidélité. Il est 18h, vous écoutez la Team Fun Radio et on démarre maintenant.
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7: Let's go! Oh là là, ça monte dans 3 heures. On va tous faire la fête. On va regarder le match des Bleus. Vous êtes peut-être en voiture. Là, là, là, là. On va

0: parler de ça, on a des chiffres incroyables. On est énervé. On va commander à manger, on va regarder le match ensemble ce soir, on va faire la fête. Je m'appelle Clément, il y a Justine, il y a Valentin.
1: Hello.
0: Sont là.
2: Salut.
0: Ce soir, France-Sénégal, et je vous propose directement un petit jeu.
3: Vas-y.
0: Ça s'appelle le jeu de Sénégal ou c'est pas Sénégal. C'est des additions. Sénégal, le Sénégal.
1: Ouais.
0: Le jeu, c'est est-ce que je vous donne deux trucs. Est-ce que c'est Sénégal? Est-ce que c'est plus? Est-ce que c'est moins? Est-ce que c'est Sénégal?
1: Est-ce que c'est égal ou inégal?
0: Par exemple,
3: ce n'est pas Sénégal, quoi.
0: Ouais, exactement. 2 plus 2 par
3: c'est,
0: rapport à
3: Sénégal,
0: 4.
3: Sénégal,
0: Sénégal. Sénégal, Sénégal. Un point, tu vois. Ça va être ça le jeu. Il y a Anne qui est avec nous. Salut Anne, bienvenue sur Fun Radio.
4: Salut la team.
1: Salut Anne.
0: Es-tu prête à jouer à ce nouveau jeu complètement dingue qu'on vient d'inventer, le c'est plus, c'est moins ou Sénégal? Puisque ce soir, il y a le Sénégal qui joue contre la France.
4: Je suis pas prête.
0: C'est toi qui commande. Ouais, merci de qualifier cet humour. Attention, ouais. On commence.
3: Vas-y.
0: C'est toi qui commence, Anne. 12 Laurence Ferrari et une Ferrari, modèle classique, en termes de poids. Sénégal, c'est moins, c'est plus ou Sénégal?
4: C'est moins,
0: effectivement. Laurence Ferrari, 12 Laurence Ferrari pèse moins
3: c'est
0: que
3: moins
0: une Ferrari.
3: Que, okay.
1: Bah, j'espère bien.
4: Ah oui.
0: Ouais, à moins qu'elle fasse 130 kilos, mais je sais pas.
1: Non,
0: vu que j'ai pas été la peser, mais comme ça, je pense que ça va. Attention, Justine.
1: Je sens que j'ai pas compris.
0: 1037.
1: 1037.
0: Non, pardon. Attends, 137
3: 000. Lui, il est perdu dans son jeu.
0: Attends, c'est
3: quoi
0: important. C'est le jeu. Attends, en nombre, 137 955 Stéphane Bern. Est-ce que c'est plus, c'est moins ou Sénégal avec tous les habitants de la ville de Berne? D'un côté, il y a 137 000 Stéphane Berne. De l'autre, il y a les habitants. Sénégal?
1: Ouais.
0: C'est complètement Sénégal, exactement. Bravo. Attention. Valentin?
3: Ouais.
0: Est-ce que un Harrison Ford, dans toute sa longueur, c'est plus, c'est moins ou Sénégal à la largeur d'une Ford Mustang?
3: Sénégal.
0: Sénégal? Eh ben non.
3: Ah non.
0: C'est moi. Harrison Ford fait 1m85.
3: Ouais.
0: Et la largeur d'une Ford Mustang, 1m96.
1: Ah ouais.
0: Le capot devant. Allez, ne bougez pas. On écoute Angèle et Justice et on continue ce jeu. C'est plus, c'est moins ou Sénégal. N'hésitez pas à nous appeler du côté du standard si vous voulez jouer. On a que des jeux débiles comme ça. 01 42 48 5000. 01 42 48 5000. On va vous offrir 10 000 euros aussi avec le chrono Fun Radio. On va en parler. Dites-nous au standard, est-ce que ce jeu est génial? Est-ce qu'il est complètement éclaté au sol?
3: Non, il est génial.
4: Il est merveilleux.
3: Bah, tout repose sur le jeu de mots, mais après, t'as réussi à trouver des questions qui marchent, je trouve.
0: Attends de voir les suivantes.
1: Bravo.
0: Attends de voir les suivantes. Plus, moins ou Sénégal? En hommage à France-Sénégal, c'est tout à l'heure. On est excités, on a envie de faire les foufous. On est avec vous jusqu'à 21h sur Fun.

0: Je vais vous expliquer comment gagner 10 000 euros dans quelques minutes, mais vous pouvez dès maintenant vous inscrire en envoyant chrono au 74-900. On est toujours avec Anne de Frouzin.
1: Oui.
0: Anne, t'es toujours là?
1: Toujours.
0: Bon, le jeu a été validé au standard. On a eu des appels. C'est débile, mais continuez, s'il vous plaît. Ce soir, France-Sénégal, on est en train de jouer à c'est plus, c'est moins ou Sénégal. Je vous pose des petites additions. Attention, maintenant, vous allez répondre ensemble. Anne, tu commences. Justine, tu donnes ton avis. Valentin, chacun donne sa réponse. On y va?
2: Ouais.
0: En taille.
1: C'est parti.
0: Un Bruno Mars et 18 mars, la barre chocolatée. Si je les mets
3: côte à côte. Bruno Mars, il est petit, je crois.
2: Un Mars, c'est 15 cm. Je pense. Entre 12 et 15.
0: C'est plus, ouais. C'est moins au Sénégal.
1: Du coup, un Bruno Mars, c'est plus grand.
3: Ouais, je pense quand même.
2: Non, moi, je dis Sénégal.
3: Ah,
2: parce que 15 cm x 10, 1m50.
3: Non, mais c'est pas 15 cm, c'est plus petit un Mars.
2: 1000 fois 1m50.
0: Je répète, hein. Un Bruno Mars, 18 mars.
2: Ah, 10 cm. Oui, un Mars, 10 cm. 10 cm.
3: Non, c'est moins. 18, Bruno Mars, c'est moins.
2: 1m80.
1: Ah,
2: Bruno Mars,
1: c'est moins.
3: Bruno Mars, c'est moins.
2: Sénégal.
0: Sénégal, c'est complètement légal. Il fait 1m65. Il est pas grand. Et un Mars, ça fait 9 cm.
3: Ah, bah voilà.
0: Donc, à une virgule près, Sénégal. En fait, il faudrait 18 mars et un petit croc d'un autre Mars. Attention. 1000 Paris Hilton en poids.
3: Oh.
0: Ou un hôtel Hilton de 5 étages.
3: Quoi?
1: C'est moins.
3: Bah oui.
2: C'est plus, c'est moins. Une Paris Hilton?
0: Une Paris Hilton.
2: Bah c'est moins.
0: Non, pardon, 1000 Paris Hilton.
2: Ah, okay.
0: Et un hôtel que de 5 étages.
1: Oui. Non, mais c'est moins quand même.
3: Ah oui.
0: T'es sûr?
1: C'est moins quand même.
2: Mais comment, ouais, c'est le poids d'un hôtel, ouais, de 5 étages surtout? Avec les lits ou sans les lits?
0: Sans les lits, juste l'hôtel.
2: Ah, Hilton, il a pas de, il a pas de lit.
0: Pas celui-là.
3: Mais c'est quoi ça encore?
0: C'est mon jeu. T'as raison, Anne.
3: Bah oui, quand même.
0: Oui, parce que, bah, si t'en as fait 52 kilos et un hôtel, ça fait quand même un peu plus, même sans les lits. Attention. Tara McDonald. Cette question, c'est qui est le plus ancien? Tara McDonald ou le premier McDonald?
3: Mais c'est qui Tara McDonald?
2: C'est qui? C'est une chanteuse?
0: Bah oui, Tara McDonald. Tu connaissais pas Tara McDonald?
3: Mais Anne, tu connais?
1: This is the
2: night. This is the night, là. This is the night.
3: Ah, Amy McDonald. C'est pas Tara McDonald.
0: C'est Tara McDonald.
2: C'est qui Tara McDonald?
3: Mais pas du tout, c'est Amy McDonald.
0: Attends, comment elle s'appelle? Amy McDonald.
3: Mais oui, This is the life. Amy McDonald, pas Tara McDonald.
0: C'est qui Tara McDonald?
2: Tara McDonald, elle existe. C'est une très, très jolie fille, mais je sais pas qui c'est.
0: Tara McDonald, pourquoi j'ai dit que j'ai ma nièce en face de moi qui s'appelle Tara, c'est peut-être pour ça. Non, Tara McDonald, c'est une chanteuse, bien sûr, les gars. Elle est à Bradford, c'est une anglaise.
2: Elle a chanté sur My d'Armand Van Helden.
0: Avec Axwell.
2: J'adore ce titre.
0: Bah ouais, mais exactement.
3: Mais
2: j'en ai pensé à elle. Quel mytho.
0: Il y a Tara McDonald quand même.
2: Bon, non, du coup, vas-y, c'est quoi la question?
0: Qui est la plus ancienne?
2: Tara McDonald.
0: Ou bien le premier McDonald?
3: Bah, le premier McDonald.
2: Le premier McDonald.
0: Le premier McDonald, bien joué. Ça se joue à pas grand chose, quand même.
2: Mais du coup, enfin, c'est plus c'est moins au Sénégal. T'as arrêté le nom du jeu?
0: Si, en ancienneté, c'est plus c'est moins au Sénégal.
2: D'accord.
0: Allez, la dernière, elle vaut 10 points. C'est plus c'est moins au Sénégal. Vous connaissez le joueur de basket Shaquille O'Neal?
2: Bien sûr, Shaquille.
1: Ouais.
0: 10 000 Shaquille O'Neal.
2: Oh là là.
0: La largeur du Nil.
2: Non, mais arrête.
0: Okay. Allant le Nil. Le fleuve, le Nil, à l'endroit où il est le plus large. C'est quoi? Est-ce que 10 000 Shaquille O'Neal, c'est plus c'est moins au Sénégal?
2: Bah non, c'est plus. 10 000 Shaquille O'Neal, c'est plus que l'argent.
3: Ah ouais, je pense.
0: Tu penses?
3: Plus.
0: Toi, tu dis c'est plus.
2: Ouais, je sais.
0: Plus. Anne, tu dis?
1: Moi, je dis, c'est moins.
0: Eh bien, 10 000 Shaquille O'Neal, c'est plus, puisque le Nil, au plus large, fait 20 km. Et donc,
3: voilà.
0: 10 000 Shaquille O'Neal, puisqu'il fait quand même 2m20,
3: bah, hein,
0: Shaquille O'Neal. On l'embrasse, et c'est costaud.
1: Ah, donc ça fait 22 mètres. Hein. Ouais. Ouais, ok.
0: Non, pas du tout. Mais bon.
1: C'est quoi, non?
2: Ah non, c'est on a dit le calcul, donc on va dire oui.
0: Ouais, ouais, on dit oui, parce qu'on a.
3: Oui,
0: on t'embrasse très très fort. On te fait des gros.
1: 20, oui, je vais partir me coucher.
0: Allez, non, mais ouais. Allez, reste avec nous. Et Anne, on t'aime. On t'aime très fort.
1: Génial.
3: Tu fais vraiment partie de cette team, je te le dis.
0: Franchement, t'es aussi éclaté que nous et c'est pour ça qu'on t'aime. Gros bisous.
3: Bisous.
0: Ta sœur, avec insulte les gens, t'es vraiment nul.
2: Les gens sont contents.
0: Et nous aussi, on est nuls.
1: Donc,
0: on est une belle bande de nuls et on est tous ensemble. On te fait des gros bisous. Voici les Black Eyed Peas.
3: Bisous
0: à Tara et Amy McDonald. Et Ronald McDonald, le cousin lointain. Bienvenue dans la team Fun Radio. Dans un instant, je vous offre 10 000 euros.

0: Les Black Eyed Peas, ça fait du bien, ça, d'entendre ça sur Fun Radio. Allez, cadeau, c'est parti.
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0: 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Que des classiques. Là, on va se faire plaisir. Fort to the floor, version Offenbach, c'est ce qui arrive dans vos oreilles. Il y a le Grand Chelem également. Vous offrir le ballon officiel de la Coupe du Monde. Il y a Julien Tellou qui va débarquer. Ah, puis je vais vous parler aussi de ce qui s'est passé en Corée du Sud. Il y a un super truc. C'est assez chouette. Ça va vous plaire, justement. Vous qui aimez fouiner sur des sites internet sans dépenser de l'argent, je vous en parle dans quelques secondes. Bienvenue dans la Team Fun Radio.
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0: Ah, vous tombez bien sur Fun Radio. Je vous laisse encore une minute pour envoyer Chrono au 74-900. 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C'est pas des blagues. Voici Offenbach. Ça, c'est ce qu'on écoute. Et juste après, on parle à un site auquel vous allez être complètement accro sur Fun Radio.

0: Il est bon ce son. Four to the floor, c'est Offenbach. Vous êtes sur Fun Radio, peut-être dans les transports, peut-être dans les bus, comme l'équipe de France actuellement qui doit nous écouter. Là, ils ont quitté leur hôtel de Boston. Ils devraient pas tarder. Je crois qu'ils ont une heure de route pour aller au stade. Là, ils sont en train de s'ambiancer.
1: Une heure de route.
0: Allez, une heure de route. Tu te rends compte?
2: Ils ont demandé à avoir fun dans le bus. Ça a été. J'ai lu un article sur le sujet.
1: Salut les garçons.
0: Salut les gars. Bon match les gars. En 2018. Et ça leur a porté chance.
2: Voilà. Et Mbappé passe à Dembélé. Hein. Et il la joue pas trop perso là.
0: Et en 2022, ils ont écouté Chérie FM et bam, ils ont promis. Tu vois?
2: Mais oui.
0: Comme quoi vraiment, Fun Radio,
2: et
0: ça
2: le
0: porte
2: bus,
0: bonheur.
2: Tu sais, la grève du bus, c'est parce qu'ils voulaient écouter Fun Radio. Il y avait que le Fun Radio dans le bus.
0: En Afrique du Sud.
2: Ouais. Et Fun Radio n'était pas diffusé sur le terrain, c'était que dans le bus. Donc
0: la vraie histoire, c'est pas ça, c'est que l'émission n'était pas finie. En fait, ils attendaient, ils disaient, allez, le mec, descendez vous entraîner. Il dit, attends, il va lancer le chrono Fun Radio. Il y a le chrono Fun Radio qui peut arriver. 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Il faudra nous rappeler, hein, 01 42 48 5000. 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Tenez-vous prêts. Vous êtes dans la team Fun Radio. Il y a Julien Tello qui vient de nous rejoindre. Ça va, Julien?
3: Ça va très bien.
0: Trop content de
3: cette
0: te retrouver.
3: Cette enfoiré de Ménèque qui voulait mettre sur FM. Je m'en souviens en 2002.
0: C'était une vanne. Tout n'est pas vrai dans ce qu'on raconte, Julien. En revanche, toi, t'amènes vraiment.
1: Il va tweeter et tout. Ménèque, pourquoi tu les appelles?
0: Qu'est-ce que j'ai à prendre? Déjà les signes astrologiques. Mais là, si en plus tu choisissais la radio et tout. Non, ça n'a rien à voir. Ça n'a rien à voir. Il y a un documentaire que tu nous as conseillé qui est sorti qui explique à peu près l'histoire, une version de l'histoire. Qu'on vous invite à aller voir. Comment s'appelle déjà le bus? Non, je sais plus comment il s'appelle.
3: Je sais plus. Mais en tout cas, c'est passionnant à regarder.
0: Ouais, franchement.
2: Comment il s'appelle?
0: Les bleus dans le bus. Le bus bleu.
3: On raconte les événements de Nasna à l'époque.
1: Le bus, les bleus en grève.
0: Bon, on n'était pas loin.
2: Quand c'est pas le meilleur titre.
0: Non, franchement, ils sont pas foulés non plus. Tu nous parles de quoi, Julien, dans un instant?
3: On va vous parler des sorties ciné la semaine. Il y a des gros films qui sortent, des films qui vont plaire pour les familles, mais aussi pour les grands.
0: Ah, je sais, je sais de quoi tu vas parler. On va en parler. Juste avant, moi, je vais vous parler d'un truc qui cartonne. C'est un phénomène en Corée du Sud. C'est des sites dopamine. En fait, ça permet de faire du shopping sans rien acheter.
1: C'est-à-dire?
0: C'est-à-dire que tu vas, les utilisateurs vont sur un site, ils parcourent, il y a plein de catalogues, tu mets tes articles, tu les rajoutes au panier, et au moment de passer la commande, tu fais genre comme s'il y avait la livraison et tout, sauf qu'en fait, il n'y a pas vraiment de produit, il n'y a pas d'argent, rien à expédier, mais en fait, ça permet de faire comme si...
1: C'est que pour du faux.
0: Ouais, c'est du faux. Tu passes une heure, tu choisis ta garde-robe, et ça t'évite de dépenser du blé, parce qu'il y a des gens qui sont accros à ça.
1: Oui, bah oui.
0: C'est qu'ils sont accros, ils achètent et...
2: Du coup,
0: tu reçois rien. Mais t'es pas débité non plus, mais tu peux quand même avoir la satisfaction de dire je fais mon panier, je fais mon truc. Il y a des gens qui ont besoin de ça.
1: Je comprends, parce que moi des fois j'ai des pulsions où genre je me dis non, sinon tu dépenses rien, et d'un coup j'ai une pulsion et il faut absolument que je dépense, et je vais sur des sites et j'achète et je commande et je reçois des trucs, tu vois. Mais après je garde parce que ça me va super bien, et du coup que là au moins je pourrais avoir ma pulsion, mais d'un côté hop, mon compte en banque, c'est bon quoi.
0: Ma chérie elle fait ça souvent, elle fait
2: la pulsion
0: elle
2: pas assouvie,
0: elle fait des paniers,
1: mais nous les filles
0: après,
1: on fait plein de paniers. Oui, moi aussi, ça aussi. Je fais.
0: Je dis, mais t'imagines, tu ferais ça dans un supermarché? Tu fais tes courses, et au moment que t'arrives à la caisse, tu laisses le panier, tu te barres.
1: Non, c'est
0: la même équivalence.
1: C'est une bonne idée.
0: Vous savez quoi? Vous allez nous dire à quoi vous êtes accro. Vous pouvez réagir. Vous appelez le standard 01 42 48 5000. On va prendre Elvis. Salut Elvis.
4: Salut la team.
0: Bienvenue à toi.
2: Salut.
0: Elvis, t'es vendeur. Tu vends quoi?
4: Je vends de la glace. Mais de la glace carbonique. J'étais pas fini.
0: Ah, un petit moment. Ouais, je me rappelle.
4: C'est un truc chelou.
0: Tu nous avais raconté.
4: C'est ça.
0: Je m'en rappelle bien. Et t'es accro à quoi? À la glace?
4: Alors aussi, mais alors surtout, en fait, moi je suis du Nord, et un truc qui a du succès dans le Nord et surtout en Belgique, c'est le spéculoos. J'adore tout ce qui est au spéculoos, mais je pourrais acheter n'importe quoi au spéculoos.
1: Non mais attends, Elvis, à Carcan, il y a un glacier qui est incroyable, et là il a sorti la glace au spéculoos. Je n'ai jamais mangé un truc aussi bon de toute ma vie. Mais vraiment, c'est un délire.
4: Ah ben si, alors tiens, glace au spéculoos. Il y en a une, on va pas citer la marque, mais il y a une marque, on peut dire la marque ou pas?
0: Non, vaut mieux pas, non.
4: Donc c'est une marque belge qui fait un spéculoos bien connu, d'ailleurs qui lui a donné un nom, qui commence par un B.
1: Ah,
4: et en fait,
1: oui.
4: Ils font des glaces, elles sont, c'est rouge et blanc, et donc il y a des glaces au spéculoos, faut que tu goûtes absolument ces glaces au spéculoos aussi, qui sont un peu comme des bâtonnets, quoi.
1: Ouais.
4: Et la garni, le truc autour, ça a un goût de spéculoos, mais fondant, c'est du bonheur.
0: Voilà. Moi j'aime bien, en ce moment, les glaces, là je prends Amaretta, comment ça s'appelle, c'est un peu cerise là. Amarena.
4: Amaretto.
0: Ouais, non, Amaretto, je sais plus, ouais, un peu
1: amaretto,
0: cerise.
1: Amaretto, c'est
0: un
1: pas
0: peu
1: d'alcool?
0: Non,
2: c'est pas amaretto, c'est de la
4: amaretto, c'est pas amande, je crois, c'est amande.
0: Amarino, non,
4: peut-être.
0: Non, amarino. Non, je sais pas comment ça s'appelle, un truc un peu cerise là.
1: Ouais,
0: dites-moi si vous savez, 01 42 48 5000. Merci Elvis pour cette réaction et d'être livré. C'est dur d'être accro au spéculoos. Amarena. Merci Maxence. Amarena. C'est ça que je veux. Oui, Amaretto, j'aime beaucoup, mais c'est un petit dessert qui sent un peu la colle de quand on était petit, sauf qu'il y a de l'alcool dedans. Il y a Léon qui est avec nous. 14 ans. Salut Léon.
5: Salut le team.
0: Salut toi aussi. T'es passé il y a quelques mois avec nous, et au moment où t'es venu, il y a ton père qui a dit à table, et t'as dû partir en courant.
2: Je me rappelle.
0: C'était toi.
1: Ah, mais non, mais c'est trop drôle.
0: C'était toi.
5: Oui, c'est moi, je m'en rappelle bien.
0: Bon, tu
1: vois. Ouais. T'es pris une rouste.
0: Tu dînes à quelle heure là qu'on se fasse pas engueuler?
5: Ah ben non, là ça va, il est 18h30, ça devrait aller à mon avis.
0: C'est bon. Okay. Bon, tout va bien. T'es accro à quoi toi?
5: Ben moi je joue beaucoup à un jeu, c'est Counter-Strike 2.
1: Ah.
5: Et j'adore ce jeu.
0: Là, on est avec Julien Telloux, c'est le spécialiste du jeu vidéo en France. Hein. Counter-Strike, c'est un bon jeu, Julien?
3: Mais c'est un jeu. Le jeu a commencé quand il n'était pas né, en fait.
0: Ah ouais.
3: C'est un jeu immortel.
2: Bah, moi, j'y jouais. J'avais menti à ma mère pour aller faire une nuit blanche Counter-Strike dans un. À l'époque, il y avait des cybercafés où tu te rassemblais en gros pour jouer en réseau, en LAN.
0: Mais
2: j'avais menti pour faire une nuit blanche.
1: T'avais quel âge pour aller faire une nuit blanche dans un café?
2: J'avais 13 ans, 14 ans.
0: Wow.
1: Dans un café tout seul toute la nuit?
2: Non, un cybercafé avec tous mes potes.
1: Ah oui, mais quand même,
2: on avait payé genre
3: avant, on allait dans les cybercafés pour jouer en
2: réseau.
3: C'était
2: 20 euros la nuit, si tu veux. On allait jouer tous dans le cybercafé. On était tous en équipe et c'était incroyable. C'était une des meilleures nuits de ma vie.
0: Hein? T'es plus jeune que moi, j'ai pas connu du tout ça.
3: Si, parce qu'à l'époque, on pouvait pas jouer en ligne depuis son ordinateur chez soi. On n'avait pas forcément la capacité internet. Là, maintenant, on jouait dans des salles en réseau.
0: Ah, j'ai pas connu du tout ça.
3: Bon, ça sentait la pizza.
0: Léon, tu dis à ton père que, enfin, tu fais le mur ce soir, hein, comme toujours, et puis tu vas jouer avec tes potes en ligne. Léon, on t'embrasse.
5: Ce soir, je vais regarder le match, quoi.
0: Bah, évidemment.
2: Bien sûr, Léon, j'espère.
0: Et on est pour qui?
5: La France.
0: Et non, Sénégal, moi. Moi, je plaisante. On est évidemment, même si Sénégal, on a envie qu'ils gagnent aussi. Ce qu'ils méritent, là. On leur a enlevé la dernière coupe d'Afrique. Ouais, ils méritaient.
5: Oui, c'est pas faux.
0: Et voilà.
2: C'est sûr, il n'y a pas eu encore de décision officielle, je crois.
0: Bah, ils l'ont gagné sur le terrain, mais pas sur le papier, du coup, ou l'inverse, je sais plus. Elvis, on t'embrasse également. À bientôt.
6: Allez, ciao, ciao.
0: Salut.
1: Bisous.
0: Et puis, je n'oublie pas, la team. Dans un instant, on va tous se livrer. À quoi vous êtes accro? Vraiment, le truc, vous êtes accro. Justine, j'ai une petite idée, mais je sais pas si on peut le dire à la radio. Voici Gims avec Soleil sur Fun Radio.

0: Vous écoutez la Team Fun Radio, très bon choix, j'espère que tout va bien. Dans un instant, les meilleures sorties ciné de la semaine. Juste avant, on vous disait à quoi vous êtes accro. Est-ce qu'il y a un truc vraiment, ça peut être sur le net, ça peut être dans les magasins. Moi je sais que bah là, je me livre beaucoup trop, mais vous le savez, j'ai une petite habitude le soir avant de me coucher.
1: Oula, qu'est-ce
0: un
1: que
0: petit site internet sur lequel je vais un peu regarder.
1: Oh non, pas toi Clément.
0: Des messieurs et des dames, c'est l'appli Belote. J'ai une passion pour l'appli Belote.
1: J'adore l'appli Belote. Mais c'est qu'on peut jouer ensemble en plus hein.
0: En ligne?
1: Ouais, on peut jouer en ligne.
0: Moi,
1: je joue avec ma cousine.
0: Moi. Ah ouais?
2: Ouais. Oh là là, cette vie.
0: Ah, mais faut être à la même heure. Ah, j'ai une petite passion. Dès que j'ai... En fait, tu sais comment je suis devenu accro? C'est parce que, genre, si je prends les transports et tout, et si ça capte pas, l'appli Belote, elle a pas besoin de réseau internet.
1: Il y a pas de réseau, ouais.
0: Donc, il y a pas de réseau,
2: incroyable.
0: C'est le seul truc que je
2: fais. Ah ouais, vraiment, c'est 2020, c'est pas mal, hein.
0: Donc, tac, je prends un cœur. Hop, ouais. Dame de cœur à vous l'honneur. On y va, bam.
2: Oh là là.
1: J'adore, moi, je suis
2: devenu accro. Vous payez pour ça?
0: Pas du tout.
1: Non, c'est gratuit.
0: Gratuit, mais c'est comme un jeu de cartes. Et j'aime bien la belote déjà à la base, tu vois.
1: J'adore la belote. Là, cet été, là, c'est le lancement de la belote. Moi, tous les soirs, je vais faire de la belote. Hein.
0: Vas-y, je vais passer.
1: C'est vrai?
0: Tu seras où?
1: Bah, à Carcan.
0: Allez, je passe, c'est ma route en plus.
1: Trop bien.
0: Je descendrai un peu.
2: Oh là là.
1: Deux autres personnes maintenant.
0: Ouais.
2: Oh, m'invitez pas.
0: Je vois. Même ma chérie, elle sait pas jouer à la belote.
1: C'est vrai, moi, j'adore.
0: Faut que je
1: moi, je suis 6 heures.
2: C'est pas non plus le jeu le plus compliqué du monde,
1: si. Quoi, pardon, mais tu rigoles ou quoi? Les gens, ils ont du mal à apprendre.
0: Non, mais
1: la belote,
0: même
1: hein.
0: Si on t'apprend les règles, il te faudra 2 ans de stratégie.
2: La belote, c'est avec les atouts et tout.
1: Oui. Bah oui.
2: Je suis très fort, hein, ça.
3: Moi, j'ai jamais joué à la belote. Je connais pas.
2: On va vous apprendre, mais l'excuse. Non, belote, je suis très fort.
0: Non, ça, c'est le tarot, ça.
1: Ah, nickel. Voilà,
0: d'accord. Avec les chevaux, non, ça, c'est les petits chevaux, non.
2: J'ai jamais joué à la belote.
0: Le colonel moutarde, non, ça, c'est le pédo. Vraiment, il confond tout. Avec le volant, non, ça, c'est la bagnole. C'est 24 heures du Mans, ça n'a rien à voir, Valentin. À quoi t'es accro, toi, Valentin?
2: Moi, en ce moment, comme on commande tous les soirs sur Deliveroo, en ce moment, je suis accro d'aller voir les restos et je vais voir les menus des restos. Mais tu sais, mais même quand je suis chez moi, je vais sur l'appli.
1: Mais non.
2: Mais si, je sais pas pourquoi, j'ai un toc maintenant.
1: T'es devenu accro à Deliveroo.
2: Ben, mais je vais voir les restos, même si je compte pas commander, et je vais voir quelles sont les possibilités qui s'offrent à moi.
0: 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Et j'avoue que Valentin, souvent, il se connecte vers 18h, mais il passe commande vers 20h.
3: Attends, là, il est en train de se connecter, là. Pendant l'émission, là, il est en train de regarder.
0: Qu'est-ce qu'on mange ce soir, Val?
2: Ben, c'est pizza sur ces matchs.
0: Ah, c'est obligatoire.
2: Bah, je veux dire, ça va ensemble.
0: Ah ouais, c'est soir de match. T'imagines si les joueurs de l'équipe de France faisaient ça? Eh, ce soir il y a match, hein, pizza. Et on a perdu la Coupe du Monde.
3: Là, quitte à choisir, prendre des spécialités sénégalaises.
0: Eh, pas mal.
1: Ah ouais.
2: Ah, pas bête.
0: Pas mal.
2: Pas bête.
0: Justine, à quoi t'es accro?
1: À l'aspirateur. Moi, je le passe tous les jours. Là, je l'ai passé 2 fois aujourd'hui même.
0: Que chez toi ou chez les autres?
1: En vrai, ça me dérangerait même pas d'aller faire chez vous.
2: Heureusement, t'es au rez-de-chaussée, hein. Parce que sinon, tes voisins d'en dessous, ils baderaient, quoi.
1: Ah ouais, tu,
0: bah, en journée.
1: On s'en fiche dans la journée.
2: Bah,
1: alors,
2: je
1: l'ai déjà pas fait très tard.
2: Mais tranquille.
0: Bah, en journée, tu bosses, quoi.
1: Non, mais ça dure pas non plus 500, ça dure pas 5 heures.
0: C'est satisfaisant, je comprends ce que tu veux dire.
1: Mais moi, j'adore. Et puis moi, je marche tout le temps pieds nus.
0: Ouais.
1: Donc, je n'aime pas sentir des petits trucs sous mes pieds. Donc, j'avoue, je passe tout le temps l'aspirateur. Je suis une folle de l'aspirateur.
0: Julien, c'est excessif. À quoi t'es accro, toi?
3: Ah, moi, c'est un drame, c'est les chocobons.
1: Ah ouais, c'est bon.
3: Les Kinder chocobons,
0: ils sont bons.
3: En plus maintenant il y a les chocobons chocolat blanc.
2: C'est encore plus sucré.
0: Je n'ai pas goûté.
2: C'était là, on a dit pas de marque.
3: Non mais je vous le dis sincèrement, ça c'est. T'en manges un, tu peux en manger 10 derrière et je peux pas m'arrêter.
1: C'est comme les M&M's.
0: Non, les Ferrero Rocher.
1: Ah ouais, Ferrero Rocher.
0: Sauf que ça, ça écœure au bout d'un moment.
2: Moi c'est les M&M's.
1: Ah ouais,
2: les M&M's, je suis un fou.
0: Moi j'ai Dragibus.
2: Déglingué des.
1: Ah moi aussi.
0: Dragibus, les petits, les gros là.
2: Tout ce qui est sucré quoi en fait.
0: Ouais. Bah c'est souvent un peu ça hein, quand même. Il y a aucun gars qui a appelé au standard en disant moi c'est les concombres hein, vraiment si je peux m'en faire 8.
2: C'est pas les meilleurs Kinder, les Kinder Bueno.
1: Ouais.
2: Moi je mets le petit coup de langue là pour lécher la petite
0: j'ai eu ma période.
2: Oh là là.
0: Mais je suis revenu à un classique et qu'on oublie au goûter, le Kinder Country.
2: Ah non.
1: Ah Kinder Country, j'aime bien. Le pire par contre
2: c'est bon, mais il est en dessous du Bueno.
1: Kinder Pingui là, ça c'est dégueu.
0: Et il y en a qui a disparu, je trouve le Kinder comment il s'appelle.
2: Le classique Kinder Délice.
0: Délice.
1: Ouais,
0: Délice,
2: il y a les barres.
3: Une autre drogue aussi, l'hippopotame là.
1: C'est
3: les petits hippopotames.
1: Que tu dois laisser au frigo.
3: Ah ouais, c'est des petits hippopotames que tu laisses au frigo.
0: T'es sûr que c'est pas les dinosaures?
3: Non. C'est
2: Kinder,
3: hippopotames.
1: Ah ouais, c'est Kinder.
3: Et c'est Kinder. Et je peux vous dire, ça, tu manges ça, c'est horrible.
1: Ma mère, elle est accro.
0: Jamais goûté.
3: Tu vas être accro.
0: Ta mère, elle est pro country, non? Ah non, la country, elle fait de la country, ta mère, c'est vrai, en plus.
1: Oui, il y a longtemps.
0: Elle fait de la danse en ligne, elle était championne de country.
1: Non, pas championne, donc calmons-nous. Coco était douée, mais elle était pas championne.
0: Coco la country, on l'appelait. Allez, voici Blaster Jack dans un instant, les meilleures sorties ciné à ne pas louper. Et on va vous offrir, tiens, dans un instant, le ballon officiel de la Coupe du Monde.

0: Bienvenue sur Fun Radio, j'espère que tout va bien. 18h21h, Laurent Carré-Pri, c'est ici. Tiens, je m'adresse aux trois influenceurs en face de moi là. Justine, Valentin, Julien Tellouk. C'est quoi le meilleur moyen de gagner beaucoup d'abonnés, Justine?
1: J'en ai aucune idée, sinon j'en aurais beaucoup.
0: Valentin?
2: Montrer mes fesses.
0: Ok, Julien?
3: Montrer ses pieds.
0: Eh bien, il y a un gars, il a pas montré ses pieds. Il n'a pas montré ses fesses, il a montré ses mains. Le gardien du Cap Vert qui a fait match nul contre l'Espagne hier. Le Cap Vert, c'était vraiment une des équipes surprises, le petit poussé de la Coupe du Monde, on va dire. Parmi les petits poussés, ils ont tenu tête à l'Espagne qui est vraiment favori, équipe championne d'Europe. Et il a fait des parades incroyables, ce qui fait qu'il est rentré sur le terrain. Il avait 50 000 abonnés. Il a fait un match de 90 minutes, bon, avec les pauses fraîcheur et tout là. Et il est sorti 6 millions d'abonnés.
4: Incroyable.
0: La planète entière a dit qui est ce gars.
4: Je crois qu'il est sorti à 2-3 millions et l'animatrice en interview d'après match lui montre son compte Instagram et le mec en revient pas. Et depuis il fait que gagner des abonnés. Et là j'ai regardé, là je suis sur son compte, il est à 8,5 millions.
5: Mais non.
4: Et ça
5: mais
4: fait
5: non.
4: que monter toutes les heures,
0: c'est
4: ça monte.
0: Bah parce que les gens l'ont découvert et sont trop contents, sont fans. Et tous les autres pays disent bravo mec, si t'arrives à freiner l'Espagne,
4: et
0: bravo.
4: Il y a beaucoup de Brésiliens qui s'abonnent aussi parce qu'il s'appelle Josimar. Et Josimar en fait c'est son père qui l'a appelé comme ça. C'était un grand joueur brésilien de foot. Et son père l'a appelé en lui disant tu deviendras footballeur. Et du coup c'est une jolie histoire parce qu'en plus il a 40 ans, il joue en Ligue 2 de je sais plus quel, il est vraiment dans un club pourri et là il est sans contrat, il a plus de contrat, il est plus personne veut de lui.
1: Oh
4: et
1: non.
4: Si tu veux le mec devient le héros du mondial.
0: C'est
4: et,
0: bon,
4: et du coup tout le monde s'abonne, c'est une belle histoire.
3: Ça c'est les belles histoires de la Coupe du monde.
4: Bien sûr.
3: S'il fait une belle Coupe du monde, et eh ben je peux vous dire il va finir au Real Madrid.
4: Hein, ouais, il y a moyen.
0: Ça peut être pas mal.
1: Wow.
0: On va en reparler dans un instant. 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
2: Salut tout le monde et bienvenue sur Fun Radio, c'est l'heure de gagner des cadeaux. 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Allez, petite série de questions, on commence avec Vincent. Salut Vincent.
3: Salut.
2: Bienvenue. Salut. À toi, tu viens d'être tiré au sort, tu t'es inscrit, je vais te poser des questions. Les questions sont pas toujours simples, elles viennent d'être écrite par Tara, qui est ma nièce.
3: Ah, tu mets la pression, Clément.
2: Qui est en stage de seconde avec nous pendant 15 jours. Okay. On y va? C'est parti?
3: Allez, c'est parti.
2: Bonne chance. On y va. Il y a un petit jingle, Loïc, ou pas du tout? Allez, jingle. Non, on l'a pas? Si on l'a, allez, on l'a.
0: 30 secondes. 30 secondes.
1: 6 bonnes réponses.
0: C'est le grand chelem.
2: Allez, on y va. Vincent, 30 secondes, c'est parti. Top allez. Chrono. Quelle est la troisième lettre de l'animal qui dit miaou? Oui. Combien font 22 plus 23?
3: 55.
2: Non. Les Suédois du Nord habitent sur quelle planète?
3: En Suède.
2: Non. Quel est le nom de l'étoile qui éclaire la Terre là, le jour et qui brûle?
3: Le Soleil.
2: Oui, bien joué. Quel chanteur pop était connu pour son célèbre moonwalk?
3: Jackson.
2: Oui. Qui a écrit Le Petit Prince? Antoine de Saint-Exupéry. Ça ne suffira pas, je suis désolé, ça l'a pas fait. C'était 45 et pas 55, mais bon, les calculs, ça vite.
3: Et le stress de la radio.
2: Ah bah le stress, je vais te reposer la quatrième question, tu vas t'en vouloir. Quelle est, sur quelle planète habitent les Suédois du Nord?
3: C'est pas la Suède, c'est la Terre.
2: Et voilà, on s'en rend compte, mais après coup, c'est du stress, j'avoue, c'est dur. On t'embrasse et on te dit à très bientôt. Salut Vincent.
3: Bonne soirée la team. Salut.
4: Ciao. Salut Vincent. Ciao.
2: On va jouer avec Aurélie, près de Rouen, qui est comptable. Salut Aurélie.
5: Salut.
2: Bienvenue. Salut. À toi. Aurélie, es-tu prête?
5: Oui.
2: On y va. Allez, c'est parti. Top chrono. Quel petit personnage jaune est la mascotte de Pokémon?
5: Oh merde, passe.
2: Si tu as 3 pommes et que tu en donnes 4, combien il t'en restera?
5: Mais j'en ai plus.
2: Voilà, très bien. Quel est le pays qui a la forme d'une botte?
5: L'Italie.
2: Oui. Quel résultat j'obtiens si je multiplie 0 par 0?
5: 0.
2: Oui. Quelle est la capitale du Royaume-Uni?
5: Londres.
2: Oui. Quel DJ français mondialement connu pour Titanium?
5: David Guetta.
2: Oui. Combien de côtés possède un rectangle?
5: 4.
2: C'est gagné! Allez, à une seconde près, parce que j'ai un peu bafouillé. C'est gagné pour toi. Bravo Aurélie. Ça passe.
4: Bien, bien joué.
5: T'as vu? Être content.
2: Question facile, mais,
5: Bien. Petit coup de stress. Je me suis dit, je vais me planter. Et ben non.
6: Bravo.
2: Sur les chiffres, tu m'as fait peur et je vois que t'es comptable en plus. Donc,
5: Oui, mais en plus, je me suis dit, je me plante sur les chiffres, sinon c'est la honte, quoi.
2: Tu vas te faire sombre. Ouais. Bon, tu repars avec une enceinte JBL Horizon 2. Tu verras les canons à faire radio, réveil, enceinte Bluetooth. Et puis, on t'offre, tu te dis, c'est quoi? C'est pour les enfants? T'as des enfants?
5: Ouais, c'est pour, ouais. J'ai deux garçons, surtout un qui a 13 ans et qui est à fond là sur le mondial, tout ça. Donc
4: il va être content.
2: Il va avoir la réplique officielle du ballon de la Coupe du Monde FIFA 2026. Ouais. C'est le Adidas Trionda. Il va pouvoir s'entraîner, grandir et jouer en équipe de France.
5: Ouais, c'est top. Merci.
4: Grâce à nous, j'espère qu'il lèvera son maillot et qu'il mettra la Team Fun Radio.
6: Il s'en souviendra, j'espère. Hein, tu lui diras que c'est grâce à nous. Hein,
2: t'imagines,
6: c'est
2: bien
5: en rentrant.
4: Ballon d'or dans 10 piges.
2: Dans 10 piges et ballon d'or. Comment vous avez commencé?
5: Voilà, vas-y à fond.
2: Ouais, j'ai gagné un jour un ballon sur Fun Radio.
6: Avec la team.
2: Et après, je me suis entraîné et je suis devenu pro. On t'embrasse, Aurélie. Gros bisous.
5: Super, merci.
2: Salut à toi.
5: Gros bisous.
2: Allez, le voici justement, David Guetta avec Afrojack, Awake Tonight. Et puis juste après, on va commencer à parler films. À ne pas louper cette semaine, il y a des très très bons films parce que la canicule, ce week-end, par endroit, là où il fait bon, c'est les salles de ciné. Ça peut être le bon plan de la Team Fun Radio et de Julien Tillou dans un instant.

0: Salut tout le monde et bienvenue sur Fun Radio. On commence avec un premier film que nous conseille Julien Tellouk. Après on écoute Afrojack et David Guetta. On vient de les écouter. On va écouter qu'est-ce qu'on va s'écouter
1: que ça,
0: Global
1: mais...
0: DJs dans un instant.
2: Bon, les films, les sorties ciné de la semaine. Il y a un film qu'il faut pas rater.
0: Alors vas-y, on commence avec le premier.
1: C'est quoi?
2: Toy Story 5. Retour de Toy Story. Il faut savoir que le premier film Toy Story était sorti il y a 31 ans. Je sais pas si vous imaginez. C'est-à-dire il y a des jeunes aujourd'hui
1: qui sont au ciné, je pense. C'est un des tout premiers films que j'ai vu au ciné.
2: C'était le tout premier film Pixar à l'époque, avant qu'ils se fassent racheter et qui mettait en scène les fameux jouets, tout le monde connaît. Là, cinquième épisode qui revient. Avec notamment un nouveau personnage, un nouveau jouet, la tablette tactile.
3: C'est génial.
2: Donc en fait, c'est hyper ancré dans l'époque. Donc Woody et Buzz vont rencontrer cette tablette tactile qui va être méchante dans un... on va dire dans les premières minutes du film. Et après, par la suite, il y a toute une histoire qui va se tourner avec ça. Et la vraie question, c'est est-ce qu'il faut laisser place à l'imagination et jouer avec des jouets classiques, ou au final, être attiré par ce qui marche en ce moment,
1: c'est
2: et que tous
1: question.
2: Les amis
1: c'est une
2: prennent
1: que les
2: et tout ça.
1: C'est une question que les parents se posent vraiment, ça.
2: Alors après, il y a une philosophie comme quoi, a priori, bah voilà, un objet peut être gentil ou méchant, c'est ça dépend de celui qui l'utilise. En fait, c'est ça la philosophie. En tout cas, très bon Pixar qui sort, c'est pour toute la famille. Donc allez-y, Toy Story 5, vous allez vous amuser.
0: C'est le premier et tu vas nous parler des autres films dans un instant, si tu veux bien.
2: On passe, parce qu'on s'est dit.
3: On censure.
0: À 19h, on va envoyer du lourd. Et je sais les films dont tu vas parler et on veut prendre le temps d'en parler.
2: Okay, ça marche.
0: On s'écoute Global DJs avec No Good et juste après, la fin de la sélection de Julien.

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1: Dans 2 heures, ce sera France-Sénégal. Avant tout ça, on fait la fête ensemble sur Fun Radio.
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1: 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Ne cherchez pas ailleurs, tout se passe ici. 18h, 21h, on a toutes les infos. On va vous présenter quelqu'un, un auditeur dans quelques secondes. Et il est majordome, de millionnaires et de milliardaires. Ah, mais il a vraiment une vie de dingue. Ce sera notre témoignage. Tout à l'heure à 20h, il y a ma chérie qui va venir. Ma chérie va venir tout à l'heure à 20h, elle est psy. Et on va passer en libre antenne toutes les questions que vous vous posez.
2: Elle est femme de millionnaire, c'est ouf.
1: Ouais, femme de millionnaire, c'est incroyable. Vous pourrez lui poser la question, qu'est-ce que ça fait de vivre avec vraiment un millionnaire. Avant tout ça, effectivement, il va faire chaud ce week-end. On va aller dans les salles de ciné et les meilleurs films, il les a regardés pour vous. On parlait il y a 2 secondes, Julien, avec toi, de Buzz l'éclair. Je l'ai trop bien fait, je suis Buzz l'éclair.
2: Tu l'as bien fait,
1: je viens en paix. De Toy Story 5, qui vient de sortir, qui sort demain du coup. Et il y a plein d'autres films que t'as sélectionné pour
3: moi. J'ai une série qui va être numéro 1 sur Netflix ce week-end.
1: J'adore.
3: Et j'ai un film qui sort demain au cinéma aussi. Est-ce que vous avez entendu parler des backrooms? Vous connaissez ou pas?
1: Les backrooms, c'est des soirées,
2: c'est des salles un peu coquines.
1: Un peu olé olé en soirée,
2: club échangiste.
3: À la base, c'est une légende urbaine qui est née sur Internet en 2019 sur le forum anonyme 4chan. Et en fait, ça désigne des salles vides dans lesquelles on passe de pièce en pièce et à chaque fois, on n'arrive pas à en sortir. C'est une sorte de labyrinthe de bureaux un peu minimaliste. Alors un peu comme, plus comme la série Severance, pour ceux qui ont la référence. Et en fait, il y a un créateur de contenu qui s'appelle Kane Parson. Vous avez vu sûrement la news passer un petit peu partout. Il a fait, avec seulement un petit budget de 10 millions de dollars, un film d'horreur qui est en train de cartonner aux États-Unis. Et ça sort demain en France. Ça reprend ce principe-là, c'est-à-dire il y a une porte assez étrange qui apparaît dans le sous-sol d'un magasin. Voilà. Il y a des gens qui vont rentrer dedans et là, ils vont essayer d'en sortir, mais ils vont passer de pièce en pièce. Ça va devenir un véritable cauchemar,
1: non,
3: un thriller horrifique.
1: Ouais.
3: C'est un film d'horreur.
1: Non,
3: ouais.
1: Je regarde pas ça.
3: C'est un film d'horreur. En tout cas, ça cartonne aux États-Unis. Ça s'appelle Backroom et c'est fait par un créateur de contenu. Il avait 17 ans quand il a inventé le concept. Aujourd'hui, il en a 20. Et grâce à ça, il va être milliardaire parce que ça cartonne dans le monde entier.
1: Bravo à lui.
2: Ah, c'est fort.
3: On termine avec la série qui va être numéro 1 sur Netflix.
1: Alors, vas-y.
3: Ça s'appelle Sur tes traces. Ça sort jeudi. C'est une nouvelle adaptation du livre de Harlan Coben.
1: J'adore.
3: Vous connaissez forcément, spécialiste du thriller et tout ça. Il avait fait un roman en 2023. Et là, c'est adapté de ce roman. Je vous fais le pitch.
1: Oui.
3: C'est l'histoire d'un père qui s'appelle David. Il est accusé du meurtre de son fils de 3 ans. Donc, il est emprisonné à vie. Mais il a aucun souvenir d'avoir tué son fils. Seulement, voilà, toutes les preuves sont contre lui. 5 ans après l'emprisonnement, il y a sa belle-sœur qui vient et dit, on a des preuves comme quoi ton fils est vivant.
4: Non.
3: Et là, il va tout faire pour sortir de prison.
4: Et
3: notamment retrouver son fils. Il y a un casting qui est plutôt pas mal avec Sam Worthington. C'est le mec qui a joué Jake Sully dans le film d'animation Avatar.
1: Bien
3: Avatar,
1: sûr.
3: Avatar, vous connaissez les mecs bleus, les extraterrestres.
2: Mais il a joué le mec bleu.
3: Oui, le mec bleu, oui. Jake Sully, l'humain qui devient un avatar, okay. Notamment. Et vous avez Milo Mantivilla, qui avait joué notamment dans Rocky ou la série This Is Us. Donc très bon casting, 8 épisodes, 52 minutes. Ça va être un thriller qui va cartonner. Vous allez voir ce week-end, c'est numéro 1.
1: C'est bien quand c'est adapté. Il avait fait, parce que ça me fait penser un peu à la même histoire, d'Arlan Coben aussi, Ne le dis à personne, qui avait été mis au cinéma par Guillaume Canet. Ou je sais pas si vous vous rappelez de ce film, vous l'avez vu ou pas? Tu l'as vu, Valentin?
2: Non.
1: Super film réalisé par Guillaume Canet.
2: J'ai vu mais j'ai oublié.
1: En fait,
2: désolé,
1: je vous pitch un peu le truc en attendant que ça vienne. Si vous voulez voir un peu le même délire et c'est presque la même histoire, c'est un gars, il perd sa femme, l'amour de sa vie, et 8 ans après, il reçoit un lien de vidéo dans un autre pays en direct et il voit sa femme qui passe devant le métro. Donc elle lui fait signe qu'il a envie. Il dit mais comment, pourquoi elle me fait signe? Elle a envie. Qu'est-ce qui se passe? Et il doit essayer de la retrouver et savoir pourquoi il
3: a vraiment depuis 8 ans. Très très bon film, moi j'avais beaucoup aimé. Ouais.
1: C'est un des premiers d'ailleurs où il y a Philippe Lelouch, Gilles Lelouch dedans. Très très bon film. Allez, voici, on écoute UGL, Solto, Jamaican. Julien, on te laisse aller regarder le film à la maison avec les enfants.
3: Pas le film, le match.
1: Ouais, pardon. Oui, mais c'est
3: Ousmane
1: scénarisé.
3: Ousmane Ballon d'Or.
1: Allez, bonne chance
2: Ousmane
1: pour les Bleus. Et nous, on va le regarder ici avec vous. On passe la soirée là sur Fun Radio.

0: Êtes-vous prêt à avoir l'histoire la plus dingue du jour, mais la plus dingue des plus dingues?
1: Vas-y.
0: Pour ça, on va accueillir Charlène de Saint-Malo. Salut Charlène.
2: Salut Clément, salut la team.
0: Bienvenue.
3: Salut Charlène.
0: Peut-être que vous avez vécu un moment de honte dans votre vie. Eh ben, ce sera pas pire que le moment de honte que je vais vous raconter là maintenant. Il y a une actrice qui s'appelle Eiza González. C'est une actrice très connue, moins chez nous. Et donc, elle a demandé à Siri de jouer J Balvin.
3: Le chanteur.
0: C'est un chanteur. Elle a dit, Siri, est-ce que tu peux jouer J Balvin? Elle était dans sa salle de bain en train de danser, un peu nue. Normal, elle sort de la douche. Et elle voulait s'ambiancer sur ce son-là.
1: Ok.
0: Elle est complètement à walp.
1: Okay. On a con, on a
3: bruit. Devant sa glace, elle danse, quoi.
0: C'est Loïc qui vient de me dire dans le... Loïc, notre réalisateur, qui vient de me dire dans l'oreillette. J'ai un casque. Ouais. Et dans l'oreillette, il vient de me dire toute nue. Hein, toute nue. Donc je me suis
4: non, parce que t'enrobes toujours les choses. Là, au moins, on a le contexte.
0: Ouais. Non, mais je crois que je l'avais dit déjà. Mais vraiment.
1: Mais
0: non,
1: elle était en serviette. Ouais.
0: Elle était comment, Loïc?
4: Elle était toute nue.
0: Elle était toute nue. Nue.
1: Naked.
0: Et elle a dit à Siri, joue-moi J Balvin, s'il te plaît. J Balvin, elle le connaît. C'est une actrice, donc elle se connaît. Et là, Siri a mal compris. Qu'est-ce qu'il a fait, Siri? Il a appelé en FaceTime J Balvin.
3: C'est hilarant. Elle était toute nue.
0: Elle était à walp.
3: Il a vu toute nue.
0: Ben, ça a raccroché après assez vite, mais elle a raconté ça. Et effectivement, ouais, c'est à... Oup, là.
1: Il a dû se régaler. Hein.
3: Non, mais c'est un fourré, t'imagines. Après, bon, qui a le numéro de J Balvin? C'est comme si moi, je joue Valentin, il y a Valentin qui apparaît, hop.
0: Ah, ben voilà.
1: Ben, tu ne seras pas énervé après ça.
0: Le podcast de Valentin, s'il te plaît, maintenant. Oula! Pardon.
1: J'ai écouté toute nue ton podcast.
3: C'est une bonne excuse, on peut dire ça maintenant.
0: Ah, c'est pas mal. J'en ferai un cadeau à celui qui a une plus grosse
1: honte
0: que ça.
1: Parce que c'est mettre nu devant quelqu'un, appeler nu quelqu'un,
3: c'est
0: une agression. 01 42 pour les yeux. 01 42 48 5000. 01 42 48 5000 si vous avez pire. Charlène, est-ce que t'as pire comme histoire de honte? Non, pas pire.
2: Pire, je sais pas, mais j'en ai une pas mal quand même.
0: Vas-y, livre-toi.
2: J'ai une petite fille que j'élève toute seule, qui a 2 ans, qui s'appelle Enora. Et il y a quelques jours, on était chez le médecin, on attendait tranquillement. Et là, il y a le médecin qui arrive et elle se précipite vers lui en faisant...
0: En faisant quoi? Ça a coupé au meilleur moment de l'histoire.
1: Non.
0: En faisant quoi? Papa?
2: La petite, après la pub, elle a appelé papa.
0: Oh là là là là.
2: Et là, il y a tout le monde dans la salle d'attente qui me regarde et moi, j'avance tout doucement, un peu gênée.
0: Énorme
1: malaise.
2: Et c'est pas tout. Le même jour, on va chez mon assureur et elle fait la même et voit l'assureur. Papa! Bon, ça suffit maintenant, t'arrêtes un peu.
3: Non mais attends, mais tu dois continuer la blague, c'est trop drôle. Tu dois leur dire, bon ben voilà, je dois vous annoncer quelque chose, ce serait trop drôle. Qu'ils soient un peu blêmes.
2: Bah non, elle est métisse, donc du coup ça passe pas du tout, ça se voit que non, c'est pas leur fille.
0: Oh là là.
2: Mais bon, ça s'est mieux passé chez l'assureur, il y avait personne, mais dans la salle d'attente du médecin, j'étais mal.
0: Non mais le pire c'est pour lui. Lui, oui, tu vois, clair. Il se dit non, je vous assure, imagine.
2: Il a éclaté de rire.
0: Il y a une caméra cachée, je sais plus comment il s'appelle, il y a un gars qui fait des très bonnes caméras cachées, j'ai vu ça l'autre jour. Ils sont dans la rue et c'est une fille qui arrive avec un enfant. Et c'est exactement pareil, en fait. Ils prennent, tu l'as vu ou pas? Il y a un couple qui se balade. Plus loin, ils lui demandent, bonjour, vous appelez comment? Justine et Valentin. Bon, ils te laissent partir, mais tu te rends pas compte que t'as donné ton nom. Du coup, ils appellent, il arrive, il s'appelle Valentin. Imagine, vous êtes en couple. Et exactement pareil, il y a une fille qui arrive avec une enfant, et elle va vers Valentin, et la petite a dit, papa. Et dit laisse tomber, il veut toujours pas te voir et tout et ça.
3: Oh
0: et
3: non,
0: et
3: c'est tu horrible.
0: Dis qu'est-ce qui se passe?
1: Et dit prénom surtout la mère.
0: Ouais, prénom. Et c'est terrible. Mais Charlène, tu as déjà une très belle histoire. Donc on t'embrasse et on te dit à très bientôt. Bisous, bisous.
2: Bisous, bonne
0: soirée. Salut.
3: Bisous, Charlène.
0: Vous n'avez pas m'échapper vous. Hein. Dans un instant, vous allez me raconter aussi vos grandes hontes. Voici David Guetta, tiens qu'on écoute avec High Patton sur Fun Radio. La.

0: Vous écoutez la Team Fun Radio, on est là jusqu'à 21h. Allez les Bleus, on va se mettre pour se porter chance l'hymne de la Coupe du Monde avec Shakira sur Fun Radio.
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4: J'ai hâte de vous présenter notre invité du jour. Je ne sais pas si c'est un majordome de millionnaire ou de milliardaire. J'ai demandé à Maxence, je dis, mets-moi vraiment toutes les infos. Et dans le titre, il m'a mis majordome de riche. Voilà, ce sera Jean-Jacques, majordome de riche. Dans un instant, dans la Team Fun Radio, on va vous le présenter juste avant. Voici l'hymne pour porter bonheur au bleu de la compétition, c'est Shakira.

0: Merci d'être fidèle à la Team Fun Radio. Salut tout le monde. 18h-21h, c'est votre rencard après une journée de boulot. Surtout là, avant d'aller rejoindre peut-être des amis et de mater le match, peut-être dans un bar, peut-être entre collègues, entre amis. Allez les Bleus, ce sera tout à l'heure à 21h. Avant tout ça, nous, on a des invités. Ouais, à partir de 20h, on aura une psy qui viendra nous parler et répondre à plein de questions. Elle s'appelle Caroline.
1: Une psy.
2: Dis-le, pas n'importe quelle psy. La reine des psys.
0: La reine des psys, meilleure de France.
1: Bah, bien évidemment.
0: C'est ma chérie, elle sera là. Et puis on a un autre invité, alors là je le rencontre et je vous le présente, il s'appelle Jean-Jacques, il est majordome de milliardaire.
2: Oh là là, c'est
0: il va nous parler de cette vie un peu incroyable. Salut Jean-Jacques, bienvenue sur Fun Radio.
3: Et bonjour la team, merci à vous, merci de m'accueillir, ça fait plaisir.
0: Ravi de t'accueillir.
3: Salut. C'est super cool.
0: J'ai pas dit de bêtises, ton métier c'est bien majordome.
3: Voilà, tout à fait, majordome. Je m'occupe de clients ultra riches, quoi.
0: Et tu fais quoi alors pour eux? C'est quoi ton job, ta journée?
1: Ouais, c'est quoi majordome exactement?
0: C'est quoi?
3: Moi je suis vraiment une aide à la personne. Moi je suis le monsieur un peu indispensable de ces messieurs dames, quoi. J'organise leurs vacances, leur bien-être. Ils mettent les pieds sous la table. Moi je reçois ce qu'on appelle des missions. On me dit de telle date à telle date, on va à tel endroit, on est tant de personnes. Moi je vais partir en amont. Et puis ben quand ils arrivent, tout est prêt, quoi, que ce soit des réservations, des locations, des hélicoptères, des bateaux. Moi, j'ai tout mis en place pour eux, quoi. Il y a des chefs, il y a tout est calé, tout est cadré, les vacances parfaites.
1: Mais du coup, t'es comme un assistant. C'est quoi la différence entre un assistant et un majordome?
3: C'est une forme d'assistant. C'est tout à fait ça. On dit majordome parce qu'assistant, après les assistants personnels, il y en a qui sont dévoué sur la finance, moi c'est vraiment okay. Sur le bien-être.
1: Okay,
3: moi, mon job c'est bien-être.
2: Comment t'en es venu à faire ça, à devenir majordome de milliardaire?
3: Moi je suis issu de l'hôtellerie de luxe, j'ai fait carrière dans l'hôtellerie de luxe. J'ai travaillé dans des restaurants étoilés Michelin, dans des palaces. J'ai fait 15 ans loin de l'Europe, je travaillais pour une grosse compagnie. Tous les ans je faisais un nouveau pays et j'ouvrais des restaurants pour eux.
2: Ouais.
3: Et puis de fil en aiguille, je me suis constitué un gros carnet d'adresses. J'ai commencé à connaître pas mal de monde dans ce milieu. Et on a commencé à me demander à organiser des soirées, des réceptions. Et puis, au bout de quelques années, je me suis rendu compte que je pouvais en vivre. Et puis voilà, quoi, j'ai créé ma boîte.
0: C'est quoi le plus dingue qu'on t'ait demandé?
3: Le truc le plus dingue, mon Dieu, que ce soit des locations de bateaux, par exemple. J'ai un client américain qui m'a demandé de louer deux yachts, des bateaux de 60 mètres. J'avais un budget d'1,8 million d'euros pour la semaine. Un blanc, un bleu. Simplement pour que madame, le matin, elle ait le choix de la couleur du bateau pour partir en mer.
0: Quoi. Mais non.
2: Non, mais des trucs vraiment dingues.
0: C'est fort.
3: Ouais,
0: franchement,
3: voilà,
0: c'est incroyable.
3: Voilà,
0: et tu fais quoi avec l'autre bateau, celui qui le prend pas? Tu dis qu'il t'a été payé, tu vas faire un tour ou pas?
3: Le plus drôle dans l'histoire, c'est qu'aucun des deux bateaux n'a bougé. Hein.
2: Mais non.
3: Ils sont restés à la villa. Hein. C'était un trophée qu'on m'a fait ça, quoi.
0: Mais t'imagines, tu gardes la moitié. Tu
2: peux jeter 1,8 million, quoi. C'est incroyable.
3: Ouais. Voilà, c'est ça. Ouais. Non. Bah, après, ça fait marcher le commerce, ça fait marcher le business. Tout le monde était content.
0: C'est vrai.
1: Mais ils te demandent des trucs impossibles, tu sais, aller chercher, genre des trucs dans d'autres pays, un truc très spécifique.
3: Ouais, bien sûr. Ça m'est arrivé, ça. J'ai, lors d'un déjeuner sur Saint-Tropez, des clients qui parlaient au bord d'un mojito, au bord de la piscine, quoi. Ils étaient en train de boire un mojito. Qui fait le meilleur mojito? On a un qui a dit, moi je te dis, c'est un bar sur la côte ouest, à tel endroit. On t'a dit ça en Australie. Ben, ils se sont chauffés, on a fait partir un jet.
1: Non.
3: Pour aller récupérer des mojitos qui étaient préparés sous vide, tous les ingrédients sous vide dans chaque pays.
1: Quoi? Non.
3: Ça a duré plus de 24 heures et le jet a fait un tour du monde pour ramener des ingrédients pour faire deux mojitos, quoi.
2: Il était bon, il était dégueulasse.
3: Bah, un mojito reste un mojito.
0: C'est clair. Allez, ne bouge pas, Jean-Jacques, on écoute un peu de bon son. Big Flo, Oli, Petit Biscuit, c'est ce qu'on écoute maintenant avec Demain. Et puis juste après, tu continues à nous parler de ta vie de dingue, de majordome. Vous êtes sur Fun Radio.
3: C'est cool.
0: C'est le témoignage de Jean-Jacques.
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0: Merci d'être fidèle à la Team Fun Radio tous les soirs, 18h-21h, c'est votre rendez-vous, on est là. Je m'appelle Clément, il y a Valentin, il y a Justine, qu'est-ce qu'il y a? Pourquoi tu rigoles?
1: C'est Justine qui me fait rire, elle fait la bite.
2: Je suis tellement drôle, Clément.
0: Tellement, c'est dommage qu'elle le fasse quand le micro est éteint. Bon, allez, un peu de tenue, on est avec un majordome quand même.
2: Ouais,
0: et là, on est avec Jean-Jacques qui depuis tout à l'heure nous raconte sa vie de majordome pour des stars, pour des riches, pour des milliardaires. T'as des personnalités connues ou c'est vraiment que des gens qu'on connaît moins mais qui sont richissimes?
3: Ouais, j'ai eu Snoop Dogg, Puff Daddy, j'ai fait un anniversaire pour Puff Daddy sur un yacht.
2: Mais non.
3: J'ai eu Snoop Dogg, j'ai eu Paris Hilton, Vince Diesel, Mathieu Kassovitz.
0: Ah oui.
2: Quoi? Mais attends, mais tu fais quoi pour eux?
0: J'aime bien comment tu passes de l'un à l'autre. Paris Hilton, Mathieu Kassovitz, Vince Diesel. C'est bon, j'ai eu Michael Jackson, Madonna, Ben du Loft 3.
4: C'est qui le plus sympa?
0: C'est qui le plus cool?
3: Vince Diesel, allons voir.
2: Mais t'as organisé quoi pour lui?
3: Et ils étaient en vacances, ils venaient en vacances sur Saint-Tropez, et moi je m'occupais de la villa qu'ils louaient, quoi.
2: Et alors, c'est comment chez eux? Et ils te demandent quoi?
0: Bah, c'est de la loc, mais.
3: Ouais, c'est de la loc, bien sûr.
0: Un petit studio, bah, quoi, un petit 20 mètres carrés, je pense.
3: Ouais, un petit 20 mètres carrés, ouais, ça, c'est la salle de bain. tu t'occupes de toute leur réservation, leur booking, des petits déjeuners, faut que tout glisse, quoi, tout roule, quoi.
0: Et y en a qui abusent, qui sont un peu moins cool, là, des stars américaines, où tu dis, ouais, lui,
3: Non, honnêtement, c'est cool. Ils sont là pour faire la fête. Moi, je m'occupe que d'eux pour faire la fête, pour organiser des vacances. Donc, c'est toujours assez cool, quoi.
0: Valentin.
3: Après, ils font voir toutes les couleurs. Hein,
4: Jean-Jacques, parlons des pourboires, s'il te plaît.
0: Bah oui.
4: Tu dois avoir quand même des petits pourboires intéressants de la part de ces milliardaires.
3: Bien sûr. Ouais. Bah oui. Tu fais de beaux pourboires.
2: C'est pas,
3: pas tous les coups, mais assez régulièrement, quoi. Mon plus gros a été 30 000 en dollars. Hein.
0: Quoi?
3: Une fois, j'ai fait 30 000 dollars en espèces.
0: T'avais fait quoi?
3: Le plus gros. Je m'étais occupé pendant 15 jours d'une grosse fortune américaine, lui et sa famille, quoi. Et puis à l'arrivée, bah, il m'a donné 3 fois 10 000, quoi.
0: Et tu fais quoi quand t'as 3 fois 10 000, tu dis, ouais, c'est trop, ou tu fais genre, c'est totalement normal, et après tu vas te planquer dans les toilettes en faisant, oui,
3: tu fais super content, tu prends des billets d'avion et tu vas tout claquer aussi vite.
4: Bah, ouais, après, en espèce, il faut les déclarer et tout, c'est un peu compliqué, ouais.
3: Je suis pas résident en France. Hein,
4: d'accord, ça va.
2: Et justement, on parle d'argent, ça gagne combien un majordome en dehors des tips?
3: Sur ce qu'on appelle un full shift, donc on a pas d'horaire. Hein. Moi, en moyenne, par semaine, je tourne entre 100 et 110 heures de travail, j'ai pas de congé. Ouais. On est à 500 euros net par jour. C'est le tarif.
0: Ça fait 10 000 euros par mois.
4: Tu travailles jamais.
2: Oui,
0: parce que 7 jours sur 7. Ah oui.
3: Ouais, 7-7 avec une moyenne de 14, 15, voire plus d'heures par jour. Donc finalement, en prorata, ça tient la route, quoi.
0: Et parfois, t'es payé par des gars et ils n'ont pas besoin de toi.
3: Ah ouais,
0: ils t'appellent pas et tu dors pendant 4 jours. Ça arrive.
3: Il y a des fois, ouais, c'est un peu de la branlette, hein, si on peut dire ça à l'antenne.
0: on peut pas, mais on a l'image.
3: C'est compliqué.
2: Et est-ce qu'une fois tu t'es fait fâcher, genre t'as pas du tout fait ce qu'il fallait faire?
3: Non, ça va, honnêtement, ça a été quoi. Tu rebondis toujours, avec de la bonne humeur, la banane, ça passe toujours. Non, on rebondit.
4: Et t'as eu d'autres caprices? Tout à l'heure tu nous parlais du Morito qu'ils avaient été chercher à l'autre bout du monde. T'as eu d'autres caprices un peu fous comme celui-là ou pas?
3: Ouais, un matin on m'a demandé un zèbre au bord d'une piscine, quoi.
2: Ah oui, c'est
3: au bord d'une piscine. Donc, comme ça, ils parlaient entre eux, ils rigolaient. Ils ont dit à Jean-Jacques qu'on peut toujours tout avoir, on peut tout lui demander. Et un des invités, des copains, qui dit « Moi, j'aimerais bien un zèbre au petit déjeuner. » Et le lendemain matin, ils avaient un zèbre au bord de la piscine, quoi.
2: Oh là,
3: on l'a eu, le zèbre, quoi.
4: C'est quoi, c'est un cirque du coin? Vous avez été des
0: bonnes, c'est un cheval et de la peinture. On se débrouille comme on peut.
3: À l'entrée de Saint-Tropez, il y avait un cirque et j'ai été taper le cirque, quoi. Je leur ai demandé, quoi.
2: Et ça,
0: tu prends sur ton budget ou pas? Ou tu vas revoir le gars qui t'engage?
3: Non, ça, c'est facturé. Après, nous, on est en règle générale, t'es full budget, quoi. Ouais. Ça avait coûté 5000 euros, le zèbre, pour 2 heures, quoi.
4: Et vas-y, en une soirée, à Saint-Tropez, on sait qu'il y a des bars qui coûtent très cher. En une soirée, les mecs peuvent mettre combien en une soirée à Saint-Tropez dans un bar de plage ou un truc branché?
3: Il y a pas longtemps, pendant le Grand Prix de Formule 1 à Monaco, sur une soirée dans un club, à 6, on a fait 170 000.
4: Ah ouais.
2: 170 000,
4: tu bois bien, tu manges bien.
3: Ils ont offert le champagne des grandes cuvées à toute la boîte de nuit, quoi. Donc ça part vite.
4: Je suis jamais dans ces boîtes, moi. Personne ne dans les boîtes de nuit.
0: Nous, il y a rien qui dit, si la France marche, mais attends, là, comprends, non, j'ai rien.
4: Ouais,
0: j'ai
4: un pote qui fait, et je le mets dans le tricount, le verre que je t'ai payé.
0: Okay. Bon, Jean-Jacques, je crois que t'as un livre, justement, t'as écrit un livre sur toutes tes aventures.
3: Ouais, tout à fait, tout à fait. J'ai sorti un livre il y a 15 jours, là, qui est en vente actuellement, qui s'appelle Jean-Jacques, le majordome de Saint-Tropez chez les ultra-riches, aux éditions Hors Cadre.
4: Ok, trop bien.
3: Où dedans, je raconte toute mon histoire, quelle est pas mal d'anecdotes et comment j'en suis arrivé là professionnellement. De mon premier job, je travaillais dans une pizzeria. J'étais le petit gamin qui balayait la pizzeria et à aujourd'hui où j'en suis arrivé, quoi.
0: Ah bah bravo. Trop bravo à toi, on va regarder ça justement, Jean-Jacques. Il est sympa Cyril Hanouna, toi qui es dans le sud et avec des gens...
3: je le connais pas et même il y a des choses qu'il faut pas dire.
0: Bah, il est très sympa. On t'embrasse. Il est avant nous.
3: Allez,
0: justement.
3: Merci à la team, vous êtes au top.
0: Ah, bah, merci aussi, Jean-Jacques. Salut.
3: Jean-Jacques. Ciao.
0: Ciao.
4: Bisous Jean-Jacques.
0: Voici Timmy Trumpet. Ça c'est ce qu'on écoute maintenant dans un instant. Le forum de Justine, les fun facts de Valentin. On va apprendre des trucs, on va se marrer.

0: Bon mardi, bienvenue, il fait chaud sur tout le pays. Il y a les Bleus qui vont jouer dans quelques minutes. Justine est en pleine forme et voici son forum.
1: Et je suis allée sur le forum d'Octissimo, tiens, pour changer aujourd'hui. Et je suis tombée sur le sujet lancé par Kikounette qui a demandé: mesdames, quelle a été la chose la plus folle que vous ayez faite ou dite pendant votre grossesse? Parce qu'on sait, les hormones, ça peut vraiment faire disjoncter.
0: Ah oui.
1: Ouais, vraiment. Et justement, c'est ce qui est arrivé à Anna Mo qui a mis: entre 6 mois et 7 mois de grossesse, j'ai demandé à mon mari de ne plus me regarder parce qu'il me donnait des nausées.
0: Ah ouais, c'est vraiment sympa,
1: ça. Ah ouais, c'est rigide. Non,
0: ça part bien. Hein.
1: Bébé Mimi, j'ai réveillé mon mari en pleine nuit pour qu'il me fasse des pâtes au pesto parce que j'en mangeais dans mon rêve. Il s'est levé m'enferme et quand il m'a amené l'assiette, j'ai pleuré parce qu'il avait fait des farfalets au lieu de spaghettis comme dans mon rêve. C'est horrible. Mais ça, c'est non, mais la grossesse, c'est super. Non,
2: mais au niveau de la bouffe, moi, ma chérie était devenue obsessionnelle sur des bonbons qui piquent. Mais ceux qui piquent. Et donc, elle se gavait de ça. Et un jour, elle était en la rue, elle avait son paquet de bonbons, elle se gavait de ça. Et elle avait vomi tellement elle avait mangé de bonbons.
1: Oui.
2: C'est ultra mauvais quand les bonbons piquent.
1: Non, mais enceinte, tu fais des trucs vraiment, ton cerveau est disjoncte. Hein. C'est un truc de malade.
0: Genre, vas-y, quoi.
1: Jessie 25, à 8 mois de grossesse, j'ai imprimé des papiers de divorce. J'ai commencé à les remplir en mode premier degré parce que mon mari m'avait pas ramené de Nutella des courses alors que j'avais même pas demandé. C'est vrai, c'est les pauvres maris, les pauvres. Ouais. Ruth R, j'ai fait un scandale au restaurant parce que le serveur m'a dit qu'il n'y avait plus de gâteau au chocolat en dessert. J'ai tellement pleuré à cause des hormones que le directeur a été acheter des produits pour que son chef m'en fasse un.
0: Oh non.
1: Ça, c'est mignon quand même.
0: Souvent lié à la bouffe. Hein.
2: Ouais.
1: Régina Phalange, une fois j'ai eu un mental
0: Regina
1: breakdown.
0: Régina Phalange.
1: Ah, oui.
0: C'est dans Friends. Ouais, c'est une ref à Friends.
1: Ah, c'est okay. Parce que j'essayais d'ouvrir ma voiture garée sur le parking du supermarché. J'ai forcé pendant 10 minutes. Je me suis assise en tailleur en pleurant. Tout ça pour réaliser que c'était pas ma voiture. Tu perds aussi un peu des neurones. Et il y a enfin la patate volante qui a écrit: vous allez me prendre pour une folle, mais un soir à 6 mois de grossesse, je voulais pas que mon mari dorme dans mon lit avec moi, mais je voulais pas non plus qu'il quitte la chambre. Alors du coup, il a dormi sur une chaise face au lit.
0: Oh.
1: C'est horrible.
0: Toi, t'avais des délires ou pas enceinte?
1: Moi, enceinte, non. J'étais juste obsessionnelle sur le taboulé. Je voulais tout le temps manger du taboulé. Je sais pas pourquoi.
0: Bon,
1: j'ai adoré le taboulé.
0: Toi, sain.
1: Ouais, c'est, non, mais moi, j'avais pas trop mangé, j'avoue, enceinte, et j'ai pas pété un câble sur mon mec. Mais j'avoue, des fois, les hormones, c'est super dur.
0: Bon.
1: On vit la grossesse différemment.
0: Courage, si vous êtes enceinte là actuellement, avec la chaleur en plus,
1: ah,
0: et
1: ouais,
0: puis le match
1: quoi,
0: des
1: ouais.
0: Bleus. Voilà, imagine un but de Dembélé, bam, tu sautes, hop, contraction, tu peux accoucher. Et t'imagines là, t'es enceinte, t'accouches, tu dis: ah, il y a le match, j'attends un peu, j'attends la fin, j'attends le 45e. Non, ça y est. Allez, bienvenue, on va parler du match tout à l'heure. Les fun facts de Valentin arrivent également. Tu vas nous parler de quoi, toi?
2: On va parler de l'équipe de France, et vous allez voir, on a pas mal de records, l'équipe de France en foot dans les Coupes du Monde.
0: Et puis on va lancer à partir de 20h la libre antenne de Fun Radio. Il y a ma chérie qui va venir, elle est psychanalyste, elle va répondre à toutes vos questions. Si vous voulez faire la radio avec nous, vous avez une question de cœur, de sexualité, de ce que vous voulez, c'est gratos, faites-vous plaisir. 01 42 48 5000, vous appelez Maxence du côté du standard, on prend les premiers appels là maintenant. 01 42 48 5000, venez faire de la radio avec nous sur Fun Radio.
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2: 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En attendant, on retrouve Valentin et ses fun facts.
3: Et je vais vous parler de l'équipe de France de football. Évidemment. Et j'ai trouvé des infos incroyables sur l'équipe de France de foot. À commencer par le tout premier buteur de l'histoire des Bleus. Il jouait sous un faux nom. Et la raison était improbable. Le premier match officiel de l'équipe de France, on est le 1er mai 1904, c'est contre la Belgique. L'équipe de France fait 3-3. Et le premier buteur s'appelait, dans la vraie vie, Louis Meynier. Mais sur la feuille de match et dans la presse, il se faisait appeler Didi. Et c'était pas le seul joueur qui avait un pseudo. Pourquoi ? Parce qu'à l'époque, eh bien, jouer au foot et s'absenter de son travail pour jouer au foot était interdit. Donc son patron lui avait dit non, tu n'y vas pas. Il avait fait un faux arrêt maladie pour pouvoir faire le déplacement avec l'équipe de France et pour pas se faire cramer par son patron. Parce que
2: à la radio, tu vois, t'imagines, Didi.
3: Bah, en 1904, il y avait la radio.
2: Oui.
3: Bah, je sais pas si les mecs commentaient en direct les matchs de foot, je sais pas. Mais en tout cas, dans la presse, ça pouvait sortir, quoi. Du coup, sur la feuille de match, il y avait marqué Didi. Et le premier buteur de l'équipe de France de football s'est longtemps fait appeler Didi, alors que c'était Louis Meynier.
2: C'est énorme. Radio, en décembre, première radio, 1895. Donc, je sais pas si les matchs étaient déjà commencés, mais c'était le début, quoi.
3: C'était le tout début. Je vous parlais de Juste Fontaine, maintenant.
2: Ah, meilleur buteur. Juste,
3: exactement. Il a un record, 13 buts en une seule Coupe du Monde. Et le record tient depuis 1958. Depuis 65 ans, Juste Fontaine. Et ce qui est improbable, c'est qu'il devait même pas être titulaire. Il devait être remplaçant. Et l'attaquant titulaire s'est blessé. Du coup, Juste Fontaine a joué la Coupe du Monde. Il avait des chaussures, qui partaient en lambeaux. Du coup, il s'est fait prêter des chaussures juste avant le premier match. Donc, c'était vraiment à l'arrache totale.
2: Il n'avait pas de chaussures.
3: Et le gars reste le meilleur buteur à ce jour.
2: Et il n'avait pas de prénom
3: de l'histoire.
4: C'est ouf.
2: Il s'appelait Juste Fontaine. On a une autre histoire ou on termine sur cette vanne
3: classique? Ouais, non, je vais te sauver, je vais en faire une petite dernière. En 1978, une histoire est restée célèbre puisque l'équipe de France a joué une Coupe du Monde avec le maillot d'un club de pêcheurs argentins. Pourquoi? Parce que l'intendant de l'équipe de France se rend compte juste avant le match qu'il a oublié d'apporter les bons maillots. Il n'a pas apporté les maillots qui étaient de la bonne couleur. Il devait jouer contre la Hongrie et du coup, ils avaient que les maillots blancs, l'équipe de France. Sauf que le problème, c'est que la Hongrie jouait aussi en blanc et que c'était la Hongrie qui avait normalement ce maillot. Du coup, là, c'est la panique. Ils se disent, bah, comment on va faire? Ils partent avec des motards qui les escortent jusqu'en centre-ville. Et là, ils trouvent un club local, l'Atlético Kimberley, un club local de pêcheurs qui accepte de leur prêter un maillot vert et blanc. Du coup, ils vont jouer avec ces maillots. Alors, ils disent que la plupart des maillots étaient trop petits pour les gabarits européens et que les maillots étaient pas tous propres. Il y en avait qui étaient sales du match d'avant.
2: Déjà, les Argentins nous en voulaient.
3: Le coup d'envoi est donné avec 40 minutes de retard à cause, bah, il fallait aller chercher les maillots et revenir. Et résultat, la France quand même gagne 3-1.
2: Allez.
3: Et ce qui est très marrant, c'est que le public argentin les a encouragés parce qu'ils étaient trop contents de les voir jouer avec le maillot local. Donc, les Argentins ont encouragé l'équipe de France.
2: Merci Valentin. Et puis, allez, les Blancs, à faire nos pronos. Tiens, dans un instant, à votre avis, le match de ce soir. Sénégal, ça donne combien? On fait nos pronos dans un instant. Et puis juste avant, on écoute Sound of Legend avec San Francisco. Et puis juste après, à partir de 20h, on passe en mode libre antenne. Toutes vos questions, celles auxquelles vous n'avez jamais eu de réponse, vous allez pouvoir en avoir sur Fun Radio 01 42 48 5000.

0: sur Fun Radio dans une heure. Les Bleus vont débarquer sur le terrain. On joue face au Sénégal. Ça va être une revanche parce que il y a pas mal de journalistes qui disaient oui, c'est la revanche de 2002 et tout. Didier Deschamps, il a dit mais joueurs, c'était même pas né en 2002. Ne leur parlez pas de revanche, quoi. Petit prono, Justine, tu dis combien pour ce soir?
1: Moi, je dis 3-2 pour la France avec un but de Ousmane Dembélé.
0: Ok, Valentin.
2: 2-1
0: pour la France.
2: Oui, pour la France.
0: Nous, on a fait les paris là sur avec nos potes de Winamax.
1: Ouais. Moi, j'ai une belle cote, hein, ça me fait 50 quand même en deux cotes.
0: C'est pas vrai?
1: Ouais.
0: Avec 3-2?
1: Ouais, 3-2 et Dembélé qui bute.
0: Ah ouais, moi, je vais vous décevoir. Je soutiens les Bleus à fond, mais j'ai l'impression que pour cette entrée, match nul. Match nul. Et ouais, je pense que, en revanche, Mbappé va marquer.
2: Moi aussi, parce qu'il va marquer Mbappé.
0: Sadio Mané va marquer aussi. Ouais.
1: Cote à 30, c'est pas mal, hein. Franchement, tu mets 10 euros, tu te fais déjà 300 euros, je suis contente, moi.
0: Ça fait des petites vacances quand même, c'est pas mal. Pas mal du tout, je prends.
1: Ça paye des serres au restaurant, quoi.
2: Le dessert,
0: ouais, dans le reste,
2: tu m'en joues, toi.
1: Mais de tout l'été, ça te paye les gages.
2: Ah, d'accord,
0: il a combien le sorbet? 150 balles la boule. Je vais mettre les en deux, ce sera un dessert pour Justine. Je vais vous prendre noix de coco. Ah non, je vais prendre or, apparemment. Or et argent. Mettez les deux dans ma glace. Allez, ne bougez pas, on s'écoute Jungeli avec Emma, juste un peu. C'est ce qu'on écoute sur Fun Radio. Et puis dans un instant, on a une psychanalyste qui va venir faire de la radio. Je vais vous la présenter. Je la connais.
1: Un petit peu, ouais.

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1: Salut tout le monde et bienvenue dans la Team Fun Radio, il est tout pile 20h.
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1: go! On est avec vous encore pendant une heure avant d'aller encourager les Bleus, évidemment. Allez les Bleus, Cocorico, France-Sénégal, ce sera tout à l'heure. Si vous êtes impatient, si vous avez du mal à tenir, eh ben posez-vous sur Fun Radio. On est là comme tous les soirs. Je m'appelle Clément, je vous présente cette team, ou plutôt cette Dream Team de rêve. Il y a Justine qui est là. Salut Justine.
2: Bonsoir tout le monde.
1: Valentin est là également.
3: Et coucou.
1: Est-ce que vous êtes prêts à accueillir notre invité?
2: Bah, oh, toujours. Oui.
1: Ah, vous la connaissez bien. Elle est déjà venue dans cette émission. C'est ma chérie. Ma chérie, elle a un métier un peu incroyable, passionnant. Elle est psychanalyste. Ouais. Et vous le savez, sur Fun Radio, souvent le soir, on aime passer en libre antenne, débattre, rigoler. Sauf que nous, le problème, on vous accueille, on répond à toutes vos questions, mais on n'y capte que dalle. Là, on a une professionnelle. Elle est avec nous, elle s'appelle Caroline. Salut Caroline, bienvenue sur Fun Radio. Salut à toi. Attends, on va allumer celui-là, regarde. Salut.
4: C'est bon, salut à tous.
1: Ça va?
4: Ouais, ça va.
1: Ravi de t'accueillir. Donc,

0: Caroline, c'est ma chérie, elle est psychanalyste et elle vient faire de la radio avec nous. Elle va vous psychanalyser, vous pouvez venir, je vois plein de gens qui rentrent dans le studio dès qu'on parle de psychanalyste. Vous
1: appelez, ça y est,
0: le
1: tout le monde arrive, je sors du cabinet.
0: À la seconde, je vous jure, c'est vrai. Depuis tout à l'heure, on fait des blagues, à la seconde où je
1: c'est
0: dis
1: clair.
0: On a une psychanalyste qui arrive, on répond à toutes vos questions si ça va pas, il y a 200 personnes qui rentrent dans le studio.
1: Il y a une vraie file d'attente, j'espère que vous avez plein de questions à me poser.
0: Évidemment.
1: Parce que c'est vrai qu'en psychanalyse, on parle beaucoup d'amour d'abord, d'amour, de sexualité et plein d'autres choses très intéressantes. Donc je suis à votre écoute.
0: J'ai une première question déjà. Ce soir, France-Sénégal. Ça va être un match, ça va être très serré, ça va être sympa. On espère que les Bleus vont gagner, on espère que le Sénégal va se qualifier aussi. On aime bien ces deux équipes. Moi, j'ai une question. Si jamais on dit les gens vont pas bien, ils ont tous le besoin. Alors, on a des supporters du Sénégal qui arrivent. Il y a le maillot du Sénégal. J'ai dit on veut que la France gagne, je me suis fait gronder. Venez, prenez le micro deux secondes. On est en train de faire un prono. Vous voulez pas faire un prono ou pas?
2: Vous
0: 2-0 pour le Sénégal?
3: Ah oui,
0: bon,
3: gourmand quand même.
0: On se revoit alors après le match. J'ai une question. Il y a plein de gens qui sont pas bien en ce moment. On se dit tiens, le moral ne va pas. Les cabinets de psy se remplissent déjà. Est-ce que c'est une idée reçue ou est-ce que c'est vrai?
1: Que les cabinets de psy se remplissent?
0: Oui.
1: Oui, c'est vrai. C'est vrai que les psys ont beaucoup d'attentes. Et moi, j'ai à peu près 2-3 mois d'attente en général.
4: Et tu crois que c'est dû parce qu'on est de plus en plus mal ou au contraire, les gens sont de plus en plus ouverts à aller voir un psy? Parce qu'avant, c'était quand même un peu...
1: Avant, c'était carrément tabou et
4: exactement.
1: On avait l'impression qu'on était fou si on allait voir
4: exactement.
1: Un psy.
3: Il y a encore des parents qui disent ça, hein. Des
1: oui.
3: parents qui pensent ça et quand leurs enfants vont voir des psys, ils disent c'est parce que t'es fou.
0: Et c'est pas le cas? Non, je déconne. Moi, je vais dormir dehors ce soir.
1: Non, tout a changé avec le Covid, en fait.
0: Ouais.
1: Je pense qu'avec le Covid, les gens se sont posés vraiment des questions. Et là, c'est beaucoup plus accepté, surtout chez les jeunes.
3: Et il faut le dire, maintenant, il y a des dispositifs où c'est 100% remboursé et tu n'as aucun frais avancé, je crois.
1: Oui, il y a par exemple monpsy.fr, où là, il y a une liste de psys qui sont donnés si vous cherchez sur la Sécu. Et vous pouvez consulter, je crois que c'est 10 ou 20 séances gratuites prises en charge par la Sécurité sociale. Donc, c'est super.
3: Trop bien.
0: J'ai une question du coup. Est-ce que si on gagne la Coupe du Monde, imaginons votre équipe gagne la Coupe du Monde, ça met tout le pays en joie. Est-ce que ça peut aller mieux vraiment moralement pour des gens ou c'est juste une idée reçue quelques secondes et ça, c'est l'arbre qui cache la forêt? Il y aura beaucoup d'expressions dans cette émission.
1: Je pense que ça va tellement mieux quand on est tous dans une cohésion, si la France gagne ou si on est tous heureux autour d'un pays. En fait, à mon avis, dans 9 mois, il va y avoir beaucoup plus de bébés que prévu.
0: Ah, il y a des bébés Coupe du Monde?
1: Il y a des bébés Coupe du Monde, comme il y a des bébés 31 décembre.
0: C'est génial.
1: Comme il y a des bébés Saint-Valentin.
3: Il y a des bébés Ligue des Champions avec le PSG.
0: Bah, ils s'appellent tous Ousmane, c'est vraiment le seul truc. Allez, ne bougez pas. Dans un instant, vos questions. Le standard est ouvert, 01 42 48 5000. On écoute Gillo et David Guetta. Ils étaient ensemble la semaine dernière au Stade de France, sous les yeux de Valentin. Ils n'ont pas fait pour Valentin. Ils ont fait le Stade de France et Valentin est venu dans le public.
3: Ouais.
0: Je précise. Allez, vous êtes sur Fun Radio, on est là jusqu'à 21h. Avant de soutenir les Bleus, on parle Libre Antenne ce soir, ça se passe comme ça dans la Team Fun Radio. Bienvenue.

0: Merci d'avoir choisi la Team Fun Radio. J'espère que tout va bien. Vous êtes là, peut-être tout seul à la maison, peut-être que vous rejoignez des amis pour le match. Nous, on regarde le match ici. Ce soir, on reste à la radio, on va voir le match, on est tous ensemble et on fait la fête si on gagne. Et vous savez, si on perd, on fera la fête aussi. C'est ça la Team Fun Radio. On est trop content de vous accompagner.
1: Toutes les occasions sont bonnes pour faire la fête, hein, de toute façon.
0: Ah, j'ai globalement. Pensé, mais c'est exactement ça. C'est exactement ça. On ira tout à l'heure, évidemment. En plus, la Coupe du Monde, c'est avec M6, donc on ira voir les matchs avec tout le monde là-bas et vivre l'événement en direct. En attendant, un peu de psychanalyse. On a ouvert l'antenne en mode libre antenne avec Justine, avec Valentin, avec Caroline qui est psy, qui est là. Il y a plein de monde au standard. On va répondre à ces questions. Il y a Emeric qui est là. Salut Emeric. Bienvenue sur Fun Radio.
2: Bonjour la team.
0: Salut à toi. Emeric, tu viens d'où?
2: Je viens de l'Eure-et-Loire, à côté de Dreux.
0: Ok, tu fais quoi dans la vie?
2: Je suis électricien.
0: Ah bah génial. On t'appelait pour parler à Caroline, je crois. T'avais une question. Et là, c'est on te pose le divan, tu rentres dans le cabinet et c'est toi qui pose les questions.
2: Alors, comme question, j'ai pourquoi est-ce que même lorsque je suis en couple, je ressens le besoin de séduire?
3: Ah.
0: Bonne question.
1: Ah, c'est intéressant.
3: Et tu ressens ce besoin depuis toujours que t'es en couple ou c'est depuis ponctuellement, au bout d'un certain temps?
2: Ah non, tout le temps.
3: Tout le temps? Et ça...
1: Ouais. Et ça marche?
0: ça te fait quoi de
3: ça fonctionne? Ça veut dire que...
2: Bah non, mais c'est pas pour autant que je vais au bout des choses, mais j'aime bien savoir que...
1: Ah, il a besoin de plaire, quoi, ouais.
3: Et c'est quoi? C'est dans la rue? T'as un exemple? Tu fais comment? Tu vas draguer en fait ou tu te laisses faire draguer?
2: Non, j'y vais, c'est en soirée. J'ai besoin d'essayer de séduire les personnes qui sont autour de moi.
3: Et si ça va plus loin?
2: Ça ne va pas plus loin. Si je suis en couple, ça ne va pas plus loin.
0: Ah, il a donné son nom et sa ville. Tu te doutes bien qu'il va pas commencer à me dire.
1: Disais pas ça, Emeric.
0: Non, mais c'est quoi? Comment ça s'explique, Caroline? C'est quoi? C'est normal d'avoir besoin de plaire? Il y a des gens qui ont plus besoin de plaire que d'autres.
3: Alors, c'est normal d'avoir besoin de plaire. Même quand on est en couple, il y a forcément, on est, dans une vie ou dans quelques années ou en quelques mois de couple, on est forcé d'avoir du désir aussi pour quelqu'un d'autre. Ça arrive. Et c'est pas pour autant qu'on est obligé de franchir le pas. Comme tu dis aussi, Emeric, on peut très bien être attiré par quelqu'un, vouloir séduire, c'est une chose. Après, passer à l'acte ou embrasser quelqu'un d'autre ou tromper, enfin, ça c'est autre chose. Mais le besoin de séduire, ça me semble, enfin, je sais pas ce que t'en penses, Emeric, mais c'est pas trop embêtant. Ça t'embêterait que ta copine ou ton copain séduise de la même manière, je veux dire, que ce soit juste plaire.
2: Je me suis pas posé cette question et si je fais pareil, je pars du principe que non, quoi.
3: Ah, ça te dérangerait par contre?
2: Non, justement.
0: Non, ça te dérangerait pas.
3: Parce que plaire, on a tous envie de plaire aux gens. Après, c'est vraiment le fait de tromper quelqu'un, je pense, qui est peut-être plus compliqué.
0: Tu ne trompes pas quelqu'un, tu te trompes toi.
4: Souvent
0: on dit ça. Je fais les t-shirts. Justine, t'avais une question.
4: Non, c'était pas une question, mais est-ce que c'est pas plutôt sain, même pour un couple? Je sais que nous, avec mon conjoint, on est vraiment dans le même cas qu'Emeric. Et pour nous, je sais que tout le monde rigole à chaque fois, mes amis, quand on parle de ça et tout, en disant, ouais, mais ça veut dire que vous êtes pas vraiment amoureux et tout. Pour moi, ça n'a rien à voir parce que c'est important aussi quand on est un être, personnellement, en fait, pour moi, en tant que femme et lui, en tant qu'homme. Et en fait, je rentre chez moi et je suis très amoureuse de mon mec et ça se passe très bien comme ça aussi. Mais ça peut être aussi quelque chose de sain. Enfin, c'est pas la peine de se dire tout de suite, on va se tromper alors que pas du tout.
3: Exactement.
4: Il faut juste pas franchir, quoi.
3: Oui, voilà, en fait, c'est toujours une question de nuance. Il y a à se faire du bien, à se rendre compte que on peut séduire et puis ça en reste là et ça fait juste du bien à l'ego et c'est hyper important. Ou après, c'est de passer à autre chose, être trompé.
0: Se taper son coach sportif, n'est-ce pas, Justine?
3: Là, c'est autre chose, mais avoir besoin de séduire, que ce soit la séduction, c'est à la fois, ça peut être ok, un enjeu sexuel, mais ça peut être juste séduire, c'est aussi convaincre, c'est parler, c'est vouloir.
1: C'est ça, il y a plein de rapports de séduction,
3: en fait. Oui, il y a toujours un rapport de séduction avec les gens, même un vendeur, tu vois, quand il te vend quelque chose, des fois, il y a un rapport de séduction. Donc, séduire, c'est pas toujours avec une idée, je dirais, de sexualité, mais c'est juste aussi, d'être content de séduire, de se sentir bien dans sa peau, dans ses fringues, dans son corps. C'est hyper important.
0: Merci Caroline, merci Emeric pour ta question.
2: Bah merci beaucoup, merci pour la réponse.
4: Tu peux continuer.
0: Allez,
3: Dreux.
0: 01 42 48 5000, on est en mode libre antenne et on écoute. Oh là là, ça me fait plaisir, des Nantais. Pony Run Run sur Fun.

0: Bienvenue sur Fun Radio. Restez bien là. 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Et puis, on revient avec Angèle et Justice. Et puis, on est jusqu'à 21h en mode libre antenne avec Caroline, notre psy. Si vous avez des questions, on a des réponses. Vous êtes sur Fun Radio. Bienvenue.
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0: Quel bonheur de vous accompagner. Bienvenue sur Fun Radio. 18h, 21h. Ne cherchez pas. Vous avez trouvé votre nouvelle bande de potes. Vous sortez d'une journée de boulot, d'examen peut-être. Oui, il y a eu des examens cette semaine. Là, on passe en mode libre antenne. On répond à toutes vos questions. Peut-être que vous en avez sur votre couple, sur votre vie, sur vos amours, sur votre travail. On est avec Caroline, elle est psychanalyste. On est avec Justine. Elle est très
13: toujours
0: en forme. Et on est avec Valentin qui a
14: trop chaud.
0: Valentin, il est sur Deliveroo.
13: Il a trop faim. Il peut comment parler.
0: Qu'il a fait.
14: Mais non, mais je gère, c'est sur moi qui gère les arrivées de livreurs et tout. Donc c'est de l'orgain. On dirait pas, mais.
0: On va en parler. Allonge-toi sur le livre. Vous êtes dans la Team Fun Radio. Bienvenue tout le monde.

0: Merci d'être fidèle à la Team Fun Radio tout à l'heure. L'équipe de France va jouer dans 40 minutes avant tout ça. On est en mode libre antenne. Justine Valentin, il y a Caroline qui nous a rejoint, elle est psychanalyste et elle répond à toutes vos questions. Ça va,
1: oui,
0: Caro?
1: Ça va super. Oui.
0: J'ai le droit de vous appeler Caro?
2: Oh,
0: ouais,
2: mon petit jeu coquin,
0: j'ai
2: là,
0: de vous
2: tous les
0: deux.
3: Voilà.
0: Bon, c'est vrai.
3: Après, il réécoute l'émission et tout. Là, regarde, tu m'appelles Caro.
2: Voilà. Tu m'appelles madame psychanalyste.
0: Non, mais ça me fait bizarre. Même, Caroline, c'est ma compagne dans la vie. Donc, ça me fait bizarre de dire.
3: Comment tu l'appelles?
0: Caroline.
3: Dans la vie?
0: Ça dépend. On a des petits surnoms.
1: On a des petits surnoms d'amour.
0: Ouais. Qu'on gardera pour nous. Voilà. Mais je l'appelle rarement Caroline. C'est Caroline, c'est ce que tu appelles l'autre quand t'es vraiment en colère.
3: Bien sûr.
0: Caroline. Caroline. Où est-ce que tu as mis ça, Caroline? Victor est avec nous. Salut Victor. Bienvenue sur Fun Radio.
4: Oui.
0: Bienvenue à toi,
4: salut
0: Victor.
4: La team.
0: Salut Victor. Tu nous as appelé. T'as l'air en forme.
4: Ouais, oui, nickel, nickel.
0: Tu avais une question pour Caroline?
4: Oui, alors, bon, il y a une amie, donc, on se connaît tout juste depuis un an et demi. Et, bon, il y a eu des hauts et des bas, et comment je pourrais expliquer ça? Elle joue entre le chaud et le froid, et enfin, comment je pourrais expliquer ça? J'ai fait un peu trop le lourd, le mec un peu trop insistant niveau appel et texto. Ah. Et j'essaye de me faire pardonner, mais je sais pas trop comment faire, parce que quand j'essaye de m'expliquer, elle me répond froidement, ou elle me bloque les réseaux, elle me débloque, débloque, voilà.
1: Mais tu sors avec elle?
4: Non, c'est juste une amie.
1: Mais toi t'aimerais plus, tu lui as envoyé des messages genre texto? Alors, ou sexto, j'ai pas compris.
4: J'aimerais plus. Non, je lui ai avoué mes sentiments, sachant qu'elle était en couple, mais bon, que ça allait mal dans son couple. Je lui ai avoué mes sentiments. Et bon, elle m'a dit, enfin, elle m'a mis un stop direct. Elle m'a dit non, je te considère comme un ami.
1: Et en mode romantique ou en mode un peu plus cash? Oui, je sens que c'était un peu cash.
3: Pas les photos, hein, Victor.
0: Tu t'es fait friendzoner, en fait.
1: Tu t'es fait friendzoner, Victor. C'est ça?
4: C'est ça, ouais.
0: Et t'aimerais quoi? T'aimerais renouer l'amitié ou t'aimerais rentrer dans la case?
1: Tu veux sauter la friend zone?
4: Ouais, renouer les liens amicaux, on va dire.
0: Amicaux.
4: Voilà.
0: Amicaux?
4: Ouais.
0: Ok. Comme un match amical, quoi.
4: C'est ça, ouais.
0: Ok. Et c'est quoi ta question? Comment tu veux faire? Essayer de redevenir ami? Je pense que la meilleure solution.
1: La meilleure solution, ce serait. Tu dis quoi, toi, Clément?
0: Moi, la meilleure solution.
1: Est en passe de devenir psychanalyste.
0: J'ai l'impression. Hein.
1: Ouais, docteur Clément.
0: Ma solution, la transparence, l'honnêteté. Tu lui envoies un message. Tu lui dis, j'ai été sûrement un peu trop insistant et je me suis emballé par les sentiments. Tu as raison. Voyons-nous dans d'autres cadres et voilà. Et le rendez-vous, tu restes à ta place et tu vois. Le temps, tu verras si ça doit matcher, ça matchera.
1: La seule chose, c'est que si tu fais ça, donc normalement, elle devrait te pardonner. Si ça fait longtemps, ça fait un an et demi que vous êtes amis, ça dépend si t'as été vraiment très lourd ou pas très lourd.
3: Elle est toujours en couple ou pas?
4: Ouais, elle est toujours en couple. Bon, elle a deux enfants. Bon, on s'est jamais vu. En plus, c'est ça le problème. On s'est connu sur les réseaux sociaux.
1: Mais t'es amoureux?
4: Non, je suis plus amoureux. J'ai eu un petit attachement, je dirais pas amoureux, mais un petit attachement et voilà.
3: Petit crush.
2: Et son mec, il te connaît? Enfin, ça se passe bien avec son mec, du coup?
4: Non, je le connais pas. Je les connais pas du tout. On s'est jamais vu.
2: Vous êtes jamais vu en vrai?
3: C'est une relation virtuelle.
0: Peut-être que tu vas rencontrer son mec et t'auras un petit attachement pour lui. On sait jamais, tu vois. Bon, écoute.
1: Sois honnête envers elle. Tu peux te faire pardonner, mais à la seule condition qu'après, si tu retentes la friendzone, tu vas te reprendre un revers. Et là, elle voudra plus parler parce que.
4: Me faire pardonner, mais elle me bloque, elle me débloque. Elle me parle.
1: Mais alors peut-être, Victor, moi je suis désolé, mais peut-être que t'es un peu lourd.
0: Non, Victor,
1: mais ce que je veux dire, hyper lourd, mais
0: faut pas être insistant. C'est elle qui décide.
1: Écoute,
0: si elle te bloque,
3: exemple de message.
1: Si t'envoies beaucoup de messages, si t'envoies trop de messages et que t'es trop insistant qu'elle répond pas, à un moment donné, faut comprendre que là, c'est stop.
4: Ouais, elle me l'a fait comprendre et ça fait un moment que je l'en envoie plus. Mais des fois elle m'écrit, des fois elle me reparle, des fois.
1: Écoute, t'habites où?
4: Dans le 84.
1: Dans le 84? Ah, l'Hérault.
4: Non, le
0: Vaucluse, le 84, j'aime bien.
1: Vraiment pas sûr.
0: Ah, là, là, c'est un département. Ah, le 75, Marseille. Non, tu vas faire tabasser, là. Écoute, Victor.
1: Écoute, je suis sûr qu'il y a plein de filles géniales que tu vas pouvoir trouver vers chez toi, là. Tu veux faire une petite annonce, là, en direct? Parce que ça peut.
0: Allez, Victor, l'antenne, la France, le Vaucluse, t'écoute.
1: Victor, en trois mots, quelles sont tes trois principales qualités?
4: La joie de vivre, qu'aime bien s'amuser. Un peu timide mais pas trop non plus, et un peu foufou mais après pas dans l'extrême non plus, quoi. Voilà, j'aime bien voilà.
0: Bah, si Victor vous a tapé dans l'œil ou dans l'oreille, voilà. 01 42 48 5000. Victor, on te souhaite une belle soirée, on t'embrasse très fort.
4: Allez, merci.
1: Salut Victor.
0: Dans un instant, il y a Amélie qui va venir, elle va nous parler juste avant un peu de bon son. C'est Ultra Naté qu'on écoute avec Another. Bienvenue, vous êtes dans la Team Fun Radio. On monte tranquillement la température puisqu'à partir de 21h, on sera tous derrière les bleus. France-Sénégal tout à l'heure. Faites vos pronos, vous êtes sur Fun Radio.

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0: 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On est toujours en pleine libre antenne. Justine, Valentin sont là. Caroline, notre psychanalyste, est là également. Et il y a Amélie qui est là. Salut Amélie.
3: Salut la team.
4: Salut.
0: Amélie, elle a la joie de vivre parce qu'elle est sur Fun Radio. Mais la journée, elle en peut plus parce qu'elle a une collègue qui lui casse les bip. Et c'est la question que tu voulais poser à Caroline, justement.
3: Exactement. J'ai une collègue qui se dit insociable, en fait. Et effectivement, elle a des humeurs assez compliquées parfois. Elle est très négative au point que, quand on rentre dans le service, en fait, ça peut se ressentir. Et on a beau essayer de la faire rire ou d'être sympa avec elle, il y a des jours où vraiment c'est très très compliqué, elle est très fermée et du coup c'est hyper pesant pour l'ambiance, quoi.
5: Tu bosses avec Justine?
3: Non.
6: Je rigole, ça d'abord.
4: Je déteste les gens comme ça en plus.
0: Comme Valentin?
4: Lunatique. Tu sais jamais sur quoi tu vas tomber et ça pèse sur tout
3: elle
4: le monde.
3: Elle arrive le matin, elle dit je vous le dis, aujourd'hui je suis de mauvaise humeur.
4: Ça, les gens qui annoncent.
3: Ça met la pression déjà dès le départ, quoi.
0: Aïe. C'est quoi le profil de ce genre-là, Caroline?
4: Ah, le profil on pourrait peut-être parler d'un petit profil un peu parano. Moi, je dirais peut-être qu'elle est un peu parano.
3: Oui,
4: là,
3: côté parano.
4: Parano, ça veut dire que tu vas considérer, mais ça, c'est pas parano de ouf, genre tu te sens poursuivi par la CIA, la petite parano genre que moi je vois au cabinet, c'est la parano de tous les jours. Bah c'est justement ces collègues, enfin ces personnes qui sont souvent qui sont négatives, un peu agressives. C'est-à-dire qu'elles vont avoir tendance à supposer que l'autre veut les attaquer, et du coup ils sont très méfiants. Et ils sont souvent très négatifs. Mais toi, ce que tu dis, c'est qu'elle est pas forcément méfiante, c'est juste qu'elle est plombante, elle est négative.
3: Elle peut être un peu, mais je sens aussi quand justement elle est dans son mauvais mood, non, elle peut être aussi assez cinglante, quoi.
4: Écoute, les gens méchants, de façon générale, avec les collègues, il y a, comme ça, en réfléchissant, et bon, il y a quelques différentes possibilités. Soit, moi je pars du principe qu'on peut les arrêter. C'est-à-dire de dire, écoute, elle arrive en disant, là je suis encore de mauvaise humeur, tu peux dire, ah encore, enfin c'est tous les jours comme ça quand même, tu vois, de vraiment de...
6: Ça va changer quelque chose?
4: C'est de la mettre face à son problème et de l'arrêter, en fait, de lui montrer que bah du coup c'est tous les jours, ou alors d'en faire une vanne, dire ce jour aujourd'hui t'es de mauvaise humeur,
7: et peut-être qu'en plus personne lui a jamais dit, personne lui a tenu tête, et c'est pour ça qu'elle se permet d'être tout le temps comme ça, parce que si quelqu'un te rentre dedans, au bout d'un moment tu vas te dire peut-être que en fait
6: oui, mais après, ça marche
7: pas au-dessus des autres, elle se sent un peu super heureuse quand
6: tu commences
7: à dire,
6: je te le dis, tu es conne.
7: Non mais quand tu te permets de dire aux gens je suis pas de bonne humeur, me dérangez pas, c'est que tu te sens un peu supérieur, quoi, tu es un peu cet ascendant, quoi.
4: Non mais tu peux le faire en vanne en disant, allez, on parie sur la bonne humeur aujourd'hui, à ton avis t'es de bonne humeur, de mauvaise humeur, on fait un pile ou face, tu vois, de faire un peu de l'arrêter en décompressant en même temps. Après donc il y a ça, soit t'es capable de l'arrêter parce que c'est pas facile, faut risquer de s'en prendre un peu plein la gueule par Nathalie parce qu'à mon avis elle est armée quoi, elle va te balancer des pics. Et c'est une vraie question, hein, parce que même au travail, tu sais, il y a des gens, même ça se transforme carrément en harcèlement, hein. Le harcèlement moral au travail, c'est quand il y a déjà des agissements, c'est-à-dire des mots et des comportements qui sont répétés et pas désirés. Ça peut être très très compliqué. Et sinon, tu peux essayer de la fuir au maximum. Tu la prends de la distance comme
6: ça. Tu pars en vacances, allez, tu prends 3 semaines et tu te barres voir la Coupe du Monde à Boston.
3: La pousse dans les escaliers.
6: Non, je pense que c'est une très mauvaise idée de le faire passer Amélie à l'antenne. Après, la police va intervenir. Amélie, on te souhaite bon courage. C'était trop sympa de t'avoir avec nous. Gros bisous.
4: Bisous. Salut, bon courage.
0: Bisous. Dans un instant, il y aura Marjo. Salut, Marjo.
8: Salut.
0: Bienvenue. Marjo, on va parler tromperie avec toi et réseaux sociaux. Ça va vous parler. Restez, vous êtes avec nous dans la Team Fun Radio. On est là jusqu'à 21h.

0: La Team Fort Radio en mode libre antenne ce soir avec Justine, avec Valentin, avec Caroline qui est psychanalyste et avec Marjorie du côté du Standard. Tu viens d'où Marjo toi?
1: Salut, je viens de Bruges, à côté d'Agen.
0: À côté d'Agen, ça s'entend. Marjo, t'avais une question toi, t'es en couple ou pas?
1: Oui.
0: Et ça concerne ton couple?
1: Pas mon couple, mais une question que je me posais.
0: Alors vas-y, la France t'écoute et Caroline t'écoute.
1: Ouais, est-ce que le fait de quand t'es sur les réseaux sociaux, d'envoyer des messages à des gens, tu vois, quand c'est un peu bizarre, un peu, tu vois ce que je veux dire, est-ce que c'est vraiment trompé? Ouais, voilà, je cherche le mot. Est-ce que c'est vraiment trompé ou pas?
0: Quel genre de message?
1: Je sais pas te dire, mais j'ai des connaissances qui sont sur les réseaux et qui ont tendance à faire, tu vois, des petits messages. On va dire en cachette, quoi, tu vois.
0: J'aime bien le jet des connaissances. Ouais. Ça veut dire que c'est pas toi du tout. Hein. C'est vraiment, j'ai un ami qui, oui, bien sûr. Ouais.
1: Je dirais pas de nom, mais.
0: Voilà.
2: Là, c'est une question vraie. Moi, je peux pas. Enfin, tu vois, la psychanalyste, elle va te dire, tu fais ce que tu veux. Tu peux même tromper. Mais là, c'est la question. Bah oui, t'as le droit.
3: Elle a dit que c'était bon, ok.
2: Si Caro a dit que c'était bon, tu peux ne pas tromper, tu peux te retenir, tu peux y aller. Ça, c'est. Après, c'est une question de morale, en fait.
1: Ouais.
2: Et la morale, ça, c'est la tienne.
1: Ouais.
2: Est-ce que t'assumes? Est-ce que t'assumes de faire ça? Est-ce que tu préfères le faire et le cacher? Auquel cas, est-ce que c'est un peu trahir ton partenaire ou ta partenaire?
0: C'est pas elle, hein.
2: Tes amis, quoi.
1: Moi, je dirais que oui, quand même.
2: Parce que oui, c'est trahir.
1: Ouais, je dirais quand même, ouais. Mais c'est un peu ce qu'il disait tout à l'heure, celui qui est passé juste avant.
0: Victor.
1: En fait, si de l'autre côté, t'es d'accord, oui, mais si de l'autre côté, t'es pas d'accord qu'il fasse pareil.
4: Après, ça dépend des messages aussi, tu vois.
3: Ça dépend des messages.
4: Est-ce que tu as des messages? Est-ce qu'il y a des photos, pas de photos?
3: Oui, c'est ça.
2: Tu dis ambigu,
1: ouais,
2: quoi.
1: Après, c'est pareil, il y a des comptes Insta ou Facebook où c'est que. C'est vraiment fixé sur l'apparence. Les nanas, elles se mettent toujours dans des photos un peu, tu vois.
0: Par exemple, tu as des comptes en exemple en tête?
1: J'ai un exemple que je ne sais très bien, mais oui.
0: Parce que moi, je mets des comptes aussi, mais pour le. Je suis fan de maillot de bain.
4: Ah oui.
0: Pour savoir lesquels acheter à ma chérie. Et du coup, il y a des comptes comme Pop Santo, des comptes comme ça.
4: Des comptes comme
0: Pop Santo, c'est une influenceuse, c'est deux sœurs.
3: Qui fait que des maillots de bain, bien sûr, oui.
0: Oui, Pop Santo.
3: Oh oui, bah c'est bien connu, t'inquiète.
2: Tu dis les échancrures de maillot de bain.
0: Elles ont joué dans les petits mouchoirs dans le 2, notamment.
3: Elles sont très très jolies.
0: Pop Santo, elle s'appelle.
4: Pop Santo.
3: Fais pas semblant de pas connaître.
0: Ouais, je connais pas, il est pas.
4: Pop Santo, tu dis.
0: Non, mais c'est leur prénom, c'est Pop.
3: Non,
4: c'est Pauline, c'est un nom Insta, quoi.
0: D'accord.
4: Ouais.
0: Tu m'as dit, c'est
3: ce qui est bien avec Clément, c'est Caroline, toi, t'es sûr qu'il peut pas être trompé sur les réseaux sociaux. Ça, au moins, c'est.
2: Pourquoi? Bah, pourquoi il peut? Peut-être qu'il peut.
4: Il enverra à Caro les photos. Regarde,
0: t'as vu comme ce que je vis tous les soirs?
4: Oups, erreur, oubli, annule.
2: Mon pauvre Clément.
3: Comment on fait pour parler en DM, Caro?
4: Annule et remplace.
2: Moi, j'ai même pas Insta, donc.
0: C'est bien prouvé à ce niveau-là.
2: Ah, c'est bien. Je suis une boumeuse.
0: Et vous savez ce que c'est que j'ai appris un nouveau terme hier?
4: Attention,
0: hier, on a, je t'explique, hein, Marjo sur le réseau. J'ai ma nièce qui est là. Stage de seconde. Elle est venue hier, elle nous a dit, tiens, j'ai mis un. Tu te rappelles de ce que tu nous as dit? Tu nous as dit, j'ai mis un. Tiens, regarde, prends juste le micro. Le terme que t'as dit, on va t'allumer le micro. Tu nous as demandé si on savait ce que c'était qu'un.
3: Un instantané.
0: Ça, vous connaissez?
3: Bah oui. C'est les nouveautés, Instagram.
0: Ah, tu connaissais pas? Allez, Valentin!
4: Parce que c'est le truc qui reste deux secondes, c'est les trucs Insta où tu prends la photo sur le moment et après tu peux la regarder.
3: C'est la nouveauté là que t'as fait.
4: C'est ça, ouais.
2: C'est ça.
1: C'est un peu comme si tu mets en live, quoi.
0: Ouais, c'est je sais pas. Et elle nous a dit ça hier. Oui, là par exemple, il y a un instantané, vous voyez. Et on s'est regardé tous les deux, on dit oui, on voit tranquille, Mon vieux parent, quoi. Donc,
2: après, on peut partir du principe, ne pas faire aux autres ce qu'on n'a pas envie qu'on nous fasse, quoi.
1: Ouais.
2: Et sinon, tu le caches et tu te débrouilles pour pas te faire toper. Ouais. C'est tout.
1: Un peu risqué, quand même.
2: Ouais. Bah, débrouille-toi pour que ça se voit pas.
4: Non, il y a des techniques, hein.
0: Ouais.
4: Des amis qui m'ont dit.
3: Valentin, arrête.
0: Encore une fois, Marjorie, c'était pas pour toi, c'était pour une amie, hein.
1: Ouais, mais de toute façon, moi, je suis trop vieille pour les réseaux, j'y comprends rien.
2: T'as quel âge, Marjorie? T'as quel âge, Marjorie?
1: 37 ans.
0: 37 ans.
1: J'arrive à peine à mettre une story, alors déjà, c'est pas mal.
0: Bah, bienvenue au club. On t'embrasse très, très fort. Bisous.
3: Salut.
0: Alok, Sigila, c'est ce qu'on écoute avec Ellie Goulding. C'est maintenant. C'est sur Fun Radio. Et dans un instant, on aura Gwen qui veut nous parler de sa fille. Gwen, elle est maman. Peut-être que vous aussi, vous êtes parents. On a des réponses à toutes vos questions sur Fun Radio.

0: Vous écoutez la Team Fun Radio, bienvenue, on est avec vous jusqu'à 21h. On va enchaîner avec ça dans un instant. Offenbach, Fort to the Floor. Et puis juste après, on va accueillir Gwen. Gwen, t'es avec nous?
1: Oui.
0: Salut Gwen, ne bouge pas dans un instant. On va parler avec toi parce que tu voulais nous parler de ta fille de 12 ans, c'est ça?
1: Exactement.
0: Ne bouge pas, on revient dans un instant sur Fun Radio.
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3: Salut tout le monde et bienvenue sur Fun Radio. Dans 10 minutes, les Bleus vont affronter le Sénégal. Et oui, mais avant tout ça, on a une dernière auditrice avec nous. On est avec Justine, avec Valentin. Justine qui s'est éclaté la hanche.
4: En parlant de Bleus, ouais.
5: Non, mais
6: si je tombe dans les pommes, c'est normal. Une fois, quand j'ai une grosse douleur, après je tombe dans les pommes.
3: Mais qu'est-ce que tu t'es fait?
6: Mais je me suis pris l'os dans la table, ça. Là, et ça met vraiment très fort, quoi. Paf!
3: Et ça va aller?
6: Ah oui, ça va aller,
4: bien. Attends, je vais fou rire. Si elle tombe avec sa tête sur la table.
6: C'est possible, vraiment.
4: Moi, je vais en fourrir.
3: Quelle équipe!
6: Je tombe bien dans les pommes. J'espère que je saigne pas.
3: Il y a Loïc qui est mort de rire. Mais n'enlève pas ton pantalon ici, Julien.
4: Je ne gêne pas.
6: Attendez, je sens du mouillé.
3: Mais elle dit n'importe quoi. Je suis désolé.
6: Je vais aller vérifier après.
3: J'ai invité ma chérie Caroline qui est là. Je suis désolé. On ouvre l'antenne. Je sens du mouillé. Je me suis cogné.
4: Tu peux pas saigner sur un choc, voilà. En plus.
6: Ah, je sais pas, ça me fait mal.
3: Tu vois ça, Caroline?
7: Ouais. Non, mais j'ai peur, elle a mal.
3: Ça, c'est mon travail.
4: Non, nous, on a tous les jours ça.
3: Sont mes collègues.
4: Tu vois, il y a un jour, on dit OK, on compatit et tout.
7: Alors, moi, hier, Clément, il s'est tapé les pieds contre un meuble. Non, il est descendu aux boîtes aux lettres. Avec des chaussures. Avec ses baskets, mais il a pas mis de chaussettes. Tu sais quoi? Il a les pieds brûlés. Tellement il a la peau sensible, mon chéri.
4: Mais non.
7: Il s'est brûlé, les
4: gars.
7: On s'est mis des, je lui ai mis des pansements ce matin.
3: Je pense.
6: T'as des pansements aux pieds, carrément?
7: Mais oui, parce que ça lui brûle la peau.
4: Comment c'est possible? On a
7: la peau.
3: Regarde ce que j'ai fait.
7: Clairement.
3: En fait, j'ai mis des chaussures et mon gros orteil, je pense qu'il a gonflé ou je sais pas, il a frotté le truc. Je suis descendu les escaliers à pied, je suis remonté, je suis revenu, j'étais en sang.
7: Écoute, tu me dis ça, je rigole. Loïc, il se marre, tu sais quoi? Il avait les pieds en sang, Loïc.
3: Je te jure. Que j'avais les pieds en sang hier. Et j'ai deux petits, j'ai mis deux petits, comment ça s'appelle?
7: Deux petits pansements.
3: Ouais, oui. J'ai deux petits pansements, il y a
7: Carole, la vie du showbiz. J'ai mis les pansements ce matin. Avec beaucoup d'amour.
3: Bon, il y a Gwen qui est avec nous. Salut Gwen. Bienvenue sur Fun Radio.
8: Bonjour
3: à toi. Tu viens d'où, Gwen?
8: Je viens de Morestel, c'est dans l'Isère.
3: Ok, tu avais une question concernant ta fille qui a 12 ans, c'est ça?
8: Exactement.
3: On t'écoute.
8: Alors, je voulais poser une question à Caroline en lui demandant comment je peux faire pour aider ma fille de 12 ans à avoir plus confiance en elle. Ah. Même si je sais que les ados, c'est une période compliquée.
3: C'est dur.
7: Ah, ça commence là? Elle est en 6e, Gwen? C'est ça,
8: oui,
7: ta fille?
8: Oui, exactement.
7: Ok. Alors, comment donner à un ado plus confiance en lui? Alors, on peut donner confiance en un ado en lui demandant que toi, tu lui demandes, ou alors que les adultes autour de toi, tu vois, tu demandes à tes sœurs, aux voisins, etc., qu'ils puissent lui demander son avis sur des choses. Ça a l'air tout bête comme ça, mais donner confiance, ça veut dire qu'elle puisse avoir une pensée existentielle. Par exemple, je sais pas, enfin tout bête, hein. Vous allez au ciné, vous allez voir un film et tu lui demandes qu'est-ce que t'as pensé du film et qu'est-ce que t'as pensé de l'acteur. Tu lui dis tiens, moi j'ai trouvé comme ça. Et toi? En fait, qu'elle puisse développer une véritable pensée personnelle et que ça puisse exister. Ça aide à avoir confiance.
3: Une place dans le langage.
8: Ah ouais, voilà. C'est vrai, et une place même avec les gens qui l'entourent. Ouais.
7: Exactement. Mmh, ouais. Si tu demandes, tu sais, à tes voisines, à celles qui s'occupent d'elle, au tata, au tonton, aux grands-parents, qu'ils essaient de lui demander le plus possible ce qu'elle pense, mais même d'un dessert ou d'un aliment, t'en as pensé quoi? Bah, c'était trop salé, trop sucré. Ça a l'air tout bête, là, ce que je suis en train de vous dire, mais exactement, c'est ce qu'a dit Clément, c'est un truc que je répète souvent. Le but pour un enfant, c'est d'avoir une place dans le langage. Une place dans le langage, ça veut dire qu'il peut avoir une place, qu'il puisse se développer, qu'il puisse avoir confiance en lui. Avoir confiance en ses pensées, c'est hyper important.
3: Attends, bouge pas, je demande à ma nièce qui est là. Ça va?
7: Oui, on a Tara, on a la nièce de...
3: Ton stage se passe bien, Tara?
9: Bah ouais, tout va bien.
3: On s'occupe bien de toi?
9: Super bien.
3: L'équipe est sympa?
9: Hyper sympa.
7: Qu'est-ce que tu penses de l'émission, Tara?
9: Ben écoute, c'est plutôt fun.
4: Elle a le langage,
3: c'est pas
4: déjà
3: mal, elle a les codes.
9: Bien
3: elle
9: joué.
3: A les codes. Bon, on a répondu à ta question.
7: Attends,
3: Gwen.
7: Gwen, qu'est-ce que t'en penses?
8: Alors moi, je suis assez d'accord avec ça. Après, j'ai une très très bonne relation avec ma fille. On discute beaucoup. C'est quelque chose que j'utilise beaucoup. Son avis, ses demandes et tout ça.
3: Bah continue.
7: Et bah alors un autre petit point avant qu'on s'arrête là, il y a un truc aussi que je trouve très intéressant pour les ados quand même, c'est qu'ils voient le maximum de choses en dehors de la maison et rien ne fait plus de bien pour un ado que d'aller en colonie de vacances, de partir, être avec des copains.
8: J'ai proposé plusieurs fois à ma fille, elle a toujours refusé.
7: Bah ouais.
3: C'est les enfants veulent pas y aller, mais
7: ils
3: après
7: veulent
3: ils veulent
7: y aller,
3: pas
7: revenir. Mais en fait, ils veulent pas revenir, c'est qu'ils ont un petit peu peur de partir. Mais vraiment, les colonies de vacances,
10: moi, j'ai adoré, c'est génial.
7: T'as aimé toi?
10: Moi j'ai adoré.
8: Ouais.
10: Ah bah oui, parce que t'existes par toi-même, t'es qu'avec tes potes, t'as d'autres adultes. Enfin, c'est génial. Tu pars dans un autre pays ou dans une autre ville, tu testes plein d'activités. T'es en dehors de tes parents, quoi. C'est pas les mêmes horaires.
3: Faut les motiver, mais faut pas les forcer. C'est
10: exactement.
3: Le problème.
7: Ou alors tu peux partir sur qu'est-ce que t'aimerais faire, par exemple, parce que maintenant ils font des colos thématiques, genre le foot, le théâtre, céramique. Tu dire, si t'aimes la céramique, t'adores ça, ou l'escalade. Écoute, je t'ai trouvé un truc, ça va être génial. Vraiment, ça les aide à exister tout seul. Et avec les copains, c'est la base de tout.
3: Gwen, on t'embrasse très très très fort.
8: Eh ben, merci à vous pour
3: gros
8: les
3: bisous.
8: Conseils.
3: Embrasse
10: bisous.
3: Ta fille.
10: Bisous,
3: quand tu veux, bisous. On écoute Offenbach avec Four to the Floor et puis on se dit au revoir juste après ça sur Fun.

0: Vous écoutez la Team Fun Radio, les amis. Merci d'avoir été avec nous aujourd'hui. L'émission est retrouvée en podcast. Merci Justine, merci Valentin, merci Caroline.
1: Merci Caroline.
0: On se retrouve demain. Tout de suite, c'est la Fun List. Et puis après, belle soirée avec Alex qui a mis son maillot de l'équipe de France.
2: Ouais, des années 90. Et puis on fêtera évidemment la victoire des Bleus ce soir 2-0. Je vous l'annonce en exclusivité.
0: Allons, écoute Dadju et Ren. On se retrouve demain dès 18h. C'était la Team Fun Radio. Pensez au petit SMS. Hein. 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
1: list. Ça se passe comme ça tous les soirs. Tous les soirs, on fait l'émission ensemble. Vous faites la programmation de Fun Radio. Il y a juste à voter sur funradio.fr pour vos sons préférés. Puis moi, je vous présente ce top 15 jusqu'à 22h. Enchanté, je m'appelle Alex. Avec celui qui était numéro 1 hier. Qui d'autre d'ailleurs ? David Guetta, évidemment. Qui remixe le son de Milky, Just the Way You Are. Et qui sera peut-être toujours aussi bien classé ce soir, ou peut-être pas du tout, et réponse avant 22h. Pour démarrer, 13e, ça ne bouge pas en tous les cas. Blaster Jax avec Désenchanté, 14e, UGL avec Jamaican, ou encore Yapake de Steve Aoki et Farouko à la 15e position. Là, en revanche, ça perd 4 places. Et ça, c'est votre choix grâce à vos votes sur funradio.fr. Alors, on démarre maintenant la Fun List dans toute la France sur Fun. Tiens.

0: hier pour Blaster Jax, Désenchanté 3000, 13ème de la Fun List.
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0: Je suis en train de regarder un petit peu le classement de la Fun List là, qui évolue en fonction de vos votes sur funradio.fr. Il y a du mouvement ce soir. Hein. Ah, ça bouge. Hein. C'est le cas aussi de Tame Impala, tiens, avec Dracula remixé par Boys Noize, qui en gagne 3 des places. Il est 11e ce soir, alors que eux en perdent 11. Ça, c'est une dinguerie. Ils étaient leaders hier. Ce soir, ils sont 12e. David Guetta, Milky avec Just the Way You Are. Aïe, aïe, aïe, aïe, aïe. 12e de la Fun List sur Fun Radio. Vous inquiétez pas, David Guetta, on le retrouvera plus haut. Mais oui, c'est sûr. Je le sais.

0: Funlist Tame Impala qui gagne 3 places avec ce remix de Dracula.
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0: Trois places aussi en plus pour Stand Up Legend, tiens, avec le remix de San Francisco. Ouais, 9e de la Funlist, on l'écoute dans le top 10. Juste après Chico Rose pour l'ouvrir ce top 10 grâce à vos votes sur funradio.fr. Somebody's Watching Me, là aussi ça bouge bien. 5 places de gagner grâce à vos votes sur Fun Radio.

0: petites places en plus, c'est cool quand même pour Sound of Legend avec San Francisco 9e.
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0: Ouais, maintenant qu'on est bien implanté dans le top 10, on va carrément penser au top 5 qui approche aussi doucement. 6e, Afrojack, Sia, David Guetta avec Awake Tonight. 7e, Jungly et Emma, juste un peu. Ça gagne une place ce soir, c'est ce qu'on écoute après un retour. Blaster Jax avec All Faithful à la 8e position de la Fun List sur Fun Radio.

0: Bien ouais, Afrojack, Sia, David Guetta, 3 places de gagner pour eux ce soir avec Awake Tonight, c'est 6ème de la funliste, 5ème, on retrouvera Timmy Trumpet avec All My Life, 4ème Angèle et Justice pour What You Want, mais avant ça...
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0: Yes, on va où ?
2: Argentine.
0: Oh ! Ah, ça fait longtemps qu'on n'était pas allé faire un petit tour en Argentine. Alors en plus, c'est marrant, parce que les Argentins, ils ont quand même cassé les pieds en 2022 pour la Coupe du Monde, et pourtant, ils écoutent un morceau français en ce moment, visiblement. Le son Voyage, Voyage, avec Francis Mercier et Montrouge au remix. C'est une pépite. Ils ont Lionel Messi et ce remix en pépite là-bas. On l'écoute maintenant, hors classement, Top Shazam de la Fun, sur Fun Radio.

0: Deux places en plus pour Angèle et Justice. What You Want, c'est au pied du podium, c'est quatrième.
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0: Et peut-être qu'à cette vitesse-là, bah demain, What You Want, ce sera carrément dans le top 3. Le top 3 que vous faites chaque jour en votant sur funradio.fr. On va passer à celui de ce mardi d'ailleurs. Ce duo qui a surpris tout le monde au Stade de France jeudi dernier pour le premier stade de David Guetta, Save Me Tonight avec Jennifer Lopez. On va l'écouter puisqu'il est dans le top 3 ce soir. Il y aura aussi l'hymne de la Coupe du Monde pour encourager nos bleus ce soir justement avec Die Die juste après Offenbach Four to the Floor, troisième de la Fun List sur Fun Radio.
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1: Tous les soirs, le plus grand club de France. Tous les soirs, 3 heures de mix avec Matt au platine et avec vos DJ préférés. Tiens, notamment celui qui s'apprête à avoir une date juste légendaire. C'est sa première venue sur la capitale. Ce sera ce vendredi à l'Élysée-Montmartre. John Summit qui débarque pour démarrer l'émission, Matt.
3: Yes, on va l'écouter dans un instant avec son tube Chica 305. Très très bon, hein. Classique de Rihanna. Remixé façon Future Abe aussi dans quelques secondes. Et puis là, pour vous emmener en même temps que le match des Bleus, Son of Legend avec San Francisco. C'est maintenant et c'est pour vous dans votre émission.
1: Allez les Bleus avec l'After Fun Radio en direct jusqu'à 1h du mat'.

soir, chaque soir on kiffe avec les DJ numéro 1, ça c'est grâce à Matt au platine jusqu'à 1h dans le prochain quart d'heure. On va se faire place aussi avec celui qui sera notre invité la semaine prochaine, il sera la mardi, Upsilon, Isabelle, c'est ce qu'on écoute derrière Afrojack, Anywhere With You dans l'after, bienvenue.

0: 11. Chaque soir, ça se passe comme ça, la famille. Chaque soir, c'est 3 heures de mix avec Mato Platine. Et avec, tiens, celui qui vient de remplir quand même 3 stades de France à lui tout seul. Jeudi, vendredi, samedi. David Guetta, tu remixes le son de Mickey, Just the Way You Are.
1: On l'écoute dans un instant. Lucenzo aussi pour faire la fête quand même avec ce match. Il reste encore quoi? Un bon quart d'heure, voire même 20 minutes.
2: Une bonne demi-heure, même.
1: Une bonne demi-heure, mais le gars, c'est pas compté, c'est pas vrai.
2: Non, mais toi, le foot aussi, je connais.
1: Bah non, mais là, je commence à suivre un petit peu, je m'y intéresse. C'est la France ce soir, hein, c'est ça.
0: Exactement. Ouais, c'est Sénégal.
1: On écoute Lucenzo de Nomar et Tiesto dans un instant avec le Dance Arcudoro. Et puis là, dès maintenant, ça fait partie des gros tubes de cet été. Non, ça c'était une farce. Another avec Talk to You, c'est maintenant pour vous dans votre émission.
0: L'After Fun Radio en direct jusqu'à 1h, bienvenue.

Au match de nos Bleus ce soir qui sont en train de jouer face au Sénégal qui l'emporte pour l'instant 1-0, qui mène, on croise les doigts, peut-être deux bientôt, c'est ce qu'on espère. Matt au platine pour faire la fête comme il se doit dans le prochain quart d'heure, Léo Funback, Josh Fawaz ou encore le son de UGL, Aya Doriou dans l'After Fun Radio. Bienvenue.

0: en France, non. Mais qui va très bientôt arriver, vous allez le découvrir avant tout le monde, dans l'After Fun Radio. Et puis tiens, l'énorme tube de l'été de Huchel, Jamaïcane. On va l'écouter dans un instant, il est calé sur les platines de l'After Fun Radio. Et un son que j'aime beaucoup en ce moment, Tame Impala, le remix After Fun Radio de Boys Noize sur Dracula.
1: Allez,
0: l'After Fun Radio en direct jusqu'à 1h.
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1: 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Quasiment 23h, il y a Tame Impala qui arrive, Benny Benassi, et avant ça c'est le radar de l'After Fun Radio.
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1: L'After Fun Radio avec le radar chaque soir à 23h. C'est un son qui n'est pas encore connu en France, mais qui cartonne déjà dans un pays du monde. Ce soir, on part en Suède en mode house, Matt.
3: Ouais, en mode house, un petit peu transouille. Voilà, on va dire un petit peu trans. On aime beaucoup ce son-là. Alors, moi, je suis tombé un petit peu amoureux de ce titre parce que, en fait, à la première écoute, tu dis, putain, c'est vachement bizarre comme son. C'est vrai qu'il y a des sonorités un petit peu étranges dedans. Mais après, voilà, on s'y fait vachement. On adore ça. Vous allez découvrir ça avec nous. On est dans le délire house trans. Robert Doherty avec Call It What You Like.
1: Pas mal.
3: On est pas mal sur l'accent anglais quand même. On a fait des efforts. Et c'est maintenant pour vous dans l'After Fun Radio. Écoutez, c'est le radar.

cette soirée qui ne fait que commencer, la famille. On va faire la fête jusqu'au bout de la nuit. Je vous le dis, avec Matt au platine de l'After Fun Radio. On va fêter ensemble la victoire de l'équipe de France. Ça y est, premier match, première victoire, 3-1 face au Sénégal. Merci Kiki, merci Barcola, merci les Bleus. Dans le prochain quart d'heure pour fêter ça, il y aura du Chico Rose, il y aura du Marlon Hofstadt. Et puis maintenant, le Zombie Nation, l'un des chants les plus chantés par les supporters en stade.

podcast depuis funradio.fr, depuis l'application Fun Radio, parce que vous le savez, les plus grands DJ passent ici dans l'after chaque soir, Mato Platine, dans le prochain quart d'heure du Lavigno, du Marlon Hofstad comme promis. Et puis tiens, ceux qui sont en résidence à l'Ushuaïa et Ibiza, alors seulement pour deux shows, le premier a eu lieu dimanche, le second sera ce dimanche. C'est juste une dinguerie, DJ Snake, J Balvin, on écoute maintenant le remix signé Cédric Gervais de Loco Contigo dans l'After Fun Radio.

0: Qu'est-ce que c'est cool de passer la soirée ensemble. After Fun Radio chaque soir, 22h-1h chaque soir. On se fait tous les sons numéro 1 dans la dance music. Ça c'est grâce à Matt au platine.
1: Oui.
0: Et pour continuer à fêter la victoire des Bleus, la première de ce mondial, à suivre sur M6 d'ailleurs, en même temps que d'écouter l'After Fun Radio à fond. Et ben il y aura du Afrojack, Sia, Dave Guetta, Awake Tonight. 3 stars sur un seul track.
1: Mais c'est ça, c'est un seul son hein, qui regroupe toutes ces superstars, Afrojack, Sia et David Guetta. On va l'écouter. Empire of the Sun aussi qui arrive dans un instant avec le Walking on a Dream. Empire of the Sun avec dessous le rythmique de Resurrection de Michael Calfon qu'on aime beaucoup. Et puis là, dès maintenant, encore une superstar dans l'After Fun Radio. Timmy Trumpet, il était avec nous à Fun Radio Ibiza Experience au mois d'avril dernier avec son chanteur avec lequel il a collaboré sur ce titre juste extraordinaire qui s'appelle All My Life.
0: L'After Fun Radio, c'est en direct dans toute la France et c'est jusqu'à 1h chaque soir, 3 heures de mix.

C'est l'After Fun Radio. Chaque soir, c'est le meilleur de la dance music. Chaque soir, c'est 3 heures de mix avec Matt au platine et avec un DJ de la semaine. Vous le savez, chaque jeudi à 23h, on reçoit un DJ qui vient représenter son établissement après avoir envoyé sa démo à dj@funradio.fr. Ce soir, on est hyper fiers de voir qu'un de nos DJ de la semaine est en train de percer dans le monde entier. Il s'appelle Clan et il débarque avec le Café Conron que vous allez découvrir ou redécouvrir dans l'After Fun Radio après Joël Corry.

0: On s'en lassera jamais, hein. Aïe aïe aïe, quel son de la Swedish
1: Classique.
0: Save the World. Ça se passe comme ça chaque soir, la famille. Chaque soir, c'est 3 heures de mix avec les plus grands DJ, avec le meilleur de la dance. Ça, c'est grâce à Matt au platine. Et alors, puisqu'une bonne nouvelle n'arrive jamais seule, là où toutes les radios commencent à raccrocher, là où toutes les équipes vont commencer à aller se coucher, eh ben nous, que nenni. On est là jusqu'à 1h en direct, Matt.
2: Exactement, avec les plus grands DJ de la planète dans l'After Fun Radio. Anima arrive dans un instant et sera à la Défense Arena en décembre prochain. On va écouter son association avec Lisa pour Bad Angel, avec Rihab aussi qui revient, et puis ce tube du boss David Guetta avec celle qui était avec lui au Stade de France jeudi dernier. Jennifer Lopez, Save Me Tonight. C'est maintenant pour vous dans l'After Fun Radio.
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2: Il est minuit, c'est l'After Fun Radio, bienvenue.
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2: go. Ouais, on se fait ça chaque soir, la famille. L'After Fun Radio avec Cole Platine, mon gars Matt et évidemment les plus grands DJ qui sont là pour faire la fête à vos côtés. Notamment celui qu'on retrouvera, tu disais, à la Défense Arena en fin d'année. Ça va être une dinguerie. Anima qui débarque avec Bad Angel.
4: Ouais, ça c'est calé sur les platines. Juste avant, j'avoue qu'il y a le son de Riab avec Believe Shooting Star en classique. DJ Goja avec Michiko, ça aussi c'est très très bon, découvert de l'After Fun Radio. Et puis là le son que vous entendez dès maintenant, la partie sous notre voix, l'association de Jennifer Lopez avec le boss David Guetta, Save Me Tonight. Oui, mais alors vous connaissez la version originale, que vous avez découvert sur Fun Radio, mais ça c'est une autre version spécifique pour l'After, version recréée, remixée par un talent maison, Swindlers, producteur de Fun Radio. Écoutez ça, c'est juste exceptionnel.
2: Bienvenue, c'est l'After en direct jusqu'à 1h.

Ouais, normal, ça fait la fête dès le mardi soir. Mais oui, ça fête la victoire de l'équipe de France, la première de ce mondial. On s'occupe de tout avec le son. Nous ici, c'est Matt au platine de l'After Fun Radio jusqu'à 1h. Dans le prochain quart d'heure, les Global DJs ou Met Oscan et le dernier Becky J aussi. Ça sent bon l'été. Ça, c'est déjà les vacances dans l'After Fun Radio.

0: Entre découvertes, nouveautés, classiques, c'est ça l'After Fun Radio. Chaque soir, on fait la fête ensemble. 3 heures de mix avec Matt au platine. Avec, bah, justement, pour un classique, Jakarta qui se prépare pour One Desire.
1: Ouais.
0: Ça, c'est l'été. Hein.
1: On est fin des années 2000, là, à peu près. Hein, la grosse période tectonique et tout le Jakarta avec. C'était un petit bébé dans le clip, un petit bébé qui dansait et tout. C'était rigolo. On va l'écouter avec One Desire. Ça va rappeler les souvenirs et évidemment à plein d'entre vous. D'ici là, Farruko qui arrive avec son dernier tube avec Steve Aoki sur le morceau s'appelle Yapake. Et puis là, dès maintenant, Son of Legend qui reprend des tubes de légende comme son nom l'indique. Et cette fois-ci, c'est le classique de San Francisco et c'est maintenant pour vous.
0: 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C'est en direct jusqu'à 1h. Les autres dorment, pas nous et pas vous. Bienvenue.

L'After Fun Radio avec Fisher, clairement l'une des résidences à voir cet été à Ibiza. On vous en parle d'ailleurs dans le podcast, le bonus de l'After Fun Radio avec Romain Pistem, avec Fanny Sachaud. Ça se passe directement sur funradio.fr, sur l'application Fun Radio ou encore sur la chaîne YouTube avec des images, des illustrations, tout ça en vous. Mais bien la suite du son, toujours cette ambiance Ibiza, du Laurent Wolf ou encore Henri PFR pour Sola, lui qui était venu nous voir hier soir dans l'After Fun Radio. Là aussi, son set est disponible sur l'application Fun Radio. C'est l'After.

0: Eh ben alors, c'est la victoire des Bleus qui donne envie de fracasser tout ça, là, à 1h du mat.
1: Ah, mais là, faut que je vous explique, les amis. Là, on est à la base sur un énorme classique. Alors déjà, il faut savoir que en live, vous avez eu un mélange de trois versions différentes. On a démarré avec la version originale, sortie en 2001 du groupe allemand 666, qu'on connaît notamment avec l'énorme tube Alarma dans les années 90. Et après, donc ils sont arrivés en 2001 avec ce tube Supa Dupa Fly. C'est l'un des premiers sons sur lequel j'ai dansé quand je suis sorti en club, quand j'étais tout petit.
2: Voilà.
1: 666, donc à la base, le premier remix que je vous ai joué après la version originale, c'était celui des WNW, et le dernier en version hard music, en version hard style, c'était celui de Hype Talks.
0: Incroyable.
1: Avec lequel on a terminé l'émission.
0: Incroyable ce closing de l'After Fun Radio, et c'est comme ça que l'on se dit à demain, la famille, à partir de 22h, vous le savez, jusqu'à 1h chaque soir. C'est le plus grand club de France. La bonne nouvelle, c'est qu'à 1h02, et ben la dance music de Fun Radio continue sur Fun.
1: Bien sûr.
0: Dans le prochain quart d'heure, grâce à Théo, du Tiesto, le dernier Timmy Trumpet, Doja Cat ou encore Gillo, David Guetta. À demain.

Et bienvenue tout le monde sur Fun Radio. Dans un instant, on va écouter les Major Lazer. Si juste avant ou si juste après, je vous passe Timmy Trumpet, il faut envoyer Fun par SMS 74 900. Vous partez au festival Garo Rock, le plus gros festival de l'été. Fun 74 900. Et juste avant, c'est Afrojack Sia avec David Guetta. On écoute Wake Tonight sur la première Radio Dance. Vous êtes sur Fun Radio.

Je vous souhaite la bienvenue à tous ceux qui sont connectés sur Fun Radio cette nuit, tous ceux qui sont peut-être aussi dans les transports en commun, à la maison, au boulot aussi, grâce à l'appli Fun Radio. Vous pouvez nous écouter à n'importe quel moment. Pensez à télécharger l'appli cette nuit et puis la dance music, la suite avec Bébé Rexha, David Guetta. Le morceau s'appelle Sad Girls, vous le découvrez cette nuit sur Fun Radio après Blaster Jax.